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0: Histoire de révolution avec Eric Lohen. Vous êtes bien sur Radio Transparence et nous allons aujourd'hui retourner dans la machine à voyager le temps révolutionnaire et nous plonger en 1848. 1848, révolution dont on a déjà évoqué sur cette antenne dans une précédente
1: en tout cas, la
0: émission.
1: Période.
0: Puisque justement on a parlé de la période et du printemps des peuples, cette espèce de d'essaimage de révolution à travers l'Europe. Aujourd'hui, on va se focaliser sur la révolution de 1848 en France. Eric Lohen.
1: Tout à fait. Bonjour.
0: Déjà.
1: Voilà. Chers amis, chers auditeurs.
0: Ne révolutionnons pas les usages. Bonjour.
1: Voilà.
0: Et donc revenir sur 1848 en France. Et cette fameuse deuxième révolution du 19e siècle français.
1: Alors techniquement, c'est, si on peut dire, la deuxième révolution du 19e siècle en France, mais c'est la troisième depuis le début, disons, de la notion de révolution en France, puisqu'il y a eu d'abord 1789, bon, là tout le monde connaît, 1830 dont on a déjà parlé, et donc là on se retrouve 18 ans après. Je ne dirais pas qu'on repart comme exactement la même situation en ce moment-là, mais il y a beaucoup d'analogies. Puisqu'on se trouve dans une situation où on a une monarchie qui est, même si elle a un petit peu évolué, même si la monarchie de juillet a des caractéristiques
0: constitutionnelles,
1: elle est
0: de loin
1: saupoudrée de prétentions constitutionnelles.
0: Plus libérale en tout cas.
1: Voilà, il y a cette grande distinction où Louis-Philippe n'était plus le roi de France, mais le roi des Français. Bon, de toute façon, aujourd'hui, on n'a pas le temps de rentrer dans les particularités de la monarchie de juillet, mais... on peut dire donc là, on revient à une thématique de fond dans l'histoire de France durant cette période-là, puisqu'en réalité, aussi bien la révolution de 1830 que celle que nous allons voir aujourd'hui est la conséquence de l'incrustation en profondeur, de la pénétration en profondeur des idéaux révolutionnaires, mais même si ce ne sont plus les mêmes idéaux révolutionnaires de 89, une certaine idée nouvelle, qui n'est plus désormais nouvelle, puisqu'elle a pratiquement... plus d'un demi-siècle, s'est installé dans ce qu'on pourrait appeler désormais, on va dire, la culture française de cette époque-là. C'est d'ailleurs une des erreurs politiques de la plupart des monarchistes de cette époque-là, c'est d'avoir cru qu'en ayant défait la Révolution, enfin, quand je dis défait, c'est plutôt la défaite de l'Empire napoléonien en 1815, même si Napoléon n'est pas ce qu'on pourrait appeler la Révolution française, mais il était associé quand même en très grande partie aux idéaux. Les monarchistes ont cru qu'en revenant au pouvoir, avec la Restauration, la machine à voyager, tu as employé l'expression, la machine à voyager dans le temps, revenait dans la société de l'Ancien Régime. Ils ne se sont pas tous rendus compte, certains l'ont bien compris, ils ont compris que le cours de l'histoire était dans ce sens-là inévitable.
0: Oui, que le droit divin était quand même dépassé aussi.
1: Oui, même sur d'autres dimensions, au point de vue par exemple même politique, l'idée de l'organisation de l'État, de la nation. Donc il y a une élite au sens intellectuel du côté des monarchistes qui a parfaitement compris ça. Mais il y a, alors c'était plus particulièrement donc au début de la Restauration, vraiment une sorte de retour des... une volonté pour certains de retour vraiment dans l'Ancien Régime, alors que, comme je l'expliquais, la France a été quand même profondément marquée par les idéaux révolutionnaires, même si les gens ne se positionnent pas en disant on est pour la Révolution ou pour la République, de toute façon ça modifiait certaines choses, par exemple les revendications sur la liberté de la presse, sur ce qu'on pourrait appeler la liberté au point de vue des idées, ou la liberté ne serait-ce qu'artistique, je renvoie à certains problèmes de Victor Hugo qu'on ne peut pas à cette époque-là considérer comme un chantre de la République, hein. Victor Hugo au début de sa carrière c'est plutôt au contraire un ultra du côté des royalistes, mais même donc du côté des représentants de l'aristocratie et de la monarchie, il y a une certaine évolution qui est intervenue. C'est pour ça que la France en tant que pays, et avant 1848, si on revient un petit peu sur la situation dans cette première moitié du 19e siècle, est un pays qui est en réalité en instabilité politique constante depuis la révolution de 89. C'est là où il faut faire très attention. Bon, on a toute la décade révolutionnaire, qui est ce tourbillon sur lequel on ne revient pas. On a l'épisode napoléonien. Et à partir donc de 1815, quand la Restauration donc fait son œuvre, on a en apparence la restauration de la monarchie, mais jamais la France ne sera en politique intérieure, on va dire, dans une situation de stabilité. Il y aura régulièrement des mouvements. Alors, est-ce qu'on les appelle insurrectionnels? Est-ce qu'on les appelle des proto-révolutions, des pré-révolutions? En tout cas, par exemple, à Paris, il y a un sport national qui existe, en tout cas un sport urbain qui est très à la mode, c'est la barricade. Il y a certains quartiers de Paris, le Faubourg Saint-Honoré ou d'autres, qui ont une longue tradition en termes de barricade, dont mai 68 est un héritage. Ça y est, je l'ai casé. Hein. Et ouais. Quelque part, une sorte de lointain héritage historique. Bon, on a eu déjà 1830, et quelque chose tout à fait intéressant, non pas parce que ça aurait une importance historique plus particulière, mais parce qu'en réalité, des phénomènes de cet ordre-là, en termes de protestation, où on a eu du recours à la force, il y en a eu pendant tout le régime même de Louis-Philippe. Ce qui veut dire que la situation donne une apparence de calme au point de vue politique, parce qu'en réalité, il y a une sorte de chape de plomb sur la société, mais on sent qu'il y a une grogne profonde, qu'il y a des mouvements en profondeur qui n'attendent que des occasions de pouvoir s'exprimer. Donc on a une apparence de calme, alors que ce calme, en fait, est plutôt, on va dire, une sorte d'illusion. On ne voit pas, disons, les forces s'accumuler, les revendications qui, elles, s'expriment en profondeur, ou plutôt, disons, elles ne peuvent pas s'exprimer trop visiblement, pour des raisons bien compréhensibles, quant à la liberté d'expression, quant à la liberté de la presse. Donc on est dans une situation où on pourrait avoir l'impression que le pays s'endort, le pays fonctionne
0: tranquillement. D'ailleurs, le régime avait été mis en place un petit peu à cette fin-là, c'est-à-dire c'était ce régime de Louis-Philippe, c'était une façon de trouver une espèce de consensus institutionnel pour à la fois ne heurter ni les monarchistes ni les républicains, et puis avoir quelque chose qui pourrait ressembler à...
1: Tout à fait. Parce que
0: qui pourrait amener un statu quo à long terme, justement, voilà. Amener une stabilité politique que la France n'avait plus depuis 1789. Quand
1: voilà.
0: Même.
1: Donc, de toute façon, les régimes de Louis XVIII et de Charles X, alors, Charles X succède à Louis XVIII, c'est en 1824. Quelques années après, 6 ans après, on a la révolution de juillet. Rappelez-vous comment elle était intervenue en très très peu de temps. On va avoir trouvé d'ailleurs des analogies frappantes avec les événements de 1848, c'est-à-dire c'est en très très peu de jours que le processus intervient, ce qui veut dire qu'à chaque fois, eh bien, pour faire référence à une célèbre caricature d'Honoré Daumier concernant Louis-Philippe, le régime était mûr pour tomber.
0: Désacration, finalement.
1: Voilà, donc...
0: Ce qui est assez paradoxal pour un régime qui aurait été fait pour justement essayer de...
1: tout à fait. Disons que cette évolution en profondeur de la société française va aussi de fait avec une série d'autres paramètres qui sont, par exemple, une réalité économique complexe, à savoir que la France, en tant que nation, est relativement prospère. On n'est pas dans des situations, par exemple, de guerre qui épuisent les finances de l'État comme à d'autres époques. Donc, la nation est prospère. Mais attention, prospérité de la nation ne veut pas dire...
0: Prospérité du peuple.
1: Toujours, en tout cas... répartition équitable des fruits de cette richesse. Donc la nation, la France, est relativement prospère, c'est la montée de la bourgeoisie, la révolution industrielle est en train de se mettre en place. Bon, c'est pas tout à fait encore en 1848, mais ça commence, il y a des mouvements de fond, la société française est globalement dirigée désormais dans cette direction. Mais il y a, et ça j'en avais parlé un petit peu à propos de l'histoire du printemps des peuples dont on avait parlé la fois précédente, il y a une série de crises économiques qui vont intervenir dans les années précédentes, qui va toucher essentiellement les pauvres urbains, c'est-à-dire les ouvriers, c'est-à-dire ça va se traduire par une paupérisation d'une certaine partie de la classe ouvrière et donc une montée du chômage. Des chômeurs, c'est quelque chose de toujours très problématique à cette époque-là, parce que c'est des gens qui finalement n'ont, entre guillemets, rien à faire, donc ils peuvent justement manifester, ils peuvent faire de l'agitation, ils ne sont pas accaparés par les saines valeurs et les saines vertus du travail.
0: Puis incontrôlable parce que à l'époque le chômeur avait faim. Aujourd'hui,
1: tout à fait, c'est ça.
0: Encore jusqu'à aujourd'hui.
1: Voilà, oui, j'ai oublié de le préciser parce que ça me paraissait évident. Quand on dit le chômage dans cette situation-là, ça veut dire effectivement la faim. Ça veut dire vraiment une question de qui engage la survie pour soi ou pour sa famille. Voilà. Alors, on a cette situation au point de vue économique. On a aussi sur la faim. Je vais dire du régime de Louis-Philippe, une montée aussi de l'opposition qui commence à se constituer. Alors je ne dirais pas d'une opposition républicaine, mais d'une opposition libérale.
0: Alors, mais pourtant le régime se disait libéral.
1: Alors il se disait libéral, il va devoir faire quelques concessions, ce qui va permettre à une petite forme d'opposition de pouvoir commencer à se constituer. Que ce soit dans des... Alors, quand je dis une opposition, je ne parle pas d'une opposition radicale, frontale. Il y en a quelques-uns dans le cadre parlementaire qu'on va retrouver dans les journées de 1848, dans la constitution du gouvernement provisoire, notamment par l'intermédiaire... disons que les partis politiques, au sens où nous l'entendons, ne peuvent pas fonctionner. Donc, l'opposition intervient principalement via la presse. Et c'est pour ça qu'avant les événements de 1848, l'essentiel des polémiques politiques se font à partir de journaux qui sont créés la plupart du temps vraiment dans un but de... Alors d'ailleurs, ils peuvent être créés par des opposants au régime, mais pas forcément du même camp, parce qu'il y a des opposants au régime de Louis-Philippe qui sont monarchistes. Mmh. Alors qu'on a aussi des opposants qui sont des opposants, par exemple, plus au sens libéral du terme. On a d'autres opposants qui seraient, on va dire, plus socialistes. Parce que désormais,
0: c'est-à-dire on arrive au point où, à force de vouloir justement concilier tout le monde, on se retrouve avec des ennemis à gauche et des ennemis à droite, quoi.
1: Oui, Louis-Philippe, disons que c'est un régime hybride. C'est une sorte de...
0: Ok, au lieu de faire le consensus avec lui, il l'a fait contre lui, quoi, quelque part.
1: Dans un certain sens, oui. C'est-à-dire qu'il a d'un côté, souvent contre lui, les ultras monarchistes. Donc là, ça se comprend parfaitement, parce que sa volonté d'afficher une royauté bourgeoise ne peut que choquer les représentants d'une certaine idée de ce que doit être la royauté française, fidèle aussi à une certaine idée. Il y a des querelles de légitimité sur les dynasties, je ne rentre pas dans le détail, mais au sein même de la famille, disons, monarchique en général, il y a quand même de sérieuses oppositions, puisque la chute de Charles X en 1830, où il est remplacé par donc Louis-Philippe, c'est aussi la branche Orléans qui prend le pas. Donc il y a aussi des oppositions au sein même de la monarchie. Donc ce régime est finalement attaqué un petit peu de partout. Et en plus, Louis-Philippe a une personnalité qui veut absolument, aux yeux du public, aux yeux de l'image publique, absolument se présenter comme une sorte justement de roi, mais qui n'aurait pas les caractéristiques habituelles de la royauté. Donc il veut se présenter comme finalement étant un roi bourgeois. Il y a toute une série de présentations où on le voit se balader sans ce qui d'habitude est assimilé au faste ou au décorum de la monarchie. Il donne l'impression de vouloir être plus près, alors je ne vais pas dire du peuple, mais en tout cas
0: de la bourgeoisie,
1: d'une certaine France.
0: Oui.
1: Voilà. Donc c'est plus du tout Louis XIV en train de se balader à Versailles. La monarchie elle-même ne peut plus se positionner comme aux autres époques. Et donc elle est dans une situation finalement où elle est allée trop loin dans un sens, et donc elle ne peut qu'évoluer dans un autre sens, ou alors il faudrait qu'elle revienne radicalement en arrière pour pouvoir se restabiliser. Et donc la situation est politiquement en fait extrêmement fragile, mais comme en apparence il n'y a pas beaucoup d'agitation manifeste, on a l'impression finalement que le pays est tranquille.
0: Vous avez dit il y a peu de républicains, il y a quand même
1: des républicains qui
0: espèrent le retour d'une république.
1: Oui, il y a une formation, je ne dirais pas de parti républicain, le terme, c'est justement d'ailleurs ça qui va entraîner un des échecs de 1848. J'ai dit qu'il y a pénétration d'un certain nombre d'idéaux révolutionnaires ou de notions attachées à la révolution. Quand je dis attachées à la révolution, c'est pas la terreur. C'est plutôt des notions de démocratie.
0: Il n'y a pas la défiance à l'anglaise, justement, la peur de la Première République.
1: Si, en partie. C'est-à-dire qu'il y a, de la part même, on va dire, de républicains, la crainte de retomber dans le robespierrisme. c'est-à-dire de retomber dans les excès de la terreur. Donc un des grands jeux politiques de la première partie de 1848 va être de neutraliser les gens au pouvoir, tout faire pour rester dans une république qui soit modérée. Parce qu'effectivement, il y avait un certain passif historiquement quant à l'image de la première révolution, qui avait d'ailleurs été largement aussi mis en scène politiquement
0: par
1: la monarchie ou pour d'autres questions à travers le rapport à l'histoire. Donc on s'était focalisé particulièrement sur la terreur.
0: C'est toujours le cas aujourd'hui d'ailleurs, hein. C'est ce que vous disiez, la terreur a fait beaucoup moins de victimes que la moindre des batailles napoléoniennes.
1: Exact. Le problème, c'est que là, on parle de quelque chose qui est un mythe.
0: C'est une imagerie qui a duré.
1: Ça fait partie des mythes politiques. Oui. Comme Valmy est un mythe politique, je ne parle pas de la bataille réelle. On peut historiquement discuter de Valmy en tant que bataille, la question n'est pas là. Mais on est dans quelque chose qui va devenir un mythe politique et qui va faire partie des imaginaires politiques. Et donc c'est pour ça que quand on pense à la Révolution française, l'image habituelle, en tout cas celle de 89, c'est la terreur. Alors qu'en réalité, ça je l'avais expliqué brièvement dans les émissions qu'on avait eues sur ce sujet-là, en réalité, la terreur n'est pas la révolution au sens où il faut l'entendre, c'est quelque chose dans le cadre de la vie de la République, désormais, dans une situation de crise. Je ne justifie pas la terreur, mais il faut bien distinguer ce qui relève du processus révolutionnaire lui-même. On aurait très bien pu avoir la révolution sans avoir la terreur. Par exemple. Après, c'est le contexte aussi de France comme pays assiégé, dans un contexte où finalement la pondération et le calme n'est pas forcément de mise dans une situation où aussi la visibilité historique, la capacité à penser demain permettait, disons, d'éviter d'aller dans ces extrêmes. Donc c'est pour ça que la Révolution française, c'est absolument révisionniste de la réduire à la question de la terreur.
0: Pour autant, en 1848, donc, de façon un petit peu orchestrée, ce souvenir-là, ou en se semblant de souvenir, elle semblait bien vivace, ça faisait qu'un demi-siècle finalement. Hein,
1: ça aussi. Faisait qu'un demi-siècle, et je dirais que pour nous aujourd'hui, où les Français, on va dire, d'après 1848, c'est une sorte de page de notre histoire. Ce n'est pas dit comme tel dans les manuels historiques, mais on peut s'en rendre compte, qui est largement occultée. C'est-à-dire qu'elle participe des zones d'ombre de l'histoire de France, à tort ou à raison, comme on va le voir. Et il y a une volonté quasiment consensuelle de minimiser ou de mettre de côté la question de la révolution de 1848. Évidemment, elle n'est pas comparable à 89, la question ne se pose pas en tant que tel, mais si on parle par exemple des épisodes révolutionnaires, on parle beaucoup plus quantitativement. Je parle strictement quantitativement, je ne fais aucun jugement qualitatif en la matière. On a une littérature surabondante par exemple sur la Commune. Or, politiquement, sur la Commune, si elle focalise des imaginaires, je dirais quasiment romantiques en sa faveur, en tant que processus politique, on pourrait y revenir dessus. Alors que sur les épisodes de 1848, on a l'impression que c'est quelque chose dont personne ne veut parler. Parce que Marx l'a condamné, il y a une condamnation marxiste de 1848, parce qu'elle est aussi cette révolution associée à une image de la bourgeoisie. En même temps, elle finit mal avec l'histoire du coup d'État de Napoléon III qui intervient aussi. Donc, parce que cette république qui, tant bien que mal, va être créée en 1848, il ne faut pas oublier qu'elle est en plus assassinée de l'intérieur. Et donc, au point de vue de la conscience, je dirais politique, même du côté des républicains, c'est une période qui n'est pas très glorieuse, parce que c'est la démonstration historique qu'une république peut être détruite de l'intérieur dans le cadre formel du respect des institutions. À ce niveau-là, ce qui s'est passé en Allemagne en 1933 avec la prise de pouvoir par Hitler est quelque chose. Je ne compare pas Napoléon III à Hitler, hein. Je compare l'accession au pouvoir de la part de dictateur dans le respect apparent des institutions légales. Donc on parle beaucoup plus quand on parle par exemple du déclin des démocraties. Nous Français, nous parlons beaucoup plus spontanément de 1933 en Allemagne, en tant que tel, on parle beaucoup moins de 1848. Enfin, c'est pas 1848, c'est les années qui suivent. Voilà. Or, c'est extrêmement intéressant au point de vue de la, de, en termes de compréhension sur ce qui menace finalement toute démocratie.
0: Alors, qu'est-ce qui se passe en 1848 ? La révolution se déroule au mois de février, si je ne m'abuse.
1: Oui.
0: Qu'est-ce qui met le feu aux poudres ?
1: Eh bien, rien du tout. Rien du tout. Alors non, évidemment, c'est pas rien du tout, mais c'est quasiment rien du tout. Et c'est ça qui est absolument extraordinaire. C'est une révolution que tout le monde attendait, mais qui a surpris tout le monde. La situation

0: il y a d'autres mouvements, il y a les blanquistes, tout ça. Donc il y a aussi une montée désormais des mouvements qu'on peut qualifier de socialistes, qui est une nouveauté dans le paysage politique. Évidemment, ils sont à la marge, ils sont...
1: un peu souterrain, j'imagine.
0: Voilà,
1: par
0: ils sont...
1: Par respect de survie.
0: Quantitativement, ils sont peu nombreux. Évidemment, ils ont un fort activisme. Disons qu'au moins maintenant, ils sont existants. Ce qui n'était pas le cas quand on prend la révolution de 1830. Il y a des ouvriers ou il y a des choses comme ça, mais on ne peut pas parler qu'il y a l'émergence de mouvements qu'on peut qualifier vraiment de socialistes, de même en 89. Mmh. On a une position politique de Louis-Philippe qui est le refus de toute réforme. C'est-à-dire le refus qui est finalement à la cause de toute révolution, c'est le refus de faire des modifications de régime, de fonctionnement de l'État, mmh. et qui donc aurait
1: qui
0: pu...
1: qui lui demande ?
0: Alors, il ne faut pas l'oublier, il y a un petit fonctionnement parlementaire avec une petite représentation, donc il y a quelques voix qui s'expriment. Il y a des journaux dont j'ai parlé qui sont, on va en reparler un petit peu, qui sont des voix d'une opposition en tant que telle. Ensuite, on a des scandales économiques à répétition qui implique un certain nombre de ministres, de hauts fonctionnaires de l'État, souvent sur fond de scandales aussi de mœurs. Hein, c'est... Là-dessus, il n'y a pas forcément de grandes nouveautés historiquement et politiquement. Voilà. Il y a une sorte de crise d'autorité de l'État, c'est-à-dire que Louis-Philippe paraît comme un roi finalement un peu mollasson, comme un roi finalement à trop vouloir se présenter comme bonhomme, eh bien, finalement, plus personne ne croit même à son autorité politique. Le gouvernement, à l'époque des événements, c'est Guizot. Et Guizot est confronté à des demandes qui peuvent se résumer autour de deux idées clés. C'est le refus de démocratiser le vote, c'est-à-dire de descendre, disons, le niveau financier demandé pour pouvoir être électeur, puisqu'il y avait un système d'élection qui fonctionnait, mais le sens était si élevé que eh bien, l'essentiel de la population française en était exclu. Deuxième refus, c'était un refus de limiter le cumul des mandats, comme quoi ce n'était pas une situation nouvelle.
1: C'est pour ça qu'il y avait des mandats.
0: Les fonctions politiques. C'est pour ça que l'événement déclencheur des trois journées du 22, 23 et 24 février 1848 est, quand je dis rien en apparence, c'est parce qu'en fait, rien, ça n'aurait pas dû intervenir. L'opposition, les mouvements d'opposition, qui souvent contournent la loi qui interdit d'habitude les réunions politiques, ils la contournent avec différentes stratégies. Donc ils ne vont pas organiser des réunions politiques, ils vont organiser d'autres types de réunions. Ça peut être des réunions sportives. Et le grand classique, ce sont des banquets. On organise des banquets. Donc on imagine les gens banquettent, ça picole quand même un petit peu, et à la fin du débat, il y a quelques orateurs qui prennent la parole. Et donc, depuis 1848, les mouvements d'opposition ont organisé ce qu'on appelle une campagne de banquet dans différentes villes de France pour contourner cette loi qui interdit les réunions publiques à caractère politique. C'est là, notamment dans ces banquets, que sont proposées de nombreuses idées, par exemple, de réforme de l'État sur le plan économique, parce qu'il ne faut pas oublier qu'il y a la montée en France au point de vue de la sphère de la pensée, de toute une série de petits mouvements, quantitativement très peu nombreux, mais très importants au point de vue des idées. Il y a la montée de tout ce qu'on peut appeler les mouvements à connotation utopiste, notamment les socialistes utopiques. On va avoir les Saint-Simoniens, par exemple, qui vont devenir très importants après, sous le Second Empire. Alors, ces gens-là, ce n'est pas tant au point de vue des institutions politiques qu'ils ont des revendications, mais sur l'organisation du pays. Au point de vue, par exemple, l'établissement des réseaux de communication. Donc, ils ont vraiment une volonté de la part de ces mouvements, souvent de proposer des réformes qui ne sont pas seulement dans le cadre des structures politiques classiques. Et ce qui est absolument étonnant, c'est que donc ces banquets qui sont organisés par les mouvements de l'opposition sont pour la plupart d'entre eux parfaitement légaux et autorisés par le gouvernement de Guizot. Et le fait

0: Un mot de l'histoire, c'est que une campagne va être organisée donc au début de l'année 1848 de Banquet, et jusqu'à présent, à chaque fois, Guizot les a autorisés. Guizot, donc, j'ai dit, c'est le chef du gouvernement, c'est lui qui gère, disons, la situation politique sur le terrain. Et là, il va se passer absolument, comme je disais, quelque chose d'assez étonnant. Le dernier banquet, c'est-à-dire le 12e banquet de cette campagne dont je viens de vous parler très brièvement. Non, excusez-moi, c'est pas le 12e, il a lieu dans le 12e
1: arrondissement.
0: Le dernier 12e arrondissement de Paris. Il doit se tenir à la place de la Concorde, normalement. Et là, Guizot décide de l'interdire. Il y en a eu d'autres en province, il les a laissés faire. Mais là, à Paris, au lieu, on les a déjà laissés intervenir, il va décider de l'interdire. Et c'est là, c'est de là que va venir le clash, puisqu'il interdit au dernier moment en plus, c'est-à-dire que c'est pas dès l'annonce du banquet, c'est pratiquement quand déjà les assiettes sont mises. Donc il va y avoir une grande partie des personnes qui avaient réservé leur place, parce que c'est un banquet important, c'est plusieurs milliers de personnes qui étaient, de convives qui étaient attendus. Donc il y a beaucoup de gens qui vont, il y a des gens qui savent que c'est interdit par la police, mais qui décident quand même d'y aller pour protester. C'est là par exemple où on a Lamartine qui va s'y rendre, il y a des ouvriers, parce qu'en plus le prix du repas, le prix du ticket du banquet a été descendu pour que des classes plus populaires puissent y participer. Donc là, c'est vraiment, une situation assez étonnante, parce qu'on aurait pu s'attendre à des choses importantes, style la convocation des États généraux, où là c'était quand même une ampleur nationale.
1: Empêcher un gueuleton en France.
0: Alors, oui, c'est peut-être le fameux mot de l'histoire.
1: Plus sérieusement, c'est donc ce banquet empêché par.
0: Qui va déclencher les événements.
1: D'accord. On va y venir aux événements après une petite pause musicale, Eric Loewen.

0: Toujours Histoire de Révolution avec Eric Lohen sur Radio Transparence, et toujours cette révolution de 1848 en France, donc révolution de 1848 qui mettra à bas en 3 jours le régime de Louis-Philippe, qui aura vécu 18 ans. Régime qui se sera vu remis en cause, donc en tout cas l'élément déclenchant aura été, il l'a dit Eric Lohen juste avant la pause, donc cette mesure pour empêcher ces fameux banquets,
1: le dernier à Paris,
0: pouvait se dérouler, justement, des prises de parole guides d'opposition à cette époque-là, qui étaient finalement les seuls espaces d'expression à part les gazettes et la presse, et je pense qu'on en parlera un petit peu. Pour autant, comment est-ce que du fait que même un banquet de quelques milliers de personnes empêchées peut amener un mouvement populaire de masse comme 1848 en si peu de temps?
1: La raison fondamentale est que le banquet en soi ne compte pas.
0: C'est
1: pas le banquet en tant que tel. C'est l'annulation du banquet qui est l'étincelle qui met le feu aux poudres.
0: C'est une forme de retour à la censure aussi, parce que Louis-Philippe, le régime de Louis-Philippe, quand
1: oui,
0: il s'est mis...
1: Je veux dire, si on rentre dans le détail du régime de Louis-Philippe, le régime de Louis-Philippe est un régime, encore une fois, qui donne vraiment l'impression d'être une sorte d'hybride, parce que d'un côté, il y a une volonté de bonhomie bourgeoise, donc où en apparence, on affiche certaines proclamations de liberté, mais en même temps, il y a une censure.
0: Un des actes fondateurs, c'était ça, c'était l'abolition de la censure aussi en 1830.
1: Oui, alors il y a d'autres manières de la contourner, par exemple, la peine de mort existe dans le cadre politique, par exemple. Donc le régime donne des impressions de libéralité, mais traite la plupart du temps aussi les choses de manière tout à fait non étonnante de la part d'un régime quand même qui reste un régime autoritaire. On a par exemple le cas de Michelet. Michelet, vous savez, c'est ce grand professeur à cette époque-là. Donc ses cours vont être suspendus par le ministre en raison des accents républicains qui déplaisaient au pouvoir. Alors ça va déclencher une sorte de tollé, de chahut du côté des étudiants, mais Guizot laisse passer, il n'y a pas beaucoup de réponses, c'est-à-dire il n'y attache aucune importance. Donc en apparence, il n'y a pas l'image, disons, d'un régime autoritaire, mais quand même, dans les faits, il ne faut pas quand même se leurrer, ce n'était pas un régime... on va dire démocratique, ou qui serait un régime libéral. Disons qu'il avait finalement une volonté d'autoritarisme sans en avoir la politique. C'est-à-dire sans en avoir, sans finalement lui-même s'en donner quelque part les moyens. Les moyens.
0: Oui, voilà. Ça c'est dangereux.
1: Voilà. Puisque la révolution de 1830 reposait entre autres comme grief sur l'abolition, enfin, étant contre la censure, c'était pour l'abolition de la censure, ce qui explique pourquoi il y aura la possibilité de l'existence d'une sorte de presse, d'une petite presse, mais quand même d'une certaine presse d'opposition qui existera dans
0: justement, elle a dû jouer un rôle dans le fait pour un petit peu attiser les consciences politiques, j'allais dire, des gens, ou en tout cas attiser cette envie de descendre dans la rue, donc, parce que
1: oui,
0: encore
1: surtout...
0: une fois, on est passé de l'empêchement d'un banquet, mais qu'il soit d'idées, à un mouvement populaire qui
1: oui, mais c'était une situation de fond.
0: Oui, d'accord, mais comment s'est passée l'information? Alors, comment les gens ont...
1: La chose va fonctionner de la manière suivante. Le 22, donc, je ne reviens pas sur le détail, le banquet est interdit. Mais les gens, pour une part, ne le savent pas, donc ils convergent bien sur la place. Donc il y a des étudiants, il y a des ouvriers qui s'y rendent. Donc au fur et à mesure de la journée, donc du 22 février, eh bien les esprits s'échauffent. Et on voit, puisque j'ai dit, Paris n'est pas du tout une ville calme. Il y a eu toute une série de mouvements qui régulièrement ont pris des armes. Je renvoie à la lecture des Misérables de Victor Hugo. Il y a quelques pages qui racontent ces émeutes, hein, qui interviennent. Tiens, des émeutes urbaines, tiens.
0: Brisé dans l'œuf la plupart du temps.
1: Voilà. Hein? En tout cas, c'est pas une nouveauté. Donc, on voit commencer... des armes commencent à circuler, par exemple. Donc, les premières barricades commencent à apparaître et la foule réclame donc une réforme électorale de nature démocratique. Dans cette situation-là, le roi Louis-Philippe va remplacer Guizot. Il va tenter, en quelque sorte, de faire jouer à Guizot la fonction de fusibles, et il appelle un modéré à sa place qui s'appelle Mollet, et qui, comme son nom l'indique au point de vue de la cuisson des œufs, est un petit peu pas très intéressé par la chose, donc il refusera le poste.
0: Une émission très culinaire.
1: Voilà, et il va refuser de former le gouvernement, il va refuser le poste parce qu'il n'a pas envie de s'impliquer dans cette situation. Donc, au soir du 22 février, il y a plusieurs barricades qui fleurissent à Paris. Il y a pas des mouvements d'une ampleur considérable. On compte un mort à la fin du 22 février. Donc, comparativement à d'autres époques, je dirais qu'il n'y a pas de quoi engager en apparence une révolution. Qui plus est, dans la nuit du 22 au 23, il va pleuvoir. Alors, d'habitude, quand il pleut, ça calme souvent les ardeurs révolutionnaires. Pourtant, durant la nuit, malgré cette situation météorologique qui, dans bien des cas, a parfois calmé les esprits, il va y avoir une augmentation des barricades. Ce qui fait que le 23 au matin, on a plus de barricades que la veille, et là, des troupes sont envoyées pour défaire ces barricades. C'est le grand classique, et le grand classique, peut-être que vous connaissez cette histoire, c'est dans la fameuse rue Quincampoix à Paris. Et c'est là où va se déclencher véritablement la dimension où on va passer finalement d'une insurrection à la révolution, c'est parce que l'armée va tirer. Le problème, d'accord, c'est qu'en face, ils ont aussi des armes. Et donc ça, d'accord, tire aussi. Bilan de ce coup de feu, j'appelle ça un coup de feu parce que ça n'a rien de la prise de la Bastille, il y a 16 soldats tués et une vingtaine de barricadistes, de civils qui sont tués en face. Donc vous voyez, c'est bon, je dis pas qu'un mort n'est pas quelque chose de signifiant, mais c'est pas
0: pas des grands combats. Oui, oui. Voilà. Ceci dit,
1: et c'est à partir, par contre, à ce moment-là, le début de l'insurrection armée.
0: Avec une unité, avec une organisation.
1: Non, pas du tout. C'est totalement spontané. C'est ça qui est très très intéressant. C'est-à-dire, c'est totalement spontané. Ça se déclenche en une journée. La plupart des mouvements.
0: Donc c'est des mouvements qui sont pluriels, il y a des gens qui ne sont pas forcément d'accord entre eux sur la suite à donner pour le moment.
1: Mouvement totalement spontané, non dirigé, il n'y a pas, il y a des petits groupes qui existent politiquement, il y a même des petits radicaux, mais les mouvements d'opposition qui organisaient la campagne des banquets, ce sont des légalistes, ce ne sont pas des révolutionnaires, ils n'ont pas de volonté
0: de
1: mettre à bas le régime par la révolution. Ce sont des
0: pour
1: mouvements.
0: Pour autant, ils continuent, ils suivent le mouvement ou ils s'en mettent de côté.
1: Pendant ces événements, on ne sait pas du tout où on va parce que ça va très vite. Le banquet qui devait intervenir le 22 est annulé, je l'ai dit.
0: Le 23, soir, on a les morts, oui.
1: En fin de soirée, on a quelques barricades. Le 23, on a un peu plus le matin. Et c'est dans la journée du 23 où là, la ville de Paris s'embrase. Et surtout, ce qui va intervenir, c'est ça qui va faire basculer le régime. C'est que le soutien du régime qui, traditionnellement, et Louis-Philippe avait lourdement insisté là-dessus pendant tout son régime, c'est la fameuse garde nationale. Cette garde nationale, elle se rallie aux insurgés.
0: D'accord. Et ça suffit à l'époque pour ébranler un régime.
1: Alors, ça va s'accélérer parce que le soir du 23, le roi accepte la démission de Guizot. Il est remplacé par Thiers.
0: Déjà ?
1: Eh oui. Ah, c'est des vieux routards, des vieux routiers de la politique. Hein. Thiers qu'on retrouvera bien après.
0: Mais sans résultat.
1: Ça ne sert à rien parce que Guizot ou Thiers, pour désormais les émeutiers, pour désormais les révolutionnaires, je vais dire même les républicains, ça ne change rien.
0: Sont définis immédiatement comme révolutionnaires, républicains, vouloir un changement de régime ou c'est encore.
1: Oui, mais disons que. Alors, il n'y a pas de définition politique. Je dis, on n'est pas dans un parti et puis on n'a pas le temps de constituer un programme. Je dis, ça s'est déclenché du jour. Donc, grosso modo, désormais, ce qu'on réclame, c'est la République. Quelle république, quelle tonalité républicaine, ça peut faire des débats pendant des jours et des jours. En tout cas, au soir du 23 février, les barricades se sont amplifiées, il y en a encore plus, les coups de feu augmentent, la garde nationale est passée du côté des insurgés. C'est pour ça que le matin du 24 février, on peut dire que la ville de Paris est en armes, que la garde nationale est passée du côté de l'insurrection dans la globalité, et le général. Donc des troupes militaires de Louis-Philippe qui est chargé de faire rentrer la ville dans le calme, qui s'appelle le général Bugeaud, il fait donner la troupe, mais sans succès. et qui plus est, les insurgés passent à l'attaque et notamment ils se dirigent vers le siège du palais royal, du pouvoir royal, c'est-à-dire ils se dirigent vers le palais royal, c'est-à-dire les Tuileries. C'est pour ça que vers midi du 24 février, devant la pression des événements, le roi, en plus, quand même, il se souvient que d'autres rois de France ont été guillotinés. Il sait que la foule de Paris est très peu tendre pour les rois quand elle les attrape. Il décide d'aller en son Paris. Paris, il va s'y trouver une intéressante. Là, on se trouve quelque chose comme situation sainte, pas tout à fait, mais si c'est en Russie, le prend par la rue. Et là, c'est vraiment au sens littéral la rue. Et en plus, finalement, en abdiquant, le roi ne fait que conforter politiquement les émeutiers. Il se coupe du soutien qu'il pourrait éventuellement trouver en faveur du maintien de la monarchie, parce que lui-même, finalement, laisse la place vacante. Et les émeutiers, dans cette situation-là, les révolutionnaires, ne veulent pas d'une régence parce qu'il a abdiqué en faveur de son petit-fils, qui n'est pas en âge de régner.
0: D'accord. Ce qui est, oui.
1: Et la régence...
0: Qui peut paraître un peu bizarre dans ce genre de situation.
1: Voilà. Et la régence, c'est, disons, la pire des situations dans une situation monarchique. Ce qu'ils veulent, tous ces gens qui ont fait le coup de feu à la fameuse rue Quincampoix ou dans le restant de Paris sur les barricades, c'est la République. Ils veulent un suffrage universel, ils veulent la liberté de la presse, ils veulent qu'on reparle des droits de l'homme, ils veulent qu'on rétablisse le drapeau français, c'est-à-dire le drapeau bleu-blanc-rouge. Donc, on est dans une situation où, finalement, en très peu de temps, en raison de cette pression de la rue, de ce caractère aussi propre à Louis-Philippe, parce qu'il aurait pu, par exemple, quitter la capitale pour rallier des régiments fidèles et ensuite marcher dessus pour faire entrer la ville dans le rang. Or, finalement, en abdiquant, c'est lui-même qui finit de tirer, disons, une balle dans le pied de la monarchie. Voilà. Et donc, à la fin du 24 février, donc vous voyez, ça va très vite, le roi a abdiqué, il y a une chambre, j'ai dit, des députés à Paris, alors, une bonne partie sont des monarchistes de différentes colorations, mais il y a quand même un certain nombre de députés qui sont ce qu'on appelle des représentants de l'opposition parlementaire, c'est-à-dire qui, dans le cadre de cette sorte d'assemblée, je dis toujours entre guillemets, parce qu'elle n'est pas représentative, elle est évidemment dans un fonctionnement plutôt de type oligarchique, ils ont quand même une sorte de légitimité politique. Ils en sont quand même membres. Et donc, on va voir... Alors donc, Louis-Philippe et sa famille est en route vers l'exil en Angleterre. Eh bien, un certain nombre de ces députés de l'opposition parlementaire, parmi lesquels on compte Lamartine, Lamartine, nous, on le connaît comme essentiellement le poète. Mais il a eu un rôle important dans ce cadre de ces événements. Il y a Ledru Rollin aussi, il y a Dupont de l'Eure. Et donc, ils vont mettre en place une sorte de gouvernement provisoire qui va contenir, en plus des personnes que j'ai citées, des gens comme François Arago, d'Adolphe Crémieux, ce qui explique pourquoi il y a en France un certain nombre de rues qui portent le nom d'Adolphe Crémieux, mais on ne sait jamais qui c'est en réalité. Voilà, c'est des gens de 1848. Et à ce gouvernement provisoire constitué, comme je disais, de représentants de l'opposition parlementaire, va être adjoint, dans le cadre donc de ce gouvernement qui se met en place de manière ad hoc, à l'Hôtel de Ville à Paris, des représentants de l'opposition extra-parlementaire. Et là, on va voir des gens... par exemple, qui sont, par exemple, le rédacteur de La Réforme, qui était un journal d'opposition, qui, comme son nom l'indique, vous comprenez ses positions, qui s'appelle Flocon. On a Armand Maraste, qui, lui, était du journal Le National. On a un avocat qui s'appelle Garnier Pagès. On a Louis Blanc. Et on a même un représentant des mouvements socialistes plutôt issus de la base qui s'appelle Albert, c'est un mécanicien, donc là c'est vraiment en termes d'ouverture absolue. En fait, il est en grande partie imposé par les insurgés. Car la caractéristique de ce gouvernement provisoire qui se met en place, c'est d'être composé d'une représentation de démocrates modérés, de libéraux bourgeois et de socialistes, de représentants socialistes.
0: À l'image des gens qui étaient sur les barricades.
1: Tout à fait.
0: Ouais.
1: Tout à fait. C'est en grande partie pas forcément pour les mêmes raisons.
0: Avec la représentativité qu'on pouvait y trouver ou finalement...
1: Attention, je n'ai pas dit qu'on est dans un vote.
0: Oui.
1: On est dans un gouvernement provisoire qui s'installe de manière ad hoc.
0: Oui. Donc... Est-ce que le rapport de force réel qu'il y a eu dans les rues a été respecté pour la mise en place de ce gouvernement provisoire?
1: Non, évidemment, pas tout à fait. De toute façon, les gens qui sont par exemple de l'opposition parlementaire, ils ont une légitimité politique antérieure. Ils ont été élus. Même si c'est pas un vote démocratique, ils ont une...
0: Et même si le régime qui les a élus a été mis à bas.
1: voilà. On ne va pas avoir deux pouvoirs, comme par exemple en Russie, entre d'un côté un pouvoir dans la rue et un pouvoir avec un gouvernement provisoire, pas du tout. Là, les deux fusionnent, car se couvre cette période-là de février 1848, c'est ce qu'on appelle l'ère des bons sentiments, d'une générosité, ce qu'on appelle aussi l'esprit de 48, souvent un peu naïf. C'est pour ça que nous devons, à 1848, dans le cadre de la devise de la République française, non pas le terme de liberté, non pas le terme égalité, mais le terme fraternité. Mmh. C'est essentiellement d'ailleurs à Lamartine qu'on le doit. Parce qu'il va y avoir des phénomènes de fraternisation, effectivement, entre des bourgeois, entre des représentants, par exemple, des professions libérales, avocats, journalistes, intellectuels, et des ouvriers. Il y a vraiment, pendant quelques temps, je dis bien quelques temps, une sorte d'euphorie générale, où finalement tout le monde s'embrasse, en quelque sorte. C'est-à-dire une sorte de communion unanime dans ce mouvement révolutionnaire. Et là, on voit bien, même si après on peut discuter de la portée politique de 1848, que c'est bien un phénomène révolutionnaire dans la mesure où les revendications ne sont pas portées par une classe sociale, elles sont transversales à toute la société, elles unissent l'essentiel de la société.
0: Pour autant, d'un point de vue institutionnel, on ne connaît pas encore les aspirations précises de ce mouvement-là, j'imagine, il donnera, je vois qu'il faut accélérer déjà, qu'il donnera naissance donc à une république, la deuxième du nom en France.
1: Alors, qui est proclamée le 24 au soir, hein, vous voyez, ça va très vite, qui va ouvrir, alors, l'histoire de la deuxième république est une histoire qu'on n'aura pas le temps de voir dans tout le détail, mais en tout cas, l'ère
0: qui s'ouvre, je crois.
1: Voilà. Le 24 au soir, c'est cette ère qu'on appelle donc des bons sentiments, qui va reposer sur la proclamation de la République. Donc rien que ça, c'est quand même une dimension extrêmement importante, parce que c'était une aspiration finalement profonde. Évidemment, comme c'est le gouvernement provisoire qui la proclame, c'est sous réserve de sa ratification par le peuple, parce qu'il va falloir organiser des élections. En tout cas, les premières mesures qui vont être mises en place, c'est tout d'abord l'apaisement des insurgés, grâce à Lamartine, parce qu'au tout début des événements, Lamartine a un rôle important. Et un certain nombre de décisions vont être prises dans les quelques jours qui suivent, parce que vous comprenez bien qu'on ne peut pas organiser au niveau national des élections comme ça du jour au lendemain. Je rappelle qu'à cette époque-là, il n'y a pas de téléphone, il n'y a pas de voiture, donc...
0: C'est bien une vie sans téléphone qui sonne à l'arrière quand ils enregistraient les émissions de radio en 1840.
1: Tout à fait. Hein? Donc si on envisage d'organiser des élections, il va falloir un certain temps pour les mettre en place, le temps que la campagne, que, disons, toute la logistique suive. Mais en tout cas, un certain nombre de mesures sont proclamées, qui seront plus ou moins donc mises en route progressivement. On a déjà... l'institution du suffrage universel pour tous les citoyens de plus de 21 ans, et ça c'est déjà quelque chose de très très important. Alors la majorité à cette époque-là était à 21 ans.
0: Oui, ça fait pas si longtemps que ça que c'est passé à 18, hein, finalement.
1: Voilà, mais je tenais à le rappeler pour certains de nos auditeurs qui pouvaient croire que pendant très longtemps, donc la majorité avait été toujours à 18 ans. Voilà. En même temps, autre mesure très importante, l'ouverture à tous les citoyens de 21 à 55 ans, c'est-à-dire la majorité jusqu'à un certain âge, de la garde nationale, d'où va être issue dès le 25 février une garde nationale mobile destinée à garantir le fonctionnement du régime. Rejet du drapeau rouge, là on élimine les ultras du côté des mouvements socialistes, et adoption, mais en même temps on abandonne le drapeau...
0: À fleur de lys.
1: Bon, ça avait déjà été fait, hein, ouais. Techniquement, mais...
0: C'est un drapeau blanc, un truc comme ça.
1: On va avoir donc l'adoption du drapeau tricolore, il va y avoir l'instauration de la devise que nous connaissons, il va y avoir l'annonce, là ce sera le 5 mars, donc de l'organisation au suffrage universel d'une nouvelle assemblée constituante, parce qu'il faut aussi faire une nouvelle constitution, et qui est normalement prévue pour le 5 avril. Donc vous voyez, ça fait un délai, bon,
0: relativement court. Hein.
1: Interviennent fin février, le mois de mars, début avril, on est dans un timing, dans un calendrier qui est relativement raisonnable. Il aurait été difficile de faire les choses plus rapidement. En même temps, il y a garantie de la liberté de presse, donc désormais liberté de réunion, le droit de réunion dans le sens politique, pas d'association puisque ça n'existe pas, abolition de la peine de mort en matière de délit politique qui antérieurement existait. Il y aura, alors là nous pourrons peut-être en reparler une autre fois, dans le cadre des mesures très très importantes, même si elles ne concernent peut-être pas le territoire métropolitain, c'est l'abolition de l'esclavage que l'on va devoir essentiellement à Victor Schœlcher, qui n'est pas en France au moment des événements, qui rentre d'Afrique, où il faisait un voyage d'études, et qui, grâce à une pression très forte qu'il va exercer sur le ministre de la Marine, je crois que c'est, enfin, qui gérait les colonies, je crois que c'est François Arago, va permettre donc de faire adopter l'abolition de l'esclavage en 1848, et la rendre effective, et non pas comme ça avait été une sorte de décision ineffective lors de la première
0: révolution.
1: Voilà.
0: D'accord.
1: On va avoir la proclamation du droit au travail, dont la définition évidemment restera un petit peu floue et
0: jusqu'en 2008.
1: Moi je m'occupe là de 1848. D'accord. Bon. Il va y avoir le 28 février, donc vous voyez, ça va très vite, la formation d'une commission comprenant des ouvriers et des patrons en vue d'organiser le travail, qui devra se réunir au palais du Luxembourg. Ensuite, quelques temps après, réduction de la durée de la journée de travail, ça c'est le 2 mars, c'est-à-dire suite à un rapport d'une commission du gouvernement, la journée de travail va être diminuée d'une heure, elle va passer à Paris, nous parlons bien de Paris, nous ne parlons pas de la France rurale, de 11h à 10h.
0: Chouette.
1: Voilà. Malheureusement, le 15 mars, annonce de l'augmentation des impôts de 45%, ce qui va mécontenter essentiellement la province et les paysans. Et ça va être un problème dans le cadre de la Deuxième République. L'essentiel de la dynamique révolutionnaire s'est fait à Paris. Ce n'est pas un phénomène qui est solidarisé avec le restant de la France. Ce qui fait qu'une grande partie des événements va s'expliquer par une opposition entre Paris et la province. Ce qui annonce finalement, beaucoup plus tard, au XIXe siècle, ce qui annonce qu'on verra dans le cadre de la Commune.
0: Ça fait beaucoup de choses quand même.
1: Oui, surtout
0: j'allais dire
1: que...
0: pour une révolution dont on dit qu'elle n'a pas une grosse portée politique, en tout cas, elle a eu une volonté de réforme.
1: Alors,
0: importante.
1: Oui, tout à fait. Surtout, il y a une chose dont je n'ai pas parlé, qui a été aussi très importante à l'époque, alors elle va soulever des débats, des polémiques enflammées, c'est la création des ateliers nationaux. C'est à l'initiative de Louis Blanc, dont je vous ai parlé un petit peu. C'est le 26 février qui est adoptée cette mesure, parce que devant la situation économique essentiellement qui touche les ouvriers, c'est pour ça que là, on voit bien qu'on est dans une situation, au point de vue de l'évolution du travail, du salariat en France, on est dans une modification qui annonce la révolution industrielle, on a un chômage important. Dans le gouvernement provisoire, les socialistes ne sont qu'une minorité, je l'ai dit, mais en tout cas, Louis Blanc réussit à faire adopter comme mesure, le 26 février, la création d'ateliers nationaux qui sont destinés, c'est une sorte de New Deal, permettez-moi l'analogie sous toute réserve, c'est pas du tout une comparaison précise, mais c'est pour occuper des chômeurs en les affectant à des travaux d'infrastructure générale du territoire. Par exemple, construction de lignes ferroviaires, construction dans le cadre du réseau fluvial, par exemple, de canaux, aménagement d'écluses. C'est-à-dire, c'est pas, on ne va pas leur donner de la laine et des aiguilles pour qu'ils tricotent, pour qu'ils fassent des tricots. C'est dans des chantiers d'infrastructures pour le pays. Dans ces ateliers nationaux, au départ, ils recevaient, en termes de rémunération, 1,50 franc. Et malheureusement, ce qui va intervenir, c'est que progressivement, ils vont commencer à chômer un jour sur deux, puis sur trois, puis trois sur quatre. Ce qui fait que très vite, ces chantiers nationaux ne vont pas remplir leurs fonctions, surtout parce qu'ils coûtent cher aux finances. Et à chaque fois qu'on est dans une situation de changement, de régime, de révolution, il va sans dire que les finances de l'État sont toujours dans une situation catastrophique. Donc ces chantiers nationaux, pour pouvoir fonctionner, auraient besoin d'argent. Malheureusement, les caisses sont quand même un petit peu vides. Et qui plus est, il va y avoir dans le cadre, après des élections qui vont intervenir à l'Assemblée nationale constituante, un gouvernement qui, lui, va être modéré et qui va donc amener à une modification de la politique générale du gouvernement. C'est pour ça que d'habitude...
0: À la tête de ce gouvernement, pardon, c'est déjà Louis-Napoléon Bonaparte?
1: Non, pas encore.
0: Il joue un rôle là-dedans ou...
1: Pas encore de manière significative.
0: D'accord.
1: Pas encore de manière significative.
0: Je dis ça parce qu'on va devoir vite clôturer, ouais, et sûrement ouvrir justement sur l'émission qui suivra, où on parlera peut-être de la suite des événements.
1: D'accord, comme ça on pourra rentrer dans le cadre du fonctionnement un petit peu des événements, en sachant que cette Assemblée nationale constituante donc est issue des élections du 23 avril, qui va porter donc au pouvoir donc des modérés, je dirais un peu des deux camps, et issue d'un corps électoral qui est passé de 200 000 personnes, qui était celui de l'Assemblée de Louis-Philippe avant la Révolution, à un corps électoral désormais qui est de 9 millions de votants. Puisque je me permets de rappeler que quand on parle là du suffrage universel, c'est évidemment le suffrage universel masculin. C'est parfois ce qu'on oublie. Le vrai suffrage universel, ce sera après la Deuxième Guerre mondiale, quand les femmes pourront voter tout autant que les hommes.
0: D'accord. Donc on va bientôt, je l'ai dit, clôturer cette émission. On a un régime qui se met en place, celui de cette Deuxième République, dont on sait qu'elle sera très très éphémère. Puisqu'elle débouchera sur le coup d'état de Louis-Napoléon Bonaparte, mieux connu sous le nom de Napoléon III ou Napoléon le Petit pour Victor Hugo. Finalement, ce régime aura été fragile et sans doute n'aura pas tenu les promesses qu'il avait faites en 1848.
1: La question que je poserai, c'est pouvait-il faire autrement ? Les événements qu'on verra, dans une certaine mesure, seront liés aussi aux problèmes internes, aux vues divergentes qui, au départ, président à cette révolution. Bon, nous en reparlerons dans le détail. On pourrait parler, par exemple, du fait qu'il n'y avait pas de parti républicain constitué. C'est-à-dire qu'il y a une révolution, mais sans parti révolutionnaire pour être capable. Alors quand je dis parti révolutionnaire, c'est pas au sens des partis qui, à notre époque, se disent ou se disaient encore il y a très peu de temps révolutionnaires, mais en termes de parti républicain, il n'y a pas de parti capable de, notamment au point de vue des couches populaires, surtout rurales, en province, de pouvoir asseoir aussi le fonctionnement du régime. C'est pour ça qu'à l'annonce de cette élection, ces premières grandes élections, donc du mois d'avril, du côté par exemple de l'extrême gauche révolutionnaire, il va y avoir beaucoup de manifestations qui vont demander le report de cette date pour avoir plus de temps afin d'organiser une sorte de conscience populaire, puisque pour eux la crainte c'était que l'octroi du suffrage universel à une population masculine essentiellement rurale, dépourvue de toute, on va dire, formation politique, de toute conscience politique ou conscience de classe, comme diraient d'autres, pour eux, était un risque surtout de s'exprimer par un vote en faveur du château, et donc de favoriser un retour en force des nobles traditionnels, désormais dans le cadre des institutions de la République.
0: Ouais.
1: Qui plus est, il y a toute une série de choses auxquelles le gouvernement provisoire doit faire face, et ça on n'y pense pas, parce qu'il ne s'agit pas de changer finalement Louis-Philippe, il y a aussi tout un corps d'État à changer, donc il faut renouveler l'administration des départements, où les commissaires qui quand même, enfin où les préfets qui étaient donc des préfets nommés par le régime précédent sont remplacés par des commissaires, donc il y a tout un travail aussi qui fait que la situation était quand même peu propice à une évolution, on va dire, vers une stabilisation démocratique, surtout que les opposants sont très puissants. Et il y a des opposants multiples. Mouvement bonapartiste, leur importance est quand même évidente, puisque les mouvements bonapartistes seront un des principaux soutiens, c'est pas le seul, mais un des principaux soutiens justement du futur Napoléon III. Pour eux, c'est le rêve du retour à l'Empire. Et n'oubliez pas, la chute de l'Empire, c'était 1815, donc
0: récent,
1: c'est relativement peu. C'est peut-être pas la même génération, mais en plus, les mémoires de Napoléon, le mémorial de Sainte-Hélène a été publié, il y a eu le retour du corps de Napoléon, il y a toute une mystique aussi de la grandeur du régime, parce que franchement, quand on voit les caricatures de Louis-Philippe que faisaient dans les journaux les caricatures de l'époque, la manière dont le pouvoir de Louis-Philippe était présenté, il y a des fois où effectivement, au moins avec Napoléon, on avait...

Salut à toutes, salut à tous. Merci d'être à l'écoute de l'émission Jazz City de cette fin de semaine. Eh bien, le programme de cette fin de semaine est un programme spécial. De temps à autre, il faut changer. Eh bien, c'est ce que je vais faire. Nous allons écouter le Los Angeles Jazz Core en pratiquement toute l'émission, puis nous écouterons encore un autre groupe de jazz vocal dont je tairai le nom. Le Los Angeles Jazz Core est composé de 25 femmes et de 20 hommes. Rien que ça. Et puis, pour les accompagner, eh bien, le pianiste Milcho Lefièvre, le bassiste John Latham, Jack Lecomte à la batterie, Ken Navarro à la guitare, Jim Mooney au flugelhorn, à la trompette Monsieur Holly Mitchell, au saxophone ténor Bruce Escovitz et au trombone Monsieur Danny Bunk. Et puis, eh bien, Monsieur Jim Mooney, je ne savais pas que c'était un trompettiste, car c'est souvent un fantastique ingénieur du son de Hollywood, puisqu'il est l'ingénieur du son du Sage & Sound Hollywood Studios. Superbe. Et ce Los Angeles Jazz Core vont nous interpréter divers thèmes, dans divers tempos et dans divers styles différents qui sont peut-être un petit peu pas tout à fait jazz quelquefois, mais il faut écouter ça. Et cette émission est dédiée à mon ami Jean-Philippe Epito. Jean-Philippe, j'espère que tu écoutes cette émission car tout ceci est bien pour toi. Alors, nous allons écouter de nombreux titres. Everybody's Boppin', qui est une composition de Monsieur John Hendricks. What is this thing called love? Dawn Song, composition de Monsieur Michel Lefièvre, le pianiste et aussi arrangeur. Tuxedo Junction, I could write a book. In Time, composé et arrangé par Monsieur Michel Lefièvre. The Jersey Bounce, qui est une composition de Monsieur Bobby Platter, et non pas une composition de Monsieur Erskine Hawkins, mais bien Bobby Platter, le saxophoniste alto et compositeur arrangeur de l'orchestre de Count Basie pendant très longtemps. Et puis, nous écouterons un thème fétiche de l'histoire du jazz, puisqu'il s'agit d'une composition de Miles Davis, et une des plus belles, puisque ça s'intitule « Blue in Green ». Et ben, je vous laisse en compagnie de ce Los Angeles Jazz Core, avec 25 femmes, 20 hommes. Je ne vais pas les citer car ils sont inconnus. Je les citerai peut-être tout à l'heure, mais pas pour l'instant. Et je vous laisse en leur compagnie une demi-heure, presque 25 minutes de bonheur et de vocal haute voltige.

Vous êtes sur Radio Zone 93,8 MHz dans l'émission Jazz City de Los Angeles Jazz Corps. 25 femmes, 20 hommes, avec comme accompagnement Monsieur Milshaw Lefièvre au piano, John Leitman contrebasse, Jack Leconte à la batterie, Ken Navarro guitare, Jim Mooney flugelhorn, qui est aussi le mixeur et l'ingénieur du son, trompette Holly Mitchell, trombone Danny Brunk et ténor saxophone Bruce Eskowitz. Et ça a été enregistré en 1991 à Los Angeles. Et nous avons pu entendre Everybody's Bopping, What Is This Thing Called Love, Dawn's Song, Tuxedo Junction, I Could Write a Book, In Time, The Just a Bounce et Love Is a Joy. Et non pas Blue and Green comme je l'ai annoncé tout à l'heure, car le Blue and Green, je crois que nous nous réserverons ceci pour la fin de l'émission. Voilà, j'espère qu'en tout cas vous découvrez ce superbe chœur de jazz de Los Angeles qui s'intitule From All Sides, de tous les côtés. Et il faut changer de temps à autre. Eh bien, cette fin de semaine là, j'ai décidé de changer, de vous faire découvrir autre chose de temps à autre. Et c'est vrai que dans l'émission Jazz City, je n'ai pas beaucoup passé de groupes vocaux. Faut dire qu'il y en a pas des tonnes. Et je dédie à nouveau cette émission, toute cette émission à mon ami Jean-Philippe Epito. Jean-Philippe, si tu m'écoutes, j'espère que tes chaussettes n'en sont pas tombées. Alors nous faisons un petit break et nous écoutons, je pense, ceux qui sont à l'origine de tout ça. Il s'agit de messieurs Lambert, Hendrix et Annie Ross, qui viennent faire une apparition récemment dans un film, après beaucoup d'années de disparition. Et Dave Lambert, John Hendrix, Annie Ross, en compagnie de Freddie Green, guitare, Nat Pierce, piano, Eddie Jones, contrebasse, et Sonny Payne à la batterie. Et ça, c'est un superbe groupe. Nous allons écouter deux titres. Every Day I Have the Blues, de Monsieur Chatman. Et Monsieur Chatman, eh bien, ce n'est rien d'autre que Monsieur Memphis Slim. Et oui, c'est bien lui, le compositeur de Every Day I Have the Blues. Personne ne le sait, ou très peu de gens. Et ensuite, nous écouterons une composition de Buck Clayton qui s'intitule Avenue C. Voici Lambert, Hendrix and Ross.

Vous êtes sur Radio Zone 93,8 MHz dans l'émission Jazz City. Cette fin de semaine est consacrée à une heure de jazz, un ensemble vocal. Et pendant un intermède de 8 minutes, nous avons pu entendre les fondateurs, les pionniers de ce qui est devenu, par la suite, beaucoup d'ensembles vocaux. Il s'agit de Dave Lambert, John Hendrix et Annie Ross, accompagnés de Freddie Green, Nat Peart, Eddie Jones, Sonny Payne, enregistré en 1957 à New York dans Everyday I Have the Blues et Avenue C. Disque fantastique. Alors après cet intermède, nous repartons à Los Angeles pour écouter le Los Angeles Jazz Corps. Et nous allons écouter Sboguvan, Sweet Georgia Brown, Jumping with Symphony Seed et leur chef-d'œuvre, d'ailleurs qui est un chef-d'œuvre aussi de composition, composé par Miles Davis, Blue in Green. Et je rappelle que Michel Lefièvre est au piano, John Leitman contrebasse, Jack Lecomte à la batterie, Ken Navarro à la guitare, Jim Mooney au flugelhorn et aussi le preneur de son, Holly Mitchell trompette, Danny Brunk trombone et Monsieur Bruce Eskowitz au ténor de Los Angeles Jazz Corps.

Une très grande composition, celle de Miles Davis, et un superbe arrangement de superbes chanteuses et chanteurs, 25 chanteuses, 20 chanteurs, de Los Angeles Choir, Jazz Choir, enregistré en octobre 1991 à Los Angeles. Superbe groupe, et nous avons pu entendre Boogovian, Sweet Georgia Brown, pris dans des tons et sur des rythmes fort intéressants, Jumping with Symphonicide, composé par M. Lester Young, et puis nous avons terminé bien sûr par ce fameux, et ce, je pense que c'est le plus beau morceau de ce disque, qui s'intitule ce Blue in Green, et le disque s'intitule The Los Angeles Jazz Choir From All Sides, c'est-à-dire de tous les côtés, et c'est bien le cas, c'est bien ce que nous avons pu entendre en cette fin de semaine, une heure en compagnie pratiquement du Los Angeles Jazz Choir. Et puis j'ai refait un petit bond en arrière pour vous faire écouter les pionniers de tout ça, puisque les pionniers, eh bien, c'était Dave Lambert, John Hendricks et Annie Ross. En tous les cas, j'espère que vous avez apprécié cette émission très vocale. De temps à autre, il faut changer, et j'avais décidé en cette fin de semaine de changer un petit peu d'atmosphère, changer de choses qui sortent un petit peu de l'ordinaire, comme ça. Sachez que Jazz City est rediffusé tous les samedis matins entre 9h et 10h ou entre 15h et 16h l'après-midi.

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2: Salut les amis, c'est Philippe, c'est British Connection pour votre émission rock avec l'album de la semaine, celui de Lady Luck Dragon. Après 20 ans d'absence, ils sont de retour dans British Connection en exclusivité. Deux titres pour le prix d'un, Rita Mitsuko, la série live, Ephelo et les extraterrestres, Bébé Brune, Alexis H. nous parlera du groupe Eagles, nouveauté avec Archive. Il y aura des morceaux de Lies, Ginzu, Les Cure et bien d'autres. Bienvenue, on est ensemble pour 2 heures de rock. Et on débute avec un classique du rock, évidemment les Red Hot Chili Peppers, By the Way, en 2002.

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0: 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Vous êtes bien sur Radio Transparence et nous allons aujourd'hui retourner dans la machine à voyager le temps révolutionnaire et nous plonger en 1848. 1848, révolution dont on a déjà évoqué sur cette antenne dans une précédente
1: émission.
0: En tout
1: cas, la période.
0: Puisque justement on a parlé de la période et du printemps des peuples, cette espèce de décémage de révolution à travers l'Europe. Aujourd'hui, on va se focaliser sur la révolution de 1848 en France. Eric Lohen.
1: Tout à fait. Bonjour.
0: Déjà. Voilà.
1: Chers amis, chers auditeurs.
0: Ne révolutionnons pas les usages. Bonjour.
1: Voilà.
0: Et donc revenir sur 1848 en France. Et cette fameuse deuxième révolution du 19e siècle français.
1: Alors techniquement, c'est, on peut dire, la deuxième révolution du 19e siècle en France, mais c'est la troisième depuis le début, disons, de la notion de révolution en France, puisqu'il y a eu d'abord 1789, bon, de là tout le monde connaît, 1830 dont on a déjà parlé, et donc là on se retrouve 18 ans après. Je ne dirais pas qu'on repart comme exactement la même situation en ce moment-là, mais il y a beaucoup d'analogies. Puisqu'on se trouve dans une situation où on a une monarchie qui est, même si elle a un petit peu évolué, même si la monarchie de juillet a des caractéristiques
0: constitutionnelles,
1: elle est
0: de loin
1: saupoudrée de prétentions constitutionnelles.
0: Plus libérale en tout cas.
1: Voilà, il y a cette grande distinction où Louis-Philippe n'était plus le roi de France, mais le roi des Français. Bon, de toute façon, aujourd'hui, on n'a pas le temps de rentrer dans les particularités de la monarchie de juillet, mais... on peut dire donc là, on revient à une thématique de fond dans l'histoire de France durant cette période-là, puisqu'en réalité, aussi bien la révolution de 1830 que celle que nous allons voir aujourd'hui est la conséquence de l'incrustation en profondeur, de la pénétration en profondeur des idéaux révolutionnaires, mais même si ce ne sont plus les mêmes idéaux révolutionnaires de 89, une certaine idée nouvelle, qui n'est plus désormais nouvelle, puisqu'elle a pratiquement... plus d'un demi-siècle, s'est installé dans ce qu'on pourrait appeler désormais la culture française de cette époque-là. C'est d'ailleurs une des erreurs politiques de la plupart des monarchistes de cette époque-là, c'est d'avoir cru qu'en ayant défait la Révolution, enfin, quand je dis défait, c'est plutôt la défaite de l'Empire napoléonien en 1815, même si Napoléon n'est pas ce qu'on pourrait appeler la Révolution française, mais il était associé quand même en très grande partie aux idéaux. Les monarchistes ont cru qu'en revenant au pouvoir avec la Restauration, la machine à voyager, tu as employé l'expression, la machine à voyager dans le temps, revenait dans la société de l'Ancien Régime. Ils ne se sont pas tous rendus compte, certains l'ont bien compris, ils ont compris que le cours de l'histoire était dans ce sens-là

0: se positionne pas en disant on est pour la révolution ou pour la République. De toute façon, ça modifiait certaines choses. Par exemple, les revendications sur la liberté de la presse, sur ce qu'on pourrait appeler la liberté au point de vue des idées, ou la liberté ne serait-ce qu'artistique. Je renvoie à certains problèmes de Victor Hugo qu'on peut pas, à cette époque-là, considéré comme un chantre de la République. Hein. Victor Hugo, au début de sa carrière, c'est plutôt au contraire un ultra du côté des royalistes. Mais même donc du côté des représentants de l'aristocratie et de la monarchie, il y a une certaine évolution qui est intervenue. Mmh. C'est pour ça que la France, en tant que pays, et avant 1848, si on revient un petit peu sur la situation dans cette première moitié du 19e siècle, est un pays qui est en réalité en instabilité politique constante depuis la révolution de 89. C'est là où il faut faire très attention. Bon, on a toute la décade révolutionnaire qui est ce tourbillon sur lequel on ne revient pas. On a l'épisode napoléonien et à partir donc de 1815, quand la restauration donc fait son œuvre, on a en apparence la restauration de la monarchie, mais jamais la France ne sera en politique intérieure, on va dire, dans une situation de stabilité. Il y aura régulièrement des mouvements. Alors, est-ce qu'on les appelle insurrectionnels? Est-ce qu'on les appelle des proto-révolutions, des pré-révolutions? En tout cas, par exemple, à Paris, il y a un sport national qui existe, en tout cas un sport urbain qui est très à la mode, c'est la barricade. Il y a certains quartiers de Paris, le Faubourg Saint-Honoré ou d'autres, qui ont une longue tradition en termes de barricades, dont mai 68 est un héritage, ça y est, je l'ai casé, hein, et quelque part une sorte de lointain héritage historique. Bon, on a eu déjà 1830 est quelque chose tout à fait intéressant, non pas parce que ça aurait une importance historique plus particulière, mais parce qu'en réalité, des phénomènes de cet ordre-là, qui, en termes de protestation, où on a eu du recours à la force, il y en a eu pendant tout le régime même de Louis-Philippe. Ce qui veut dire que la situation donne une apparence de calme au point de vue politique, parce qu'en réalité, il y a une sorte de chape de plomb sur la société, mais on sent qu'il y a une grogne profonde, qu'il y a des mouvements en profondeur qui n'attendent que des occasions de pouvoir s'exprimer. Donc on a une apparence de calme, alors que ce calme, en fait, est plutôt une sorte d'illusion. On ne voit pas, disons, les forces s'accumuler, les revendications qui, elles, s'expriment en profondeur, ou plutôt, disons, elles ne peuvent pas s'exprimer trop visiblement, pour des raisons bien compréhensibles, quant à la liberté d'expression, quant à la liberté de la presse. Donc on est dans une situation où on pourrait avoir l'impression que le pays s'endort, le pays fonctionne totalement.
1: D'ailleurs, le régime avait été mis en place un petit peu à cette fin-là, c'est-à-dire c'était ce régime de Louis-Philippe, c'était une façon de trouver une espèce de consensus institutionnel pour à la fois ne heurter ni les monarchistes ni les républicains, et puis avoir quelque chose qui pourrait ressembler à...
0: Tout à fait, parce que
1: qui pourrait amener un statu quo à long terme, justement, voilà. Amener une stabilité politique que la France n'avait plus depuis 1789.
0: Voilà.
1: Même.
0: Donc, de toute façon, les régimes de Louis XVIII et de Charles X. Alors, Charles X succède à Louis XVIII, c'est en 1824. Quelques années après, 6 ans après, on a la Révolution de Juillet. Rappelez-vous comment elle était intervenue en très très peu de temps. On va avoir trouvé d'ailleurs des analogies frappantes avec les événements de 1848, c'est-à-dire c'est en très très peu de jours que le processus intervient, ce qui veut dire qu'à chaque fois, eh bien, pour faire référence à une célèbre caricature d'Honoré Daumier concernant Louis-Philippe, le régime était mûr pour tomber.
1: Dès sa création, finalement.
0: Voilà, donc...
1: Ce qui est assez paradoxal pour un régime qui aurait été fait pour justement essayer de...
0: tout à fait. Disons que cette évolution en profondeur de la société française va aussi de fait avec une série d'autres paramètres qui sont, par exemple, une réalité économique complexe, à savoir que la France, en tant que nation, est relativement prospère. On n'est pas dans des situations, par exemple, de guerre qui épuisent les finances de l'État comme à d'autres époques. Donc, la nation est prospère. Mais attention, prospérité de la nation ne veut pas dire...
1: Prospérité du peuple.
0: Toujours, en tout cas... répartition équitable des fruits de cette richesse. Donc la nation, la France, est relativement prospère. C'est la montée de la bourgeoisie. La révolution industrielle est en train de se mettre en place. Bon, c'est pas tout à fait encore en 1848, mais ça commence. Il y a des,

0: des mouvements de fond, la société française est globalement dirigée désormais dans cette direction. Mais il y a, et ça j'en avais parlé un petit peu à propos de l'histoire du printemps des peuples dont on avait parlé la fois précédente, il y a une série de crises économiques qui vont intervenir dans les années précédentes, qui va toucher essentiellement bien les pauvres urbains, c'est-à-dire les ouvriers, c'est-à-dire ça va se traduire par une paupérisation d'une certaine partie de la classe ouvrière et donc une montée du chômage. Or, bien des chômeurs, c'est quelque chose de toujours très problématique à cette époque-là, parce que c'est des gens qui finalement n'ont, entre guillemets, rien à faire, donc ils peuvent justement manifester, ils peuvent faire de l'agitation, ils ne sont pas accaparés par les saines valeurs et les saines vertus du travail.
1: Puis incontrôlable, parce que à l'époque le chômeur avait faim. Aujourd'hui,
0: tout à fait, c'est ça.
1: Encore jusqu'à aujourd'hui.
0: Voilà, oui, j'ai oublié de le préciser parce que ça me paraissait évident. Quand on dit le chômage dans cette situation-là, ça veut dire effectivement la faim. Ça veut dire vraiment une question de qui engage la survie pour soi ou pour sa famille. Voilà. Alors, on a cette situation au point de vue économique. On a aussi sur la faim. Je vais dire du régime de Louis-Philippe, une montée aussi de l'opposition qui commence à se constituer. Alors je ne dirais pas d'une opposition républicaine, mais d'une opposition libérale.
1: Alors, mais pourtant le régime se disait libéral.
0: Alors il se disait libéral, il va devoir faire quelques concessions, ce qui va permettre à une petite forme d'opposition de pouvoir commencer à se constituer. Que ce soit alors quand je dis une opposition, je ne parle pas d'une opposition radicale frontale. Il y en a quelques-uns dans le cadre parlementaire qu'on va retrouver dans les journées de 1848 dans la constitution du gouvernement provisoire, mais notamment par l'intermédiaire, disons que les partis politiques au sens où nous l'entendons ne peuvent pas fonctionner. Donc l'opposition intervient principalement via la presse. Et c'est pour ça qu'avant les événements de 1848, l'essentiel des polémiques politiques se font à partir de journaux qui sont créés la plupart du temps vraiment dans un but de... Alors d'ailleurs, ils peuvent être créés par des opposants au régime, mais pas forcément du même camp, parce qu'il y a des opposants au régime de Louis-Philippe qui sont monarchistes. Alors qu'on a aussi des opposants qui sont des opposants, par exemple, plus au sens libéral du terme. On a d'autres opposants qui seraient, on va dire, plus socialistes. Parce que désormais,
1: on arrive au point où, à force de vouloir justement concilier tout le monde, on se retrouve avec des ennemis à gauche et des ennemis à droite, quoi.
0: Oui, Louis-Philippe, disons que c'est un régime hybride. C'est une sorte de...
1: Ok, au lieu de faire le consensus avec lui, il l'a fait contre lui, quoi, quelque part.
0: Dans un certain sens, oui. C'est-à-dire qu'il a d'un côté, souvent contre lui, les ultras monarchistes. Donc là, ça se comprend parfaitement, parce que sa volonté d'afficher une royauté bourgeoise ne peut que choquer les représentants d'une certaine idée de ce que doit être la royauté française, fidèle aussi à une certaine idée. Il y a des querelles de légitimité sur les dynasties, je ne rentre pas dans le détail, mais au sein même de la famille, disons, monarchique en général, il y a quand même de sérieuses oppositions, puisque la chute de Charles X en 1830, où il est remplacé par donc Louis-Philippe, c'est aussi la branche Orléans qui prend le pas. Donc il y a aussi des oppositions au sein même de la monarchie. Donc ce régime est finalement attaqué un petit peu de partout, et en plus Louis-Philippe a une personnalité qui veut absolument, aux yeux du public, aux yeux de l'image publique, absolument se présenter comme une sorte justement de roi, mais qui n'aurait pas les caractéristiques habituelles de la royauté. Donc il veut se présenter comme finalement étant un roi bourgeois. Il y a toute une série de présentations où on le voit se balader sans ce qui d'habitude est assimilé au faste ou au décorum de la monarchie. Il donne l'impression de vouloir être plus près, alors je ne vais pas dire du peuple, mais en tout cas
1: de la bourgeoisie,
0: d'une certaine France. Oui. Voilà. Donc c'est plus du tout Louis XIV en train de se balader à Versailles. La monarchie elle-même ne peut plus se positionner comme aux autres époques. Et donc elle est dans une situation finalement où elle est est allée trop loin dans un sens et donc elle ne peut qu'évoluer dans un autre sens, ou alors il faudrait qu'elle revienne radicalement en arrière pour pouvoir se restabiliser. Et donc la situation est politiquement en fait extrêmement fragile, mais comme en apparence il n'y a pas beaucoup d'agitation manifeste, on a l'impression finalement que le pays est tranquille.
1: Vous avez dit il y a peu de républicains, il y a quand même
0: des républicains qui
1: espèrent le retour d'une république.
0: Oui, il y a une formation, je ne dirais pas de parti républicain, le terme, c'est justement d'ailleurs ça qui va entraîner un des échecs de 1848. J'ai dit qu'il y a pénétration d'un certain nombre d'idéaux révolutionnaires ou de notions attachées à la révolution. Quand je dis attachées à la révolution, c'est pas la terreur. C'est plutôt des notions de démocratie.
1: Il n'y a pas la défiance à l'anglaise, justement, de la peur de la Première République.
0: Si, en partie. C'est-à-dire qu'il y a, de la part même, de républicains, la crainte de retomber dans le robespierrisme, c'est-à-dire de retomber dans les excès de la terreur. Un des grands jeux politiques de la première partie de 1848 va être de neutraliser les gens au pouvoir, tout faire pour rester dans une république qui soit modérée. Parce qu'effectivement, il y avait un certain passif historiquement quant à l'image de la première révolution, qui avait d'ailleurs été largement aussi mis en scène politiquement
1: par la monarchie.
0: Par la monarchie ou pour d'autres questions à travers le rapport à l'histoire. Donc on s'était focalisé particulièrement sur la terreur.
1: C'est toujours le cas aujourd'hui d'ailleurs, hein. C'est ce que vous disiez, la terreur a fait beaucoup moins de victimes que la moindre des batailles napoléoniennes.
0: Exact. Le problème, c'est que là, on parle de quelque chose qui est un mythe.
1: C'est une imagerie qui a duré.
0: Ça fait partie des mythes politiques. Comme Valmy est un mythe politique, je ne parle pas de la bataille réelle. On peut historiquement discuter de Valmy en tant que bataille, la question n'est pas là. Mais on est dans quelque chose qui va devenir un mythe politique et qui va faire partie des imaginaires politiques. Et donc c'est pour ça que quand on pense à la Révolution française, l'image habituelle, en tout cas celle de 89, c'est la terreur. Alors qu'en réalité, ça je l'avais expliqué brièvement dans les émissions qu'on avait eues sur ce sujet-là, en réalité, la terreur n'est pas la révolution au sens où il faut l'entendre, c'est quelque chose dans le cadre de la vie de la République, désormais, dans une situation de crise. Je ne justifie pas la terreur, mais il faut bien distinguer ce qui relève du processus révolutionnaire lui-même. On aurait très bien pu avoir la révolution sans avoir la terreur. Par exemple. Après, c'est le contexte aussi de France comme pays assiégé, dans un contexte où finalement la pondération et le calme n'est pas forcément de mise dans une situation où aussi la visibilité historique, la capacité à penser demain permettait, disons, d'éviter d'aller dans ces extrêmes. Donc c'est pour ça que la Révolution française, c'est absolument révisionniste de la réduire à la question de la terreur.
1: Pour autant, en 1848, donc, de façon un petit peu orchestrée, ce souvenir-là, ou en se semblant de souvenir, elle semblait bien vivace, ça faisait qu'un demi-siècle finalement. Hein,
0: ça aussi. Faisait qu'un demi-siècle, et je dirais que pour nous aujourd'hui, où les Français, on va dire, d'après 1848, c'est une sorte de page de notre histoire. Ce n'est pas dit comme tel dans les manuels historiques, mais on peut s'en rendre compte, qui est largement occultée. C'est-à-dire qu'elle participe des zones d'ombre de l'histoire de France, à tort ou à raison, comme on va le voir. Et il y a une volonté quasiment consensuelle de minimiser ou de mettre de côté la question de la révolution de 1848. Évidemment, elle n'est pas comparable à 89, la question ne se pose pas en tant que tel, mais si on parle par exemple des épisodes révolutionnaires, on parle beaucoup plus quantitativement. Je parle strictement quantitativement, je ne fais aucun jugement qualitatif en la matière. On a une littérature surabondante par exemple sur la Commune. Or, politiquement, sur la Commune, si elle focalise des imaginaires, je dirais quasiment romantiques en sa faveur en tant que processus politique, on pourrait y revenir dessus. Alors que sur les épisodes de 1848, on a l'impression que c'est quelque chose dont personne ne veut parler. Parce que Marx l'a condamné, il y a une condamnation marxiste de 1848, parce qu'elle est aussi cette révolution associée à une image de la bourgeoisie. En même temps, elle finit mal avec l'histoire du coup d'État de Napoléon III qui intervient aussi. Donc, parce que cette république, qui tant bien que mal va être créée en 1848, il ne faut pas oublier qu'elle est, en plus assassinée de l'intérieur. Et donc, au point de vue de la conscience, je dirais politique, même du côté des républicains, c'est une période qui n'est pas très glorieuse, parce que c'est la démonstration historique qu'une république peut être détruite de l'intérieur dans le cadre formel du respect des institutions. Mmh. À ce niveau-là, ce qui s'est passé en Allemagne en 1933 avec la prise de pouvoir par Hitler est quelque chose. Je ne compare pas Napoléon III à Hitler, hein, je compare l'accession au pouvoir de la part de dictateurs dans le respect apparent des institutions légales. Mmh. Et donc, on parle beaucoup plus quand on parle, par exemple, du déclin des démocraties. Nous, Français, nous parlons beaucoup plus spontanément de 1933 en Allemagne. En tant que tel, on parle beaucoup moins de 1848. Enfin, c'est pas 1848, c'est les années qui suivent. Voilà. Or, c'est extrêmement intéressant au point de vue de la, en termes de compréhension sur ce qui menace finalement toute démocratie.
1: Alors, qu'est-ce qui se passe en 1848 ? La révolution se déroule au mois de février, si je ne m'abuse.
0: Oui.
1: Qu'est-ce qui met le feu aux poudres ?
0: Eh bien, rien du tout. Ah. Rien du tout. Alors non, évidemment, c'est pas rien du tout, mais c'est quasiment rien du tout. Et c'est ça qui est absolument extraordinaire. C'est une révolution que tout le monde attendait, mais qui a surpris tout le monde. La situation est la suivante. On a, au point de vue du pays dans les années qui précèdent, une montée d'une sorte de crise du régime. Toujours néanmoins avec une apparence où les choses fonctionnent à peu près tranquillement. Le régime de Louis-Philippe est unanimement critiqué. C'est-à-dire, il est contesté de tous côtés. Vous avez, du côté des monarchistes, ce qu'on appelle les légitimistes, j'en ai un petit peu parlé, il y a les bonapartistes. Bien sûr, ils ne peuvent pas être contre. Évidemment, on a des mouvements socialistes qui commencent à se mettre en route en France à cette époque-là. Alors, pas des socialismes forcément marxistes, hein, mais il y a d'autres mouvements, il y a les blanquistes, tout ça. Donc, il y a aussi une montée désormais des mouvements qu'on peut qualifier de socialistes, qui est une nouveauté dans le paysage politique. Évidemment, ils sont à la marge, ils sont...
1: un peu souterrains, j'imagine.
0: Voilà,
1: par
0: ils sont...
1: respect de survie.
0: Quantitativement, ils sont peu nombreux. Évidemment, ils ont un fort activisme. Disons qu'au moins maintenant, ils sont existants. Ce qui n'était pas le cas quand on prend la révolution de 1830. Il y a des ouvriers ou il y a des choses comme ça, mais on ne peut pas parler qu'il y a l'émergence de mouvements qu'on peut qualifier vraiment de socialistes, de même en 89. Mmh. On a une position politique de Louis-Philippe qui est le refus de toute réforme. C'est-à-dire le refus qui est finalement à la cause de toute révolution, c'est le refus de faire des modifications de régime, de fonctionnement de l'État, et qui donc aurait pu...
1: Qui le lui demande ?
0: Alors, il y a, il ne faut pas l'oublier, il y a un petit fonctionnement parlementaire avec une petite représentation, donc il y a quelques voix qui s'expriment, il y a des journaux dont j'ai parlé qui sont, on va en reparler un petit peu, qui sont des voix d'une opposition en tant que telle. Ensuite, on a des scandales économiques à répétition qui implique un certain nombre de ministres, de hauts fonctionnaires de l'État, souvent sur fond de scandales aussi de mœurs. Hein, là-dessus, il n'y a pas forcément de grandes nouveautés historiquement et politiquement. Voilà. Il y a une sorte de crise d'autorité de l'État, c'est-à-dire que Louis-Philippe paraît comme un roi finalement un peu mollasson, comme un roi finalement à trop vouloir se présenter comme bonhomme, eh bien, finalement, plus personne ne croit même à son autorité politique. Le gouvernement, à l'époque des événements, c'est Guizot. Et Guizot est confronté à des demandes qui peuvent se résumer autour de deux idées clés. C'est le refus de démocratiser le vote, c'est-à-dire de descendre, disons, le niveau financier demandé pour pouvoir être électeur, puisqu'il y avait un système d'élection qui fonctionnait, mais le sens était si élevé que eh bien, l'essentiel de la population française en était exclu. Deuxième refus, c'était un refus de limiter le cumul des mandats, comme quoi ce n'était pas une situation nouvelle.
1: C'est pour ça qu'il y avait des mandats.
0: les fonctions politiques. C'est pour ça que l'événement déclencheur des trois journées du 22, 23 et 24 février 1848 est, quand je dis rien en apparence, c'est parce qu'en fait, rien, ça n'aurait pas dû intervenir. L'opposition, les mouvements d'opposition qui souvent contournent la loi qui interdit d'habitude les réunions politiques, ils la contournent avec différentes stratégies. Donc ils ne vont pas organiser des réunions politiques, ils vont organiser d'autres types de réunions. Ça peut être des réunions sportives. Et le grand classique, ce sont des banquets. On organise des banquets. Donc on imagine les gens banquettent, ça picole quand même un petit peu, et à la fin du débat, il y a quelques orateurs qui prennent la parole. Et donc, depuis 1848, les mouvements d'opposition ont organisé ce qu'on appelle une campagne de banquets dans différentes villes de France pour contourner cette loi qui interdit les réunions publiques à caractère politique. C'est là, notamment dans ces banquets, que sont proposées de nombreuses idées, par exemple, de réforme de l'État sur le plan économique, parce qu'il ne faut pas oublier qu'il y a la montée en France, au point de vue de la sphère de la pensée, de toute une série de petits mouvements, quantitativement très peu nombreux, mais très importants au point de vue des idées. Il y a la montée de tout ce qu'on peut appeler les mouvements à connotation utopiste, notamment les socialistes utopiques. On va avoir les Saint-Simoniens, par exemple, qui vont devenir très importants après, sous le Second Empire. Alors, ces gens-là, ce n'est pas tant au point de vue des institutions politiques qu'ils ont des revendications, mais sur l'organisation du pays. Au point de vue, par exemple, l'établissement des réseaux de communication. Donc, ils ont vraiment une volonté de la part de ces mouvements, souvent de proposer des réformes qui ne sont pas seulement dans le cadre des structures politiques classiques. Et ce qui est absolument étonnant, c'est que donc ces banquets qui sont organisés par les mouvements de l'opposition sont pour la plupart d'entre eux parfaitement légaux et autorisés par le gouvernement de Guizot. Mmh. Et le fin mot de l'histoire, c'est que une campagne va être organisée donc au début de l'année 1848 de banquets, et jusqu'à présent, à chaque fois, Guizot les a autorisés. Guizot, donc, je l'ai dit, c'est le chef du gouvernement, c'est lui qui gère, disons, la situation politique sur le terrain. Et là, il va se passer absolument, comme je disais, quelque chose d'assez étonnant. Le dernier banquet, c'est-à-dire le 12e banquet de cette campagne dont je viens de vous parler très brièvement. Non, excusez-moi, c'est pas le 12e, il a lieu dans le 12e arrondissement. Le dernier 12e arrondissement de Paris. Il doit se tenir à la place de la Concorde, normalement. Et là, Guizot décide de l'interdire. Il y en a eu d'autres en province, il les a laissés faire. Mais là, à Paris, au lieu, bon, ben, on les a déjà laissés intervenir, il va décider de l'interdire. Et c'est là, c'est de là que va venir le clash, puisqu'il interdit au dernier moment en plus, c'est-à-dire que ce n'est pas dès l'annonce du banquet, c'est pratiquement quand déjà les assiettes sont mises. Donc il va y avoir une grande partie des personnes qui avaient réservé leur place, parce que c'est un banquet important, hein, c'est plusieurs milliers de personnes de convives qui étaient attendues. Donc il y a beaucoup de gens qui vont, il y a des gens qui savent que c'est interdit par la police, mais qui décident quand même d'y aller pour protester. C'est là, par exemple, où on a Lamartine qui va s'y rendre, il y a des ouvriers, parce qu'en plus le prix du repas, le prix du ticket du banquet a été descendu pour que des classes plus populaires puissent y participer. Donc là, c'est vraiment, une situation assez étonnante, parce qu'on aurait pu s'attendre à des choses importantes, style la convocation des États généraux, où là c'était quand même une ampleur nationale.
1: Empêcher un gueuleton en France
0: Alors, oui, c'est peut-être le fin mot de l'histoire.
1: Plus sérieusement, c'est donc ce banquet empêché par...
0: Qui va déclencher les événements.
1: D'accord. On va y venir aux événements après une petite pause musicale, Eric Loewen.

0: Toujours Histoire de Révolution avec Eric Lohen sur Radio Transparence, et toujours cette révolution de 1848 en France, donc révolution de 1848 qui mettra à bas en trois jours le régime de Louis-Philippe, qui aura vécu 18 ans. Régime qui se sera vu remis en cause, donc en tout cas l'élément déclenchant sera été, il l'a dit Eric Lohen juste avant la pause, donc cette mesure pour empêcher ces fameux banquets,
1: le dernier à Paris,
0: pouvait se dérouler justement des prises de parole guides d'opposition à cette époque-là, qui étaient finalement les seuls espaces d'expression à part les gazettes et la presse, et je pense qu'on en parlera un petit peu. Pour autant, comment est-ce que du fait que même un banquet de quelques milliers de personnes empêché peut amener un mouvement populaire de masse comme 1848 en si peu de temps?
1: La raison fondamentale est que le banquet en soi ne compte pas. C'est pas le banquet en tant que tel. C'est l'annulation du banquet qui est l'étincelle qui met le feu aux poudres.
0: C'est une forme de retour à la censure aussi, parce que Louis-Philippe, le régime de Louis-Philippe, quand
1: oui,
0: il s'est mis...
1: Je dis, si on rentre dans le détail du régime de Louis-Philippe, le régime de Louis-Philippe est un régime, encore une fois, qui donne vraiment l'impression d'être une sorte d'hybride, parce que d'un côté, il y a une volonté de bonhomie bourgeoise, donc où en apparence, on affiche certaines proclamations de liberté, mais en même temps, il y a une censure.
0: Un des actes fondateurs, c'était ça, c'était l'abolition de la censure aussi en 1830.
1: Oui, alors il y a d'autres manières de la contourner, par exemple, la peine de mort existe dans le cadre politique, par exemple. Donc, le régime donne des impressions de libéralité, mais traite la plupart du temps aussi les choses de manière tout à fait non étonnante de la part d'un régime quand même qui reste un régime autoritaire. On a par exemple le cas de Michelet. Michelet, vous savez, c'est ce grand professeur à cette époque-là, donc ses cours vont être suspendus par le ministre en raison des accents républicains qui déplaisaient au pouvoir. Alors ça va déclencher une sorte de tollé, de chahut du côté des étudiants, mais Guizot laisse passer, il n'y a pas beaucoup de réponses, c'est-à-dire qu'il n'y attache aucune importance. Donc en apparence, il n'y a pas l'image, disons, d'un régime autoritaire, mais quand même, dans les faits, il ne faut pas quand même se leurrer, ce n'était pas un régime, on va dire, démocratique, ou qui serait un régime libéral. Disons qu'il avait finalement une volonté d'autoritarisme sans en avoir la politique. C'est-à-dire sans en avoir, sans finalement lui-même s'en donner quelque part les moyens.
0: Les moyens. Oui, voilà. Ça c'est dangereux.
1: Voilà. Puisque la révolution de 1830 reposait entre autres comme grief sur l'abolition, étant contre la censure, c'était pour l'abolition de la censure. Ce qui explique pourquoi il y aura la possibilité de l'existence d'une sorte de presse, d'une petite presse, mais quand même d'une certaine presse d'opposition, existera dans
0: justement elle a dû jouer un rôle dans le fait de pour un petit peu attiser les consciences politiques, j'allais dire, des gens, ou en tout cas attiser cette envie de descendre dans la rue, donc, parce que
1: oui,
0: encore
1: surtout...
0: une fois on est passé de l'empêchement d'un banquet, mais qu'il soit d'idées, à un mouvement populaire
1: c'était une situation de fond.
0: Oui, mais comment s'est passée l'information? Alors, comment les gens ont...
1: La chose va fonctionner de la manière suivante. Le 22, donc, je ne reviens pas sur le détail, le banquet est interdit. Mais les gens, pour une part, ne le savent pas, donc ils convergent bien sur la place. Donc il y a des étudiants, il y a des ouvriers qui s'y rendent. Donc au fur et à mesure de la journée, donc du 22 février, eh bien les esprits s'échauffent. Et on voit, puisque j'ai dit, Paris n'est pas du tout une ville calme. Il y a eu toute une série de mouvements qui régulièrement ont pris des armes. Je renvoie à la lecture des Misérables de Victor Hugo. Il y a quelques pages qui racontent ces émeutes interviennent. Tiens, des émeutes urbaines, tiens.
0: Brisées dans l'œuf la plupart du temps.
1: Voilà. Hein, en tout cas, ce n'est pas une nouveauté. Donc on voit commencer... des armes commencent à circuler, par exemple. Donc les premières barricades commencent à apparaître et la foule réclame donc une réforme électorale de nature démocratique. Dans cette situation-là, le roi Louis-Philippe va remplacer Guizot. Il va tenter, en quelque sorte, de faire jouer à Guizot la fonction de fusibles, et il appelle un modéré à sa place qui s'appelle Mollet, et qui, comme son nom l'indique au point de vue de la cuisson des œufs, est un petit peu pas très intéressé par la chose, donc il refusera le poste.
0: Une émission très culinaire.
1: Voilà, et il va refuser de former de former le gouvernement, il va refuser le poste parce qu'il n'a pas envie de s'impliquer dans cette situation. Donc, au soir du 22 février, il y a plusieurs barricades qui fleurissent à Paris. Il y a pas des mouvements d'une ampleur considérable. On compte un mort à la fin du 22 février. Donc, comparativement à d'autres époques, je dirais qu'il n'y a pas de quoi engager en apparence une révolution. Qui plus est, dans la nuit du 22 au 23, il va pleuvoir. Alors, d'habitude, quand il pleut, ça calme souvent les ardeurs révolutionnaires. Pourtant, durant la nuit, malgré cette situation météorologique qui, dans bien des cas, a parfois calmé les esprits, il va y avoir une augmentation des barricades. Ce qui fait que le 23 au matin, on a plus de barricades que la veille, et là, des troupes sont envoyées pour défaire ces barricades. C'est le grand classique, et le grand classique, peut-être que vous connaissez cette histoire, c'est dans la fameuse rue Quincampoix à Paris. Et c'est là où va se déclencher véritablement la dimension où on va passer finalement d'une insurrection à la révolution, c'est parce que l'armée va tirer. Le problème, d'accord, c'est qu'en face, ils ont aussi des armes. Et donc ça, d'accord, tire aussi. Bilan de ce coup de feu, j'appelle ça un coup de feu parce que ça n'a rien de la prise de la Bastille, il y a 16 soldats tués et une vingtaine de barricadistes, de civils qui sont tués en face. Mmh. Donc vous voyez, c'est bon, je dis pas qu'un mort n'est pas quelque chose de signifiant, mais c'est pas des
0: grands combats. Oui, oui. Voilà. Ceci dit,
1: et c'est à partir, par contre, à ce moment-là, le début de l'insurrection armée.
0: Mmh.
1: Et
0: avec une unité, avec une organisation.
1: Non, pas du tout. C'est totalement spontané. C'est ça qui est très très intéressant. C'est-à-dire, c'est totalement spontané. Ça se déclenche en une journée. La plupart des mouvements.
0: Donc c'est des mouvements d'opposition. Qui sont pluriels, il y a des gens qui ne sont pas forcément d'accord entre eux sur la suite à
1: tout
0: donner
1: à
0: pour le moment.
1: Mouvement totalement spontané, non dirigé, il n'y a pas, il y a des petits groupes qui existent politiquement, il y a même des petits radicaux, mais les mouvements d'opposition qui organisaient la campagne des banquets, ce sont des légalistes, ce ne sont pas des révolutionnaires, ils n'ont pas de volonté
0: de mettre
1: à bas le régime par la révolution. Ce sont des mouvements.
0: Pourtant, ils continuent, ils suivent le mouvement ou ils s'en mettent de côté.
1: Pendant ces événements, on ne sait pas du tout où on va parce que ça va très vite. Le banquet qui devait intervenir le 22 est annulé, je l'ai dit.
0: Et le 23, soir, on a les morts, oui.
1: En fin de soirée, on a quelques barricades. Le 23, on a un peu plus le matin. Et c'est dans la journée du 23 où la ville de Paris s'embrase. Et surtout, ce qui va intervenir, c'est ça qui va faire basculer le régime. C'est que le soutien du régime qui, traditionnellement, et Louis-Philippe avait lourdement insisté là-dessus pendant tout son régime, c'est la fameuse garde nationale. Cette garde nationale, elle se rallie aux insurgés.
0: D'accord. Et ça suffit à l'époque pour ébranler un régime.
1: Alors, ça va s'accélérer parce que le soir du 23, le roi accepte la démission de Guizot. Il est remplacé par Thiers.
0: Déjà ?
1: Eh oui. Ah, c'est des vieux routards, des vieux routiers de la politique. Hein. Thiers qu'on retrouvera bien après.
0: Mais sans résultat.
1: Ça ne sert à rien parce que Guizot ou Thiers, pour désormais les émeutiers, pour désormais les révolutionnaires, je vais dire même les républicains, ça ne change rien. Mmh.
0: Parce que désormais, sont définis immédiatement comme révolutionnaires, républicains, vouloir un changement de régime ou c'est encore.
1: Oui, mais disons que. Alors, il n'y a pas de définition politique. Je dis, on n'est pas dans un parti et puis on n'a pas le temps de constituer un programme. Je dis, ça s'est déclenché du jour. Donc, grosso modo, désormais, ce qu'on réclame, c'est la République. Quelle république, quelle tonalité républicaine, ça peut faire des débats pendant des jours et des jours. En tout cas, au soir du 23 février, les barricades se sont amplifiées, il y en a encore plus, les coups de feu augmentent, la garde nationale est passée du côté des insurgés. C'est pour ça que le matin du 24 février, on peut dire que la ville de Paris est en armes, que la garde nationale est passée du côté de l'insurrection dans la globalité, et le général. Donc des troupes militaires de Louis-Philippe qui est chargé de faire rentrer la ville dans le calme, qui s'appelle le général Bugeaud, il fait donner la troupe, mais sans succès. Et qui plus est, les insurgés passent à l'attaque et notamment ils se dirigent vers le siège du palais du pouvoir royal, c'est-à-dire ils se dirigent vers le palais royal, c'est-à-dire les Tuileries. C'est pour ça que vers midi du 24 février, devant la pression des événements, le roi, en plus, quand même, il se souvient que d'autres rois de France ont été guillotinés. Il sait que la foule de Paris est très peu tendre pour les rois quand elle les attrape. Il décide d'aller en son Paris. Paris, il va s'y trouver une intéressante. Là, on se trouve quelque chose comme situation sainte, pas tout à fait, mais si c'est en Russie, le prend par la rue. Et là, c'est vraiment au sens littéral la rue. Et en plus, finalement, en abdiquant, le roi ne fait que conforter politiquement les émeutiers. Il se coupe du soutien qu'il pourrait éventuellement trouver en faveur du maintien de la monarchie, parce que lui-même, finalement, laisse la place vacante. Et les émeutiers, dans cette situation-là, les révolutionnaires, ne veulent pas d'une régence parce qu'il a abdiqué en faveur de son petit-fils, qui n'est pas en âge de régner.
0: D'accord. Ce qui est, oui.
1: Et la régence...
0: Qui peut paraître un peu bizarre dans ce genre de situation.
1: Voilà. Et la régence, c'est, disons, la pire des situations dans une situation monarchique. Ce qu'ils veulent, tous ces gens qui ont fait le coup de feu à la fameuse rue Quincampoix ou dans le restant de Paris sur les barricades, c'est la République. Ils veulent un suffrage universel, ils veulent la liberté de la presse, ils veulent qu'on reparle des droits de l'homme, ils veulent qu'on rétablisse le drapeau français, c'est-à-dire le drapeau bleu-blanc-rouge. Donc, on est dans une situation où finalement, en très peu de temps, en raison de cette pression de la rue, de ce caractère aussi propre à Louis-Philippe, parce qu'il aurait pu, par exemple, quitter la capitale pour rallier des régiments fidèles et ensuite marcher dessus pour faire entrer la ville dans le rang. Or, finalement, en abdiquant, c'est lui-même qui finit de tirer, une balle dans le pied de la monarchie. Voilà. Et donc, à la fin du 24 février, donc vous voyez, ça va très vite, le roi a abdiqué, il y a une chambre, j'ai dit, des députés à Paris, alors, une bonne partie sont des monarchistes de différentes colorations, mais il y a quand même un certain nombre de députés qui sont ce qu'on appelle des représentants de l'opposition parlementaire, c'est-à-dire qui, dans le cadre de cette sorte d'assemblée, je dis toujours entre guillemets, parce qu'elle n'est pas représentative, elle est évidemment dans un fonctionnement plutôt de type oligarchique, ils ont quand même une sorte de légitimité politique. Ils en sont quand même membres. Et donc, on va voir... Alors donc, Louis-Philippe et sa famille est en route vers l'exil en Angleterre. Eh bien, un certain nombre de ces députés de l'opposition parlementaire, parmi lesquels on compte Lamartine, Lamartine, nous, on le connaît comme essentiellement le poète. Mais il a eu un rôle important dans ce cadre de ces événements. Il y a Ledru Rollin aussi, il y a Dupont de l'Eure. Et donc, ils vont mettre en place une sorte de gouvernement provisoire qui va contenir, en plus des personnes que j'ai citées, des gens comme François Arago, d'Adolphe Crémieux, ce qui explique pourquoi il y a en France un certain nombre de rues qui portent le nom d'Adolphe Crémieux, mais on ne sait jamais qui c'est en réalité. Voilà, c'est des gens de 1848. Et à ce gouvernement provisoire constitué, comme je disais, de représentants de l'opposition parlementaire, va être adjoint, dans le cadre donc de ce gouvernement qui se met en place de manière ad hoc, à l'Hôtel de Ville à Paris, des représentants de l'opposition extra-parlementaire. Et là, on va voir des gens, par exemple, qui sont, par exemple, le rédacteur de La Réforme, qui était un journal d'opposition, qui, comme son nom l'indique, vous comprenez ses positions, qui s'appelle Flocon. On a Armand Marast, qui, lui, était du journal Le National. On a un avocat qui s'appelle Garnier Pagès. On a Louis Blanc. Et on a même un représentant de mouvements socialistes plutôt issus de la base qui s'appelle Albert, c'est un mécanicien, donc là c'est vraiment en termes d'ouverture absolue. En fait, il est en grande partie imposé par les insurgés, car la caractéristique de ce gouvernement provisoire qui se met en place, c'est d'être composé d'une représentation de démocrates modérés, de libéraux bourgeois et de socialistes, de représentants socialistes.
0: À l'image des gens qui étaient sur les barricades.
1: Tout à fait.
0: Oui.
1: Tout à fait. C'est en grande partie, pas forcément pour les mêmes raisons.
0: Avec la représentativité qu'on pouvait y trouver ou finalement.
1: Attention, j'ai pas dit qu'on est dans un vote.
0: Oui.
1: On est dans un gouvernement provisoire qui s'installe de manière ad hoc.
0: Oui. Donc, est-ce que le rapport de force réel qu'il y a eu dans les rues a été respecté pour la mise en place de ce gouvernement provisoire?
1: Non, évidemment, pas tout à fait. De toute façon, les gens qui sont par exemple de l'opposition parlementaire, ils ont une légitimité politique antérieure. Ils ont été élus. Même si c'est pas un vote démocratique, ils ont une.
0: Et même si le régime qui les a élus a été mis à bas.
1: Voilà. On ne va pas avoir deux pouvoirs comme par exemple en Russie, entre d'un côté un pouvoir dans la rue et un pouvoir avec un gouvernement provisoire, pas du tout. Là, les deux fusionnent, car ce couvre cette période-là de février 1848, c'est ce qu'on appelle l'ère des bons sentiments, d'une générosité, ce qu'on appelle aussi l'esprit de 48, souvent un peu naïf. C'est pour ça que nous devons, à 1848, dans le cadre de la devise de la République française, non pas le terme de liberté, non pas le terme égalité, mais le terme fraternité. Mmh. C'est essentiellement d'ailleurs à Lamartine qu'on le doit. Parce qu'il va y avoir des phénomènes de fraternisation, effectivement, entre des bourgeois, entre des représentants, par exemple, des professions libérales, avocats, journalistes, intellectuels, et des ouvriers. Il y a vraiment, pendant quelques temps, hein, je dis bien quelques temps, une sorte d'euphorie générale, où finalement tout le monde s'embrasse, en quelque sorte. C'est-à-dire une sorte de communion unanime dans ce mouvement révolutionnaire. Et là, on voit bien, même si après on peut discuter de la portée politique de 1848, que c'est bien un phénomène révolutionnaire dans la mesure où les revendications ne sont pas portées par une classe sociale, elles sont transversales à toute la société, elles unissent l'essentiel de la société.
0: Mmh. Pour autant, d'un point de vue institutionnel, on ne connaît pas encore les aspirations précises de ce mouvement-là, j'imagine, il donnera, je vois qu'il faut accélérer déjà, qu'il donnera naissance donc à une république, la deuxième du nom en France.
1: Alors, qui est proclamée le 24 au soir, hein, vous voyez, ça va très vite, qui va ouvrir, alors, l'histoire de la deuxième république est une histoire qu'on n'aura pas le temps de voir dans tout le détail, mais en tout cas, l'ère
0: on en reparlera, je crois.
1: Voilà. Le 24 au soir, c'est cette ère qu'on appelle donc des bons sentiments, qui va reposer sur la proclamation de la République. Donc rien que ça, c'est quand même une dimension extrêmement importante, parce que c'était une aspiration finalement profonde. Évidemment, comme c'est le gouvernement provisoire qui la proclame, c'est sous réserve de sa ratification par le peuple, parce qu'il va falloir organiser des élections. En tout cas, les premières mesures qui vont être mises en place, c'est tout d'abord l'apaisement des insurgés, grâce à Lamartine, parce qu'au tout début des événements, Lamartine a un rôle important. Et un certain nombre de décisions vont être prises dans les quelques jours qui suivent, parce que vous comprenez bien qu'on ne peut pas organiser au niveau national des élections comme ça du jour au lendemain. Je rappelle qu'à cette époque-là, il n'y a pas de téléphone, il n'y a pas de voiture, donc...
0: C'est bien une vie sans téléphone qui sonne à l'arrière quand ils enregistraient les émissions de radio en 1840.
1: Tout à fait. Hein? Donc si on envisage d'organiser des élections, il va falloir un certain temps pour les mettre en place, le temps que la campagne, que, disons, toute la logistique suive. Mais en tout cas, un certain nombre de mesures sont proclamées, qui seront plus ou moins donc mises en route progressivement. On a déjà l'institution du suffrage universel pour tous les citoyens de plus de 21 ans, et ça c'est déjà quelque chose de très très important. Alors la majorité à cette époque-là était à 21 ans.
0: Oui, ça fait pas si longtemps que ça que c'est passé à 18, hein, finalement.
1: Voilà, mais je tenais à le rappeler pour certains de nos auditeurs qui pouvaient croire que pendant très longtemps, donc la majorité avait été toujours à 18 ans. Mmh. Voilà. En même temps, autre mesure très importante, l'ouverture à tous les citoyens de 21 à 55 ans, c'est-à-dire la majorité jusqu'à un certain âge, de la garde nationale, d'où va être issue dès le 25 février une garde nationale mobile destinée à garantir le fonctionnement du régime. Rejet du drapeau rouge, là on élimine les ultras du côté des mouvements socialistes, et adoption, mais en même temps on abandonne le drapeau...
0: À fleur de lys.
1: Bon, ça avait déjà été fait, hein, ouais. Techniquement, mais...
0: C'est un drapeau blanc, un truc comme ça.
1: On va avoir donc l'adoption du drapeau tricolore, il va y avoir l'instauration de la devise que nous connaissons, il va y avoir l'annonce, là ce sera le 5 mars, donc de l'organisation au suffrage universel d'une nouvelle assemblée constituante, parce qu'il faut aussi faire une nouvelle constitution, et qui est normalement prévue pour le 5 avril. Donc vous voyez, ça fait un délai, bon,
0: relativement court. Hein.
1: Interviennent fin février, le mois de mars, début avril, on est dans un timing, dans un calendrier qui est relativement raisonnable. Il aurait été difficile de faire les choses plus rapidement. En même temps, il y a garantie de la liberté de presse, donc désormais liberté de réunion, le droit de réunion dans le sens politique, pas d'association, parce que ça n'existe pas, abolition de la peine de mort en matière de délit politique, qui antérieurement existait. Il y aura, alors là, nous pourrons peut-être en reparler une autre fois, dans le cadre des mesures très très importantes, même si elles ne concernent peut-être pas le territoire métropolitain, c'est l'abolition de l'esclavage que l'on va devoir essentiellement à Victor Schœlcher, qui n'est pas en France au moment des événements, qui rentre d'Afrique, où il faisait un voyage d'études, et qui, grâce à une pression très forte qu'il va exercer sur le ministre de la Marine, je crois que c'est, enfin, qui gérait les colonies, je crois que c'est François Arago, va permettre donc de faire adopter l'abolition de l'esclavage en 1848, et la rendre effective, et non pas comme ça avait été une sorte de décision ineffective lors de la première révolution. Voilà.
0: D'accord.
1: On va avoir la proclamation du droit au travail, dont la définition évidemment restera un petit peu floue et
0: jusqu'en 2008.
1: Moi je m'occupe là de 1848.
0: Oui, oui.
1: D'accord. Bon. Il va y avoir ça c'est le 28 février, donc vous voyez, ça va très vite. La formation d'une commission comprenant des ouvriers et des patrons en vue d'organiser le travail, qui devra se réunir au palais du Luxembourg. Ensuite, quelques temps après, réduction de la durée de la journée de travail, ça c'est le 2 mars, c'est-à-dire suite à un rapport d'une commission du gouvernement, la journée de travail va être diminuée d'une heure, elle va passer à Paris, nous parlons bien de Paris, nous ne parlons pas de la France rurale, de 11h à 10h.
0: Chouette.
1: Voilà. Malheureusement, le 15 mars annonce de l'augmentation des impôts de 45%, ce qui va mécontenter essentiellement la province et les paysans. Et ça va être un problème dans le cadre de la Deuxième République. L'essentiel de la dynamique révolutionnaire s'est fait à Paris. Ce n'est pas un phénomène qui est solidarisé avec le restant de la France. Ce qui fait qu'une grande partie des événements va s'expliquer par une opposition entre Paris et la province. Ce qui annonce finalement, beaucoup plus tard, au XIXe siècle, ce qui annonce qu'on verra dans le cadre de la Commune.
0: Ça fait beaucoup de choses quand même.
1: Oui, surtout
0: j'allais dire
1: que
0: pour une révolution dont on dit qu'elle n'a pas une grosse portée politique, en tout cas, elle a eu une volonté de réforme
1: alors,
0: importante.
1: Oui, tout à fait. Surtout qu'il y a une chose dont je n'ai pas parlé, qui a été aussi très importante à l'époque, alors elle va soulever des débats, des polémiques enflammées, c'est la création des ateliers nationaux. C'est à l'initiative de Louis Blanc, dont je vous ai parlé un petit peu. C'est le 26 février qui est adoptée cette mesure, parce que devant la situation économique essentiellement qui touche les ouvriers, c'est pour ça que là, on voit bien qu'on est dans une situation, au point de vue de l'évolution du travail, du salariat en France, on est dans une modification qui annonce la révolution industrielle, on a un chômage important. Dans le gouvernement provisoire, les socialistes ne sont qu'une minorité, je l'ai dit, mais en tout cas, Louis Blanc réussit à faire adopter comme mesure, le 26 février, la création d'ateliers nationaux qui sont destinés, c'est une sorte de New Deal, permettez-moi l'analogie sous toute réserve, c'est pas du tout une comparaison précise, mais c'est pour occuper des chômeurs en les affectant à des travaux d'infrastructure générale du territoire. Par exemple, construction de lignes ferroviaires, construction dans le cadre du réseau fluvial, par exemple, de canaux, aménagement d'écluses. C'est-à-dire, on ne va pas leur donner de la laine et des aiguilles pour qu'ils tricotent, pour qu'ils fassent des tricots. C'est dans des chantiers d'infrastructures pour le pays. Dans ces ateliers nationaux, au départ, ils recevaient, en termes de rémunération, 1,50 franc. Et malheureusement, ce qui va intervenir, c'est que progressivement, ils vont commencer à chômer un jour sur deux, puis sur trois, puis trois sur quatre, ce qui fait que très vite, ces chantiers nationaux ne vont pas remplir leurs fonctions, surtout parce qu'ils coûtent cher aux finances, et À chaque fois qu'on est dans une situation de changement, de régime, de révolution, il va sans dire que les finances de l'État sont toujours dans une situation catastrophique. Donc ces chantiers nationaux, pour pouvoir fonctionner, auraient besoin d'argent. Malheureusement, les caisses sont quand même un petit peu vides. Et qui plus est, il va y avoir, dans le cadre, après des élections qui vont intervenir à l'Assemblée nationale constituante, un gouvernement qui, lui, va être modéré et qui va donc amener à une modification de la politique générale du gouvernement. C'est pour ça que d'habitude...
0: À la tête de ce gouvernement, pardon, c'est déjà Louis-Napoléon Bonaparte?
1: Non, pas encore.
0: Il joue un rôle là-dedans ou...
1: Pas encore de manière significative.
0: D'accord.
1: Pas encore de manière significative.
0: Je dis ça parce qu'on va devoir vite clôturer, ouais. Et sûrement ouvrir justement sur l'émission qui suivra, où on parlera peut-être de la suite des événements.
1: D'accord, comme ça on pourra rentrer dans le cadre du fonctionnement un petit peu des événements, en sachant que cette Assemblée nationale constituante donc est issue des élections du 23 avril, qui va porter donc au pouvoir donc des modérés, je dirais un peu des deux camps, et issue d'un corps électoral qui est passé de 200 000 personnes, qui était celui de l'Assemblée de Louis-Philippe avant la Révolution, à un corps électoral désormais qui est de 9 millions de votants. Puisque je me permets de rappeler que quand on parle là du suffrage universel, c'est évidemment le suffrage universel masculin. C'est parfois ce qu'on oublie. Le vrai suffrage universel, ce sera après la Deuxième Guerre mondiale, quand les femmes pourront voter tout autant que les hommes.
0: D'accord. Donc on va bientôt, je l'ai dit, clôturer cette émission. On a un régime qui se met en place, celui de cette Deuxième République, dont on sait qu'elle sera très très éphémère. Puisqu'elle débouchera sur le coup d'état de Louis-Napoléon Bonaparte, mieux connu sous le nom de Napoléon III ou Napoléon le Petit pour Victor Hugo. Finalement, ce régime aura été fragile et sans doute n'aura pas tenu les promesses qu'il avait faites en 1848.
1: La question que je poserai, c'est pouvait-il faire autrement ? Les événements qu'on verra, dans une certaine mesure, je dis bien, dans une certaine mesure, seront liés aussi aux problèmes internes, aux vues divergentes qui, au départ, président à cette révolution. Bon, nous en reparlerons dans le détail. On pourrait parler, par exemple, du fait qu'il n'y avait pas de parti républicain constitué. C'est-à-dire qu'il y a une révolution, mais sans parti révolutionnaire pour être capable. Alors quand je dis parti révolutionnaire, c'est pas au sens des partis qui, à notre époque, se disent ou se disaient encore il y a très peu de temps révolutionnaire, mais en termes de parti républicain, il n'y a pas de parti capable de, notamment au point de vue des couches populaires, surtout rurales, en province, de pouvoir asseoir aussi le fonctionnement du régime. C'est pour ça qu'à l'annonce de cette élection, ces premières grandes élections donc du mois d'avril, du côté par exemple de l'extrême gauche révolutionnaire, il va y avoir beaucoup de manifestations qui vont demander le report de cette date pour avoir plus de temps afin d'organiser une sorte de conscience populaire, puisque pour eux la crainte c'était que l'octroi du suffrage universel à une population masculine essentiellement rurale, dépourvue de toute, on va dire, formation politique, de toute conscience politique ou conscience de classe, comme diraient d'autres, pour eux, était un risque surtout de s'exprimer par un vote en faveur du château et donc de favoriser un retour en force des nobles traditionnels, désormais dans le cadre des institutions de la République.
0: Ouais.
1: Qui plus est, il y a toute une série de choses auxquelles le gouvernement provisoire doit faire face, et ça on n'y pense pas, parce qu'il ne s'agit pas de changer finalement Louis-Philippe, il y a aussi tout un corps d'État à changer, donc il faut renouveler l'administration des départements où les commissaires qui quand même, enfin où les préfets qui étaient donc des préfets nommés par le régime précédent sont remplacés par des commissaires, donc il y a tout un travail aussi qui fait que la situation était quand même peu propice à une évolution, on va dire, vers une stabilisation démocratique, surtout que les opposants sont très puissants. Et il y a des opposants multiples. mouvement bonapartiste, et leur importance est quand même évidente, puisque les mouvements bonapartistes seront un des principaux soutiens, c'est pas le seul, mais un des principaux soutiens, justement, du futur Napoléon III. Pour eux, c'est le rêve du retour à l'Empire. Et n'oubliez pas, la chute de l'Empire, c'était 1815, donc
0: c'est récent,
1: c'est relativement peu. C'est peut-être pas la même génération, mais en plus, les mémoires de Napoléon, le mémorial de Sainte-Hélène a été publié, il y a eu le retour du corps de Napoléon, il y a toute une mystique aussi de la grandeur du régime, parce que franchement, quand on voit les caricatures de Louis-Philippe que faisaient dans les journaux les caricatures de l'époque, la manière dont le pouvoir de Louis-Philippe était présenté, il y a des fois où effectivement, au moins avec Napoléon, on avait...

Salut à toutes, salut à tous. Merci d'être à l'écoute de l'émission Jazz City de cette fin de semaine. Eh bien, le programme de cette fin de semaine est un programme spécial. De temps à autre, il faut changer. Eh bien, c'est ce que je vais faire. Nous allons écouter le Los Angeles Jazz Core en pratiquement toute l'émission, puis nous écouterons encore un autre groupe de jazz vocal dont je tairai le nom. The Los Angeles Jazz Core est composé de 25 femmes et de 20 hommes. Rien que ça. Et puis, pour les accompagner, eh bien, le pianiste Milchaud Lefièvre, le bassiste John Latham, Jack Lecomte à la batterie, Ken Navarro à la guitare,

pas tout à fait jazz quelquefois, mais il faut écouter ça. Et cette émission est dédiée à mon ami Jean-Philippe Epito. Jean-Philippe, j'espère que tu écoutes cette émission car tout ceci est bien pour toi. Alors, nous allons écouter de nombreux titres. Everybody's Bopping, qui est une composition de monsieur John Hendrix. What is this thing called love? Dawn Song, composition de monsieur Michel Lefièvre, le pianiste et aussi arrangeur. Tuxedo Junction, I Could Write a Book. In Time, composé et arrangé par monsieur Michel Lefièvre. The Jersey Bounce, qui est une composition de monsieur Bobby Platter, et non pas une composition de monsieur Erskine Hawkins, mais bien Bobby Platter, le saxophoniste alto et compositeur arrangeur de l'orchestre de Count Basie pendant très longtemps. Et puis nous écouterons un thème fétiche de l'histoire du jazz, puisqu'il s'agit d'une composition de Miles Davis et une des plus belles, puisque ça s'intitule Blue in Green. Et ben, je vous laisse en compagnie de ce Los Angeles Jazz Corps avec 25 femmes, 20 hommes. Je ne vais pas les citer car ils sont inconnus. Je les citerai peut-être tout à l'heure, mais pas pour l'instant. Et je vous laisse en leur compagnie une demi-heure, presque 25 minutes de bonheur et de vocal haute voltige.

Vous êtes sur Radio Zone 93,8 MHz dans l'émission Jazz City de Los Angeles Jazz Corps. 25 femmes, 20 hommes, avec comme accompagnement Monsieur Milshaw Lefièvre au piano, John Leitman contrebasse, Jack Lecomte à la batterie, Ken Navarro guitare, Jim Mooney flugelhorn, qui est aussi le mixeur et l'ingénieur du son, trompette Holly Mitchell, trombone Danny Brunk et ténor saxophone Bruce Escovitz. Et ça a été enregistré en 1991 à Los Angeles. Et nous avons pu entendre Everybody's Bopping, What Is This Thing Called Love, Dawn's Song, Tuxedo Junction, I Could Write a Book, In Time, The Just a Bounce et Love Is a Joy. Et non pas Blue and Green comme je l'ai annoncé tout à l'heure, car le Blue and Green, je crois que nous nous réserverons ceci pour la fin de l'émission. Voilà, j'espère qu'en tout cas vous découvrez ce superbe chœur de jazz de Los Angeles qui s'intitule From All Sides, de tous les côtés. Et il faut changer de temps à autre. Eh bien, cette fin de semaine là, j'ai décidé de changer, de vous faire découvrir autre chose de temps à autre. Et c'est vrai que dans l'émission Jazz City, je n'ai pas beaucoup passé de groupes vocaux. Il faut dire qu'il y en a pas des tonnes. Et je dédie à nouveau cette émission, toute cette émission, à mon ami Jean-Philippe Epito. Jean-Philippe, si tu m'écoutes, j'espère que tes chaussettes n'en sont pas tombées. Alors nous faisons un petit break et nous écoutons, je pense, ceux qui sont à l'origine de tout ça. Il s'agit de messieurs Lambert, Hendrix et Annie Ross, qui viennent faire une apparition récemment dans un film, après beaucoup d'années de disparition. Et Dave Lambert, John Hendrix, Annie Ross, en compagnie de Freddie Green, guitare, Nat Pierce, piano, Eddie Jones, contrebasse, et Sonny Payne à la batterie. Et ça, c'est un superbe groupe. Nous allons écouter deux titres. Everyday I Have the Blues, de Monsieur Chatman. Et Monsieur Chatman, eh bien, c'est rien d'autre que Monsieur Memphis Slim. Et oui, c'est bien lui, le compositeur de Everyday I Have the Blues. Personne ne le sait, ou très peu de gens. Et ensuite, nous écouterons une composition de Buck Clayton qui s'intitule Avenue C. Voici Lambert, Hendrix and Ross.

Vous êtes sur Radio Zone 93,8 MHz dans l'émission Jazz City. Cette fin de semaine est consacrée à une heure de jazz, un ensemble vocal. Et pendant un intermède de 8 minutes, nous avons pu entendre les fondateurs, les pionniers de ce qui est devenu, par la suite, beaucoup d'ensembles vocaux. Il s'agit de Dave Lambert, John Hendrix et Annie Ross, accompagnés de Freddie Green, Nat Peart, Eddie Jones, Sonny Payne, enregistré en 1957 à New York dans Everyday I Have the Blues et Avenue C. Disque fantastique. Alors après cet intermède, nous repartons à Los Angeles pour écouter le Los Angeles Jazz Corps. Et nous allons écouter Sboguvan, Sweet Georgia Brown, Jumping with Symphony Seed et leur chef-d'œuvre, d'ailleurs qui est un chef-d'œuvre aussi de composition, composé par Miles Davis, Blue in Green. Et je rappelle que Michel Lefièvre est au piano, John Leitman contrebasse, Jack Lecomte à la batterie, Ken Navarro à la guitare, Jim Mooney au flugelhorn et aussi le preneur de son, Holly Mitchell trompette, Danny Brunk trombone et Monsieur Bruce Eskowitz au ténor de Los Angeles Jazz Corps.

Une très grande composition, celle de Miles Davis, et un superbe arrangement de superbes chanteuses et chanteurs, 25 chanteuses, 20 chanteurs, de Los Angeles Choir, Jazz Choir, enregistré en octobre 1991 à Los Angeles. Superbe groupe, et nous avons pu entendre Boogovian, Sweet Georgia Brown, pris dans des tons et sur des rythmes fort intéressants, Jumping with Symphonicide, composé par M. Lester Young, et puis nous avons terminé bien sûr par ce fameux, et ce, je pense que c'est le plus beau morceau de ce disque, qui s'intitule bien sûr Blue in Green, et le disque s'intitule The Los Angeles Jazz Choir From All Sides, c'est-à-dire de tous les côtés, et c'est bien le cas, c'est bien ce que nous avons pu entendre en cette fin de semaine, une heure en compagnie pratiquement du Los Angeles Jazz Choir, et puis j'ai refait un petit bond en arrière pour vous faire écouter les pionniers de tout ça, puisque les pionniers, eh bien, c'était Dave Lambert, John Hendricks et Annie Ross. En tous les cas, j'espère que vous avez apprécié cette émission très vocale. De temps à autre, il faut changer, et j'avais décidé en cette fin de semaine de changer un petit peu d'atmosphère, changer de choses qui sortent un petit peu de l'ordinaire, comme ça. Sachez que Jazz City est rediffusé tous les samedis matins entre 9h et 10h ou entre 15h et 16h l'après-midi.

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0: 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Vous êtes bien sur Radio Transparence et nous allons aujourd'hui retourner dans la machine à voyager le temps révolutionnaire et nous plonger en 1848. 1848, révolution dont on a déjà évoqué sur cette antenne dans une précédente émission. Puisque justement on a parlé de la période et du printemps des peuples, cette espèce de d'essaimage de révolution à travers l'Europe. Aujourd'hui, on va se focaliser sur la révolution de 1848 en France. Eric Lohen.
1: Tout à fait. Bonjour.
0: Déjà.
1: Voilà. Chers amis, chers auditeurs.
0: Ne révolutionnons pas les usages. Bonjour.
1: Voilà.
0: Et donc revenir sur 1848 en France. Et cette fameuse deuxième révolution du 19e siècle français.
1: Alors techniquement, c'est, si on peut dire, la deuxième révolution du 19e siècle en France, mais c'est la troisième depuis le début, disons, de la notion de révolution en France, puisqu'il y a eu d'abord 1789, bon, là tout le monde connaît, 1830 dont on a déjà parlé, et donc là on se retrouve 18 ans après. Je ne dirais pas qu'on repart comme exactement la même situation en ce moment-là, mais il y a beaucoup d'analogies. Puisqu'on se trouve dans une situation où on a une monarchie qui est, même si elle a un petit peu évolué, même si la monarchie de juillet a des caractéristiques
0: constitutionnelles,
1: elle est
0: de loin
1: saupoudrée de prétentions constitutionnelles.
0: Plus libérale en tout cas.
1: Voilà, il y a cette grande distinction où Louis-Philippe n'était plus le roi de France, mais le roi des Français. Bon, de toute façon, aujourd'hui, on n'a pas le temps de rentrer dans les particularités de la monarchie de juillet, mais... on peut dire donc là, on revient à une thématique de fond dans l'histoire de France durant cette période-là, puisqu'en réalité, aussi bien la révolution de 1830 que celle que nous allons voir aujourd'hui est la conséquence de l'incrustation en profondeur, de la pénétration en profondeur des idéaux révolutionnaires, mais même si ce ne sont plus les mêmes idéaux révolutionnaires de 89, une certaine idée nouvelle, qui n'est plus désormais nouvelle, puisqu'elle a pratiquement... plus d'un demi-siècle, s'est installé dans ce qu'on pourrait appeler désormais la culture française de cette époque-là. C'est d'ailleurs une des erreurs politiques de la plupart des monarchistes de cette époque-là, c'est d'avoir cru qu'en ayant défait la Révolution, enfin, quand je dis défait, c'est plutôt la défaite de l'Empire napoléonien en 1815, même si Napoléon n'est pas ce qu'on pourrait appeler la Révolution française, mais il était associé quand même en très grande partie aux idéaux. Les monarchistes ont cru qu'en revenant au pouvoir avec la Restauration, la machine à voyager, tu as employé l'expression, la machine à voyager dans le temps, revenait dans la société de l'Ancien Régime. Ils ne se sont pas tous rendus compte, certains l'ont bien compris, ils ont compris que le cours de l'histoire était dans ce sens-là inévitable.
0: Oui, que le droit divin était quand même dépassé aussi.
1: Oui, même sur d'autres dimensions, au point de vue par exemple même politique, l'idée de l'organisation de l'État, de la nation. Donc il y a une élite au sens intellectuel du côté des monarchistes qui a parfaitement compris ça. Mais il y a, alors c'était plus particulièrement donc au début de la Restauration, vraiment une sorte de retour des... une volonté pour certains de retour vraiment dans l'Ancien Régime, alors que, comme je l'expliquais, la France a été quand même profondément marquée par les idéaux révolutionnaires, même si les gens ne se positionnent pas en disant on est pour la Révolution ou pour la République, de toute façon ça modifiait certaines choses, par exemple les revendications sur la liberté de la presse, sur ce qu'on pourrait appeler la liberté au point de vue des idées, la liberté ne serait-ce qu'artistique, je renvoie à certains problèmes de Victor Hugo qu'on ne peut pas à cette époque-là considérer comme un chantre de la République, hein. Victor Hugo au début de sa carrière c'est plutôt au contraire un ultra du côté des royalistes, mais même donc du côté des représentants de l'aristocratie et de la monarchie, il y a une certaine évolution qui est intervenue. C'est pour ça que la France en tant que pays, et avant 1848, si on revient un petit peu sur la situation dans cette première moitié du 19e siècle, est un pays qui est en réalité en instabilité politique constante depuis la révolution de 89. C'est là où il faut faire très attention. Bon, on a toute la décade révolutionnaire, qui est ce tourbillon sur lequel on ne revient pas. On a l'épisode napoléonien. Et à partir donc de 1815, quand la Restauration donc fait son œuvre, on a en apparence la restauration de la monarchie, mais jamais la France ne sera en politique intérieure, on va dire, dans une situation de stabilité. Il y aura régulièrement des mouvements. Alors, est-ce qu'on les appelle insurrectionnels? Est-ce qu'on les appelle des proto-révolutions, des pré-révolutions? En tout cas, par exemple, à Paris, il y a un sport national qui existe, en tout cas un sport urbain qui est très à la mode, c'est la barricade. Il y a certains quartiers de Paris, le Faubourg Saint-Honoré ou d'autres, qui ont une longue tradition en termes de barricades, dont mai 68 est un héritage, ça y est, je l'ai casé, hein, et quelque part une sorte de lointain héritage historique. Bon, on a eu déjà 1830, et quelque chose tout à fait intéressant, non pas parce que ça aurait une importance historique plus particulière, mais parce qu'en réalité, des phénomènes de cet ordre-là, en termes de protestation, où on a eu du recours à la force, il y en a eu pendant tout le régime même de Louis-Philippe. Ce qui veut dire que la situation donne une apparence de calme au point de vue politique, parce qu'en réalité, il y a une sorte de chape de plomb sur la société, mais on sent qu'il y a une grogne profonde, qu'il y a des mouvements en profondeur qui n'attendent que des occasions de pouvoir s'exprimer. Donc on a une apparence de calme, alors que ce calme, en fait, est plutôt, on va dire, une sorte d'illusion. On ne voit pas, disons, les forces s'accumuler, les revendications qui, elles, s'expriment en profondeur, ou plutôt, disons, elles ne peuvent pas s'exprimer trop visiblement, pour des raisons bien compréhensibles, quant à la liberté d'expression, quant à la liberté de la presse. Donc on est dans une situation où on pourrait avoir l'impression que le pays s'endort, le pays fonctionne tranquillement.
0: D'ailleurs, le régime avait été mis en place un petit peu à cette fin-là, c'est-à-dire c'était ce régime de Louis-Philippe, c'était une façon de trouver une espèce de consensus institutionnel pour à la fois ne heurter ni les monarchistes ni les républicains, et puis avoir quelque chose qui pourrait ressembler à...
1: Tout à fait. Parce que
0: qui pourrait amener un statu quo à long terme, justement, voilà. Amener une stabilité politique que la France n'avait plus depuis 1789.
1: Voilà.
0: Quand même.
1: Donc, de toute façon, les régimes de Louis XVIII et de Charles X, alors, Charles X succède à Louis XVIII, c'est en 1824. Quelques années après, 6 ans après, on a la révolution de juillet. Rappelez-vous comment elle était intervenue. En très très peu de temps, on va avoir trouvé d'ailleurs des analogies frappantes avec les événements de 1848, c'est-à-dire c'est en très très peu de jours que le processus intervient, ce qui veut dire qu'à chaque fois, eh bien, pour faire référence à une célèbre caricature d'Honoré Daumier concernant Louis-Philippe, le régime était mûr pour tomber.
0: Dès sa création, finalement.
1: Voilà, donc...
0: Ce qui est assez paradoxal pour un régime qui aurait été fait pour justement essayer de...
1: tout à fait. Disons que cette évolution en profondeur de la société française va aussi de fait avec une série d'autres paramètres qui sont, par exemple, une réalité économique complexe, à savoir que la France, en tant que nation, est relativement prospère. On n'est pas dans des situations, par exemple, de guerre qui épuisent les finances de l'État comme à d'autres époques. Donc, la nation est prospère. Mais attention, prospérité de la nation ne veut pas dire...
0: Prospérité du peuple.
1: Toujours, en tout cas... répartition équitable des fruits de cette richesse. Donc la nation, la France, est relativement prospère. C'est la montée de la bourgeoisie. La révolution industrielle est en train de se mettre en place. Bon, c'est pas tout à fait encore en 1848, mais ça commence. Il y a des mouvements de fond. La société française est globalement dirigée désormais dans cette direction. Mais il y a, et ça j'en avais parlé un petit peu à propos de l'histoire du printemps des peuples dont on avait parlé la fois précédente, il y a une série de crises économiques qui vont intervenir dans les années précédentes, qui va toucher essentiellement bien les pauvres urbains, c'est-à-dire les ouvriers, c'est-à-dire ça va se traduire par une paupérisation d'une certaine partie de la classe ouvrière et donc une montée du chômage. Des chômeurs, c'est quelque chose de toujours très problématique à cette époque-là, parce que c'est des gens qui finalement n'ont, entre guillemets, rien à faire, donc ils peuvent justement manifester, ils peuvent faire de l'agitation, ils ne sont pas accaparés par les saines valeurs et les saines vertus du travail.
0: puis incontrôlable parce que à l'époque le chômeur avait faim. Aujourd'hui,
1: tout à fait, c'est ça.
0: Enfin, encore jusqu'à aujourd'hui.
1: Voilà, oui, j'ai oublié de le préciser parce que ça me paraissait évident. Quand on dit le chômage dans cette situation-là, ça veut dire effectivement la faim, ça veut dire vraiment une question de qui engage la survie pour soi ou pour sa famille. Voilà. Alors, on a cette situation au point de vue économique. On a aussi, sur la fin, je vais dire, du régime de Louis-Philippe, une montée aussi de l'opposition qui commence à se constituer. Alors, je ne dirais pas d'une opposition républicaine, mais d'une opposition libérale.
0: Alors, mais pourtant, le régime se disait libéral.
1: Alors, il se disait libéral. Il va devoir faire quelques concessions, ce qui va permettre à une petite forme d'opposition de pouvoir commencer à se constituer. Que ce soit dans des... Alors, quand je dis une opposition, je ne parle pas d'une opposition radicale, frontale. Il y en a quelques-uns dans le cadre parlementaire qu'on va retrouver dans les journées de 1848, dans la constitution du gouvernement provisoire, mais notamment par l'intermédiaire... disons que les partis politiques, au sens où nous l'entendons, ne peuvent pas fonctionner. Donc, l'opposition intervient principalement via la presse. Et c'est pour ça qu'avant les événements de 1848, l'essentiel des polémiques politiques se font à partir de journaux qui sont créés la plupart du temps vraiment dans un but de... Alors d'ailleurs, ils peuvent être créés par des opposants au régime, mais pas forcément du même camp, parce qu'il y a des opposants au régime de Louis-Philippe qui sont monarchistes. Mmh. Alors qu'on a aussi des opposants qui sont des opposants, par exemple, plus au sens libéral du terme. On a d'autres opposants qui seraient, on va dire, plus socialistes. Parce que désormais,
0: c'est-à-dire on arrive au point où, à force de vouloir justement concilier tout le monde, on se retrouve avec des ennemis à gauche et des ennemis à droite, quoi.
1: Oui, Louis-Philippe, disons que c'est un régime hybride. C'est une sorte de...
0: Ok, au lieu de faire le consensus avec lui, il l'a fait contre lui, quoi, quelque part.
1: Dans un certain sens, oui. C'est-à-dire qu'il a d'un côté, souvent contre lui, les ultras monarchistes. Donc là, ça se comprend parfaitement, parce que sa volonté d'afficher une royauté bourgeoise ne peut que choquer les représentants d'une certaine idée de ce que doit être la royauté française, fidèle aussi à une certaine idée. Il y a des querelles de légitimité sur les dynasties, je ne rentre pas dans le détail, mais au sein même de la famille, disons, monarchique en général, il y a quand même de sérieuses oppositions, puisque la chute de Charles X en 1830, où il est remplacé par donc Louis-Philippe, c'est aussi la branche Orléans qui prend le pas. Donc il y a aussi des oppositions au sein même de la monarchie. Donc ce régime est finalement attaqué un petit peu de partout, et en plus Louis-Philippe a une personnalité qui veut absolument, aux yeux du public, aux yeux de l'image publique, absolument se présenter comme une sorte justement de roi, mais qui n'aurait pas les caractéristiques habituelles de la royauté. Donc il veut se présenter comme finalement étant un roi bourgeois. Il y a toute une série de présentations où on le voit se balader sans ce qui d'habitude est assimilé au faste, au décorum de la monarchie. Il donne l'impression de vouloir être plus près, alors je ne vais pas dire du peuple, mais en tout cas
0: de la bourgeoisie,
1: d'une certaine France. Oui. Voilà. Donc c'est plus du tout Louis XIV en train de se balader à Versailles. La monarchie elle-même ne peut plus se positionner comme aux autres époques. Et donc elle est dans une situation finalement où elle est allée trop loin dans un sens, et donc elle ne peut qu'évoluer dans un autre sens, ou alors il faudrait qu'elle revienne radicalement en arrière pour pouvoir se restabiliser. Mmh. Et donc la situation est politiquement en fait extrêmement fragile, mais comme en apparence il n'y a pas beaucoup d'agitation manifeste, on a l'impression finalement que le pays est tranquille.
0: Vous avez dit il y a peu de républicains, il y a quand même
1: des républicains
0: qui espèrent le retour d'une république.
1: Oui, il y a une formation, je ne dirais pas de parti républicain, le terme, c'est justement d'ailleurs ça qui va entraîner un des échecs de 1848. J'ai dit il y a pénétration d'un certain nombre d'idéaux révolutionnaires ou de notions attachées à la révolution. Quand je dis attachées à la révolution, c'est pas la terreur. C'est plutôt des notions de démocratie.
0: Il n'y a pas la défiance à l'anglaise justement de la peur de la Première République.
1: Si, en partie. C'est-à-dire qu'il y a de la part même, on va dire, de républicains, la crainte de retomber dans le robespierrisme. c'est-à-dire de retomber dans les excès de la terreur. Donc un des grands jeux politiques de la première partie de 1848 va être de neutraliser les extrémistes, pour les gens au pouvoir, tout faire pour rester dans une république qui soit modérée. Parce qu'effectivement, il y avait un certain passif historiquement quant à l'image de la première révolution, qui avait d'ailleurs été largement aussi mis en scène politiquement
0: par la monarchie,
1: d'autres questions à travers le rapport à l'histoire. Donc on s'était focalisé particulièrement sur la terreur.
0: C'est toujours le cas aujourd'hui d'ailleurs, hein. C'est ce que vous disiez, la terreur a fait beaucoup moins de victimes que la moindre des batailles napoléoniennes.
1: Exact. Le problème, c'est que là, on parle de quelque chose qui est un mythe.
0: C'est une imagerie qui a duré.
1: Ça fait partie des mythes politiques, comme Valmy est un mythe politique. Je ne parle pas de la bataille réelle. On peut historiquement discuter de Valmy en tant que bataille, la question n'est pas là. Mais on est dans quelque chose qui va devenir un mythe politique et qui va faire partie des imaginaires politiques. Et donc c'est pour ça que quand on pense à la Révolution française, l'image habituelle, en tout cas celle de 89, c'est la terreur. Alors qu'en réalité, ça je l'avais expliqué brièvement dans les émissions qu'on avait eues sur ce sujet-là, en réalité, la terreur n'est pas la révolution au sens où il faut l'entendre, c'est quelque chose dans le cadre de la vie de la République, désormais, dans une situation de crise. Je ne justifie pas la terreur, mais il faut bien distinguer ce qui relève du processus révolutionnaire lui-même. On aurait très bien pu avoir la révolution sans avoir la terreur. Par exemple. Après, c'est le contexte aussi de France comme pays assiégé, dans un contexte où finalement la pondération et le calme n'est pas forcément de mise dans une situation où aussi la visibilité historique, la capacité à penser demain permettait, disons, d'éviter d'aller dans ces extrêmes. Donc c'est pour ça que la Révolution française, c'est absolument révisionniste de la réduire à la question de la terreur.
0: Pour autant, en 1848, donc, de façon un petit peu orchestrée, ce souvenir-là, ou en se semblant de souvenir, elle semblait bien vivace, ça faisait qu'un demi-siècle finalement. Hein,
1: ça aussi. Faisait qu'un demi-siècle, et je dirais que pour nous aujourd'hui, où les Français, on va dire, d'après 1848, c'est une sorte de page de notre histoire. Ce n'est pas dit comme tel dans les manuels historiques, mais on peut s'en rendre compte, qui est largement occultée. C'est-à-dire qu'elle participe des zones d'ombre de l'histoire de France, à tort ou à raison, comme on va le voir. Et il y a une volonté quasiment consensuelle de minimiser ou de mettre de côté la question de la Révolution de 1848. Évidemment, elle n'est pas comparable à 89, la question ne se pose pas en tant que tel, mais si on parle par exemple des épisodes révolutionnaires, on parle beaucoup plus quantitativement. Je parle strictement quantitativement, je ne fais aucun jugement qualitatif en la matière. On a une littérature surabondante par exemple sur la Commune. Or, politiquement, sur la Commune, si elle focalise des imaginaires, je dirais quasiment romantiques en sa faveur, en tant que processus politique, on pourrait revenir dessus. Alors que sur les épisodes de 1848, on a l'impression que c'est quelque chose dont personne ne veut parler. Parce que Marx l'a condamné, il y a une condamnation marxiste de 1848, parce qu'elle est aussi cette révolution associée à une image de la bourgeoisie. En même temps, elle finit mal avec l'histoire du coup d'État de Napoléon III qui intervient aussi. Donc, parce que cette république, qui tant bien que mal va être créée en 1848, il ne faut pas oublier qu'elle est en plus assassinée de l'intérieur. Et donc, au point de vue de la conscience, je dirais politique, même du côté des républicains, c'est une période qui n'est pas très glorieuse, parce que c'est la démonstration historique qu'une république peut être détruite de l'intérieur dans le cadre formel du respect des institutions. À ce niveau-là, ce qui s'est passé en Allemagne en 1933 avec la prise de pouvoir par Hitler est quelque chose. Je ne compare pas Napoléon III à Hitler, hein. Je compare l'accession au pouvoir de la part de dictateurs dans le respect apparent des institutions légales. Donc on parle beaucoup plus quand on parle par exemple du déclin des démocraties. Nous Français, nous parlons beaucoup plus spontanément de 1933 en Allemagne, en tant que tel. On parle beaucoup moins de 1848. Enfin, c'est pas 1848, c'est les années qui suivent. Voilà. Or, c'est extrêmement intéressant au point de vue de la, de, en termes de compréhension sur ce qui menace finalement toute démocratie.
0: Alors, qu'est-ce qui se passe en 1848 la révolution se déroule au mois de février, si je ne m'abuse.
1: Oui.
0: Qu'est-ce qui met le feu aux poudres?
1: Eh bien, rien du tout. Rien du tout. Alors non, évidemment, c'est pas rien du tout, mais c'est quasiment rien du tout. Et c'est ça qui est absolument extraordinaire. C'est une révolution que tout le monde attendait, mais qui a surpris tout le monde. La situation est la suivante. On a, au point de vue du pays dans les années qui précèdent, une montée d'une sorte de crise du régime. Toujours, néanmoins, avec une apparence où les choses fonctionnent à peu près tranquillement. Le régime de Louis-Philippe est unanimement critiqué, c'est-à-dire il est contesté de tous côtés. Vous avez du côté des monarchistes, c'est ce qu'on appelle les légitimistes, j'en ai un petit peu parlé, il y a les bonapartistes, bien sûr ils ne peuvent pas être contre. Évidemment on a des mouvements socialistes qui commencent à se mettre en route en France à cette époque-là, alors pas des socialismes forcément marxistes, hein, mais il y a d'autres mouvements... Il y a les blanquistes, tout ça. Donc, il y a aussi une montée désormais des mouvements qu'on peut qualifier de socialistes, qui est une nouveauté dans le paysage politique. Évidemment, ils sont à la marge, ils sont...
0: un peu souterrains, j'imagine.
1: Voilà,
0: par esprit de survie.
1: Quantitativement, ils sont peu nombreux. Évidemment, ils ont un fort activisme. Disons qu'au moins maintenant, ils sont existants. Ce qui n'était pas le cas quand on prend la révolution de 1830. Il y a des ouvriers ou il y a des choses comme ça, mais on ne peut pas parler qu'il y a l'émergence de mouvements qu'on peut qualifier vraiment de socialistes, de même en 89. Mmh. On a une position politique de Louis-Philippe qui est le refus de toute réforme. C'est-à-dire le refus qui est finalement à la cause de toute révolution, c'est le refus de faire des modifications de régime, de fonctionnement de l'État, et qui donc aurait pu...
0: Qui le lui demande ?
1: Alors, il y a, il ne faut pas l'oublier, il y a un petit fonctionnement parlementaire avec une petite représentation, donc il y a quelques voix qui s'expriment, il y a des journaux dont j'ai parlé qui sont, on va en reparler un petit peu, qui sont des voix d'une opposition en tant que telle. Ensuite, on a des scandales économiques à répétition qui implique un certain nombre de ministres, de hauts fonctionnaires de l'État, souvent sur fond de scandales aussi de mœurs. Hein, c'est... Là-dessus, il n'y a pas forcément de grandes nouveautés historiquement et politiquement. Voilà. Il y a une sorte de crise d'autorité de l'État, c'est-à-dire que Louis-Philippe paraît comme un roi finalement un peu mollasson, comme un roi finalement à trop vouloir se présenter comme bonhomme, eh bien, finalement, plus personne ne croit même à son autorité politique. Le gouvernement, à l'époque des événements, c'est Guizot. Et Guizot est confronté à des demandes qui peuvent se résumer autour de deux idées clés. C'est le refus de démocratiser le vote, c'est-à-dire de descendre, disons, le niveau financier demandé pour pouvoir être électeur, puisqu'il y avait un système d'élection qui fonctionnait, mais le sens était si élevé que eh bien, l'essentiel de la population française en était exclu. Deuxième refus, c'était un refus de limiter le cumul des mandats, comme quoi ce n'était pas une situation nouvelle.
0: C'est pour ça qu'il y avait des mandats.
1: Les fonctions politiques. C'est pour ça que l'événement déclencheur des trois journées du 22, 23 et 24 février 1848 est, quand je dis rien en apparence, c'est parce qu'en fait, rien, ça n'aurait pas dû intervenir. L'opposition, les mouvements d'opposition, qui souvent contournent la loi qui interdit d'habitude les réunions politiques, ils la contournent avec différentes stratégies. Donc ils ne vont pas organiser des réunions politiques, ils vont organiser d'autres types de réunions. Ça peut être des réunions sportives. Et le grand classique, ce sont des banquets. On organise des banquets. Donc on imagine les gens banquettent, ça picole quand même un petit peu, et à la fin du débat, il y a quelques orateurs qui prennent la parole. Et donc, depuis 1848, les mouvements d'opposition ont organisé ce qu'on appelle une campagne de banquet dans différentes villes de France pour contourner cette loi qui interdit les réunions publiques. à caractère politique. C'est là, notamment dans ces banquets, que sont proposées de nombreuses idées, par exemple, de réforme de l'État sur le plan économique, parce qu'il ne faut pas oublier qu'il y a la montée en France, au point de vue de la sphère de la pensée, de toute une série de petits mouvements, quantitativement très peu nombreux, mais très importants au point de vue des idées. Il y a la montée de tout ce qu'on peut appeler les mouvements à connotation utopiste, notamment les socialistes utopiques. On va avoir les Saint-Simoniens, par exemple, qui vont devenir très importants après, sous le Second Empire. Alors, ces gens-là, ce n'est pas tant au point de vue des institutions politiques qu'ils ont des revendications, mais sur l'organisation du pays. Au point de vue, par exemple, l'établissement des réseaux de communication. Donc, ils ont vraiment une volonté de la part de ces mouvements, souvent de proposer des réformes qui ne sont pas seulement dans le cadre des structures politiques classiques. Et ce qui est absolument étonnant, c'est que donc ces banquets qui sont organisés par les mouvements de l'opposition sont pour la plupart d'entre eux parfaitement légaux et autorisés par le gouvernement de Guizot. Et le fin mot de l'histoire, c'est que une campagne va être organisée donc au début de l'année 1848 de banquets, et jusqu'à présent, à chaque fois, Guizot les a autorisés. Guizot, donc je dis, c'est le chef du gouvernement, c'est lui qui gère disons la situation politique sur le terrain. Et là, il va se passer absolument, comme je disais, quelque chose d'assez étonnant. Le dernier banquet, c'est-à-dire le 12e banquet de cette campagne dont je viens de vous parler très brièvement. Non, excusez-moi, c'est pas le 12e, il a lieu dans le 12e arrondissement. Le dernier 12e arrondissement de Paris. Il doit se tenir à la place de la Concorde, normalement. Et là, Guizot décide de l'interdire. Il y en a eu d'autres en province, il les a laissés faire. Mais là, à Paris, au lieu, on les a déjà laissés intervenir, il va décider de l'interdire. Et c'est là, c'est de là que va venir le clash, puisqu'il interdit au dernier moment en plus, c'est-à-dire que ce n'est pas dès l'annonce du banquet, c'est pratiquement quand déjà les assiettes sont mises. Donc il va y avoir une grande partie des personnes qui avaient réservé leur place, parce que c'est un banquet important, c'est plusieurs milliers de personnes de convives qui étaient attendues. Donc il y a beaucoup de gens qui vont, il y a des gens qui savent que c'est interdit par la police, mais qui décident quand même d'y aller pour protester. C'est là par exemple où on a Lamartine qui va s'y rendre, il y a des ouvriers, parce qu'en plus le prix du repas, le prix du ticket du banquet a été descendu pour que des classes plus populaires puissent y participer. Donc là, c'est vraiment, une situation assez étonnante, parce qu'on aurait pu s'attendre à des choses importantes, style la convocation des États généraux, où là c'était quand même une ampleur nationale.
0: Empêcher un gueuleton en France.
1: Alors, oui, c'est peut-être le fin mot de l'histoire.
0: Plus sérieusement, c'est donc ce banquet empêché par...
1: Qui va déclencher les événements.
0: D'accord. On va y venir aux événements après une petite pause musicale, Eric Loewen.

0: Toujours Histoire de Révolution avec Eric Lohen sur Radio Transparence, et toujours cette révolution de 1848 en France, donc révolution de 1848 qui mettra à bas en trois jours le régime de Louis-Philippe, qui aura vécu 18 ans. Un régime qui se sera vu remis en cause, donc en tout cas l'élément déclenchant sera été, il l'a dit Eric Lohen juste avant la pause, donc cette mesure pour empêcher ces fameux banquets.
1: Le dernier à Paris,
0: voilà. Pouvaient se dérouler justement des prises de parole guides d'opposition à cette époque-là, qui étaient finalement les seuls espaces d'expression à part les gazettes et la presse, et je pense qu'on en parlera un petit peu. Pour autant, comment est-ce que du fait que même un banquet de quelques milliers de personnes empêché peut amener un mouvement populaire de masse comme 1848 en si peu de temps?
1: La raison fondamentale est que le banquet en soi ne compte pas. C'est pas le banquet en tant que tel. C'est l'annulation du banquet qui est l'étincelle qui met le feu aux poudres.
0: C'est une forme de retour à la censure aussi, parce que Louis-Philippe, le régime de Louis-Philippe, quand
1: oui,
0: il s'est mis...
1: Si on rentre dans le détail du régime de Louis-Philippe, le régime de Louis-Philippe est un régime, encore une fois, qui donne vraiment l'impression d'être une sorte d'hybride, parce que d'un côté, il y a une volonté de bonhomie bourgeoise, donc où en apparence, on affiche certaines proclamations de liberté, mais en même temps, il y a une censure.
0: Un des actes fondateurs, c'était ça, c'était l'abolition de la censure aussi en 1830.
1: Oui, alors il y a d'autres manières de la contourner, par exemple, la peine de mort existe dans le cadre politique, par exemple. Donc le régime donne des impressions de libéralité, mais traite la plupart du temps aussi les choses de manière tout à fait non étonnante de la part d'un régime quand même qui reste un régime autoritaire. On a par exemple le cas de Michelet. Michelet, vous savez, c'est ce grand professeur à cette époque-là. Donc ses cours vont être suspendus par le ministre en raison des accents républicains qui déplaisaient au pouvoir. Alors ça va déclencher une sorte de tollé, de chahut du côté des étudiants, mais Guizot laisse passer, il n'y a pas beaucoup de réponses, c'est-à-dire il n'y attache aucune importance. Donc en apparence, il n'y a pas l'image, disons, d'un régime autoritaire, mais quand même, dans les faits, il ne faut pas quand même se leurrer, ce n'était pas un régime... on va dire démocratique, ou qui serait un régime libéral. Disons qu'il avait finalement une volonté d'autoritarisme sans en avoir la politique. C'est-à-dire sans en avoir, sans finalement lui-même s'en donner quelque part les
0: moyens.
1: Les moyens.
0: Oui, voilà. Ça c'est dangereux.
1: Voilà. Puisque la révolution de 1830 reposait entre autres, comme grief, sur l'abolition, enfin, étant contre la censure, c'était pour l'abolition de la censure, ce qui explique pourquoi il y aura la possibilité de l'existence d'une sorte de presse, d'une petite presse, mais quand même d'une certaine presse d'opposition qui existera dans
0: justement, elle a dû jouer un rôle dans le fait pour un petit peu attiser les consciences politiques, j'allais dire, des gens, ou en tout cas attiser cette envie de descendre dans la rue, donc, parce que
1: oui,
0: encore une fois, on est passé de l'empêchement d'un banquet, mais qu'il soit d'idées, à un mouvement populaire.
1: Oui, mais c'était une situation de fond.
0: Oui, mais comment s'est passée l'information? Alors, comment les gens...
1: La chose va fonctionner de la manière suivante. Le 22, donc, je ne reviens pas sur le détail, le banquet est interdit. Mais les gens, pour une part, ne le savent pas, donc ils convergent bien sur la place. Donc il y a des étudiants, il y a des ouvriers qui s'y rendent. Donc au fur et à mesure de la journée, donc du 22 février, eh bien les esprits s'échauffent. Et on voit, puisque j'ai dit, Paris n'est pas du tout une ville calme. Il y a eu toute une série de mouvements qui régulièrement ont pris des armes. Je renvoie à la lecture des Misérables de Victor Hugo. Il y a quelques pages qui racontent ces émeutes interviennent. Tiens, des émeutes urbaines, tiens.
0: Brisées dans l'œuf la plupart du temps.
1: Voilà. Hein? Mais en tout cas, ce n'est pas une nouveauté. Donc on voit commencer, des armes commencent à circuler, par exemple. Donc les premières barricades commencent à apparaître et la foule réclame donc une réforme électorale de nature démocratique. Dans cette situation-là, le roi Louis-Philippe va remplacer Guizot. Il va tenter, en quelque sorte, de faire jouer à Guizot la fonction de fusibles, et il appelle un modéré à sa place, qui s'appelle Mollet, et qui, comme son nom l'indique au point de vue de la cuisson des œufs, est un petit peu pas très intéressé par la chose, donc il refusera le poste.
0: Une émission très culinaire.
1: Voilà, et il va refuser de former le gouvernement, il va refuser le poste parce qu'il n'a pas envie de s'impliquer dans cette situation. Donc, au soir du 22 février, il y a plusieurs barricades qui fleurissent à Paris. Il y a pas des mouvements d'une ampleur considérable. On compte un mort à la fin du 22 février. Donc, comparativement à d'autres époques, je dirais qu'il n'y a pas de quoi engager en apparence une révolution. Qui plus est, dans la nuit du 22 au 23, il va pleuvoir. Alors, d'habitude, quand il pleut, ça calme souvent les ardeurs révolutionnaires. Pourtant, durant la nuit, malgré cette situation météorologique qui, dans bien des cas, a parfois calmé les esprits, il va y avoir une augmentation des barricades. Ce qui fait que le 23 au matin, on a plus de barricades que la veille, et là, des troupes sont envoyées pour défaire ces barricades. C'est le grand classique, et le grand classique, peut-être que vous connaissez cette histoire, c'est dans la fameuse rue Quincampoix à Paris. Et c'est là où va se déclencher véritablement la dimension où on va passer finalement d'une insurrection à la révolution, c'est parce que l'armée va tirer. Le problème, d'accord, c'est qu'en face, ils ont aussi des armes. Et donc ça, d'accord, tire aussi. Bilan de ce coup de feu, j'appelle ça un coup de feu parce que ça n'a rien de la prise de la Bastille, il y a 16 soldats tués et une vingtaine de barricadistes, de civils qui sont tués en face. Donc vous voyez, c'est bon, je dis pas qu'un mort n'est pas quelque chose de signifiant, mais c'est pas des
0: grands combats. Oui, oui. Voilà. Ceci dit,
1: et c'est à partir, par contre, à ce moment-là, le début de l'insurrection armée.
0: Avec une unité, avec une organisation.
1: Non, pas du tout. C'est totalement spontané. C'est ça qui est très très intéressant. C'est-à-dire, c'est totalement spontané. Ça se déclenche en une journée. La plupart des mouvements.
0: Donc c'est des mouvements qui sont pluriels, il y a des gens qui ne sont pas forcément d'accord entre eux sur la suite à donner pour le moment.
1: Mouvement totalement spontané, non dirigé, il n'y a pas, il y a des petits groupes qui existent politiquement, il y a même des petits radicaux, mais les mouvements d'opposition qui organisaient la campagne des banquets, ce sont des légalistes, ce ne sont pas des révolutionnaires, ils n'ont pas de volonté
0: de mettre à bas
1: le régime par la révolution. Ce sont des mouvements.
0: Pourtant, ils continuent, ils suivent le mouvement ou ils s'en mettent de côté.
1: Pendant ces événements, on ne sait pas du tout où on va parce que ça va très vite. Le banquet qui devait intervenir le 22 est annulé, je l'ai dit.
0: Le 23, soir, on a les morts, oui.
1: En fin de soirée, on a quelques barricades. Le 23, on a un peu plus le matin. Et c'est dans la journée du 23 où la ville de Paris s'embrase. Et surtout, ce qui va intervenir, c'est ça qui va faire basculer le régime. C'est que le soutien du régime qui, traditionnellement, et Louis-Philippe avait lourdement insisté là-dessus pendant tout son régime, c'est la fameuse garde nationale. Garde nationale, elle se rallie aux insurgés.
0: D'accord. Et ça suffit à l'époque pour ébranler un régime.
1: Alors, ça va s'accélérer parce que le soir du 23, le roi accepte la démission de Guizot. Il est remplacé par Thiers.
0: Déjà ?
1: Eh oui. Ah, c'est des vieux routards, des vieux routiers de la politique. Hein. Thiers qu'on retrouvera bien après.
0: Mais sans résultat.
1: Ça ne sert à rien parce que Guizot ou Thiers, pour désormais les émeutiers, pour désormais les révolutionnaires, je vais dire même les républicains, ça ne change rien.
0: Sont définis immédiatement comme révolutionnaires, républicains, vouloir un changement de régime ou c'est encore...
1: Oui, mais disons que... Alors, il n'y a pas de définition politique. Je dis, on n'est pas dans un parti et puis on n'a pas le temps de constituer un programme. Je dis, ça s'est déclenché du jour. Donc, grosso modo, désormais, ce qu'on réclame, c'est la République. Quelle république, quelle tonalité républicaine, ça peut faire des débats pendant des jours et des jours. En tout cas, au soir du 23 février, les barricades se sont amplifiées, il y en a encore plus, les coups de feu augmentent, la garde nationale est passée du côté des insurgés. C'est pour ça que le matin du 24 février, on peut dire que la ville de Paris est en armes, que la garde nationale est passée du côté de l'insurrection dans la globalité, et le général... donc des troupes militaires de Louis-Philippe qui est chargé de faire rentrer la ville dans le calme, qui s'appelle le général Bugeaud, il fait donner la troupe, mais sans succès. Et qui plus est, les insurgés passent à l'attaque et notamment ils se dirigent vers le siège du palais royal, du pouvoir royal, c'est-à-dire ils se dirigent vers le palais royal, c'est-à-dire les Tuileries. C'est pour ça que vers midi du 24 février, devant la pression des événements, le roi, en plus, quand même, il se souvient que d'autres rois de France ont été guillotinés. Il sait que la foule de Paris est très peu tendre pour les rois quand elle les attrape. Il décide d'aller en son Paris. Paris, il va s'y trouver une intéressante. Là, on se trouve quelque chose qu'on me situe à Saint, pas tout à fait, mais si c'est en Russie, le prend par la rue. Et là, c'est vraiment au sens littéral la rue. Et en plus, finalement, en abdiquant, le roi ne fait que conforter politiquement les émeutiers. Il se coupe du soutien qu'il pourrait éventuellement trouver en faveur du maintien de la monarchie, parce que lui-même, finalement, laisse la place vacante. Et les émeutiers, dans cette situation-là, les révolutionnaires, ne veulent pas d'une régence parce qu'il a abdiqué en faveur de son petit-fils, qui n'est pas en âge de régner.
0: D'accord. Ce qui est, oui.
1: Et la régence...
0: Qui peut paraître un peu bizarre dans ce genre de situation.
1: Voilà. Et la régence, c'est, disons, la pire des situations dans une situation monarchique. Ce qu'ils veulent, tous ces gens qui ont fait le coup de feu à la fameuse rue Quincampoix ou dans le restant de Paris sur les barricades, c'est la République. Ils veulent un suffrage universel, ils veulent la liberté de la presse, ils veulent qu'on reparle des droits de l'homme, ils veulent qu'on rétablisse le drapeau français, c'est-à-dire le drapeau bleu-blanc-rouge. Donc, on est dans une situation où, finalement, en très peu de temps, en raison de cette pression de la rue, de ce caractère aussi propre à Louis-Philippe, parce qu'il aurait pu, par exemple, quitter la capitale pour rallier des régiments fidèles et ensuite marcher dessus pour faire entrer la ville dans le rang. Or, finalement, en abdiquant, c'est lui-même qui finit de tirer, une balle dans le pied de la monarchie. Voilà. Et donc, à la fin du 24 février, donc vous voyez, ça va très vite, le roi a abdiqué, il y a une chambre, j'ai dit, des députés à Paris, alors, une bonne partie sont des monarchistes de différentes colorations, mais il y a quand même un certain nombre de députés qui sont ce qu'on appelle des représentants de l'opposition parlementaire, c'est-à-dire qui, dans le cadre de cette sorte d'assemblée, je dis toujours entre guillemets, parce qu'elle n'est pas représentative, elle est évidemment dans un fonctionnement plutôt de type oligarchique, ils ont quand même une sorte de légitimité politique. Ils en sont quand même membres. Et donc, on va voir... Alors donc, Louis-Philippe et sa famille est en route vers l'exil en Angleterre. Eh bien, un certain nombre de ces députés de l'opposition parlementaire, parmi lesquels on compte Lamartine, Lamartine, nous, on le connaît comme essentiellement le poète. Mais il a eu un rôle important dans ce cadre de ces événements. Il y a Ledru Rollin aussi, il y a Dupont de l'Eure. Et donc, ils vont mettre en place une sorte de gouvernement provisoire qui va contenir, en plus des personnes que j'ai citées, des gens comme François Arago, d'Adolphe Crémieux, ce qui explique pourquoi il y a en France un certain nombre de rues qui portent le nom d'Adolphe Crémieux, mais on ne sait jamais qui c'est en réalité. Voilà, c'est des gens de 1848. Et à ce gouvernement provisoire constitué, comme je disais, de représentants de l'opposition parlementaire, va être adjoint, dans le cadre donc de ce gouvernement qui se met en place de manière ad hoc, à l'Hôtel de Ville à Paris, des représentants de l'opposition extra-parlementaire. Et là, on va voir des gens... par exemple, qui sont, par exemple, le rédacteur de La Réforme, qui était un journal d'opposition, qui, comme son nom l'indique, vous comprenez ses positions, qui s'appelle Flocon. On a Armand Maraste, qui, lui, était du journal Le National. On a un avocat qui s'appelle Garnier Pagès. On a Louis Blanc. Et on a même un représentant des mouvements socialistes plutôt issus de la base qui s'appelle Albert, c'est un mécanicien, donc là c'est vraiment en termes d'ouverture absolue. En fait, il est en grande partie imposé par les insurgés. Car la caractéristique de ce gouvernement provisoire qui se met en place, c'est d'être composé d'une représentation de démocrates modérés, de libéraux bourgeois et de socialistes, de représentants socialistes.
0: À l'image des gens qui étaient sur les barricades.
1: Tout à fait.
0: Ouais.
1: Tout à fait. C'est en grande partie, pas forcément pour les mêmes raisons.
0: Avec la représentativité qu'on pouvait y trouver ou finalement.
1: Attention, j'ai pas dit qu'on est dans un vote.
0: Oui.
1: On est dans un gouvernement provisoire qui s'installe de manière ad hoc.
0: Oui. Donc, est-ce que le rapport de force réel qu'il y a eu dans les rues a été respecté pour la mise en place de ce gouvernement provisoire?
1: Non, évidemment, pas tout à fait. De toute façon, les gens qui sont par exemple de l'opposition parlementaire, ils ont une légitimité politique antérieure. Ils ont été élus. Même si c'est pas un vote démocratique, ils ont une...
0: Et même si le régime qui les a élus a été mis à bas.
1: voilà. On ne va pas avoir deux pouvoirs, comme par exemple en Russie, entre d'un côté un pouvoir dans la rue et un pouvoir avec un gouvernement provisoire, pas du tout. Là, les deux fusionnent, car se couvre cette période-là de février 1848, c'est ce qu'on appelle l'ère des bons sentiments, d'une générosité, ce qu'on appelle aussi l'esprit de 48, souvent un peu naïf. C'est pour ça que nous devons, à 1848, dans le cadre de la devise de la République française, non pas le terme de liberté, non pas le terme égalité, mais le terme fraternité. Mmh. C'est essentiellement d'ailleurs à Lamartine qu'on le doit. Parce qu'il va y avoir des phénomènes de fraternisation, effectivement, entre des bourgeois, entre des représentants, par exemple, des professions libérales, avocats, journalistes, intellectuels, et des ouvriers. Il y a vraiment, pendant quelques temps, je dis bien quelques temps, une sorte d'euphorie générale, où finalement tout le monde s'embrasse, en quelque sorte. C'est-à-dire une sorte de communion unanime dans ce mouvement révolutionnaire. Et là, on voit bien, même si après on peut discuter de la portée politique de 1848, que c'est bien un phénomène révolutionnaire dans la mesure où les revendications ne sont pas portées par une classe sociale, elles sont transversales à toute la société, elles unissent l'essentiel de la société.
0: Mmh. Pour autant, d'un point de vue institutionnel, on ne connaît pas encore les aspirations précises de ce mouvement-là, j'imagine, il donnera, je vois qu'il faut accélérer déjà, qu'il donnera naissance donc à une république, la deuxième du nom en France.
1: Alors, qui est proclamée le 24 au soir, hein, vous voyez, ça va très vite, qui va ouvrir, alors, l'histoire de la deuxième république est une histoire qu'on n'aura pas le temps de voir dans tout le détail, mais en tout cas, l'ère
0: on en reparlera,
1: qui s'ouvre,
0: je crois.
1: Voilà. Le 24 au soir, c'est cette ère qu'on appelle donc des bons sentiments, qui va reposer sur la proclamation de la République. Donc rien que ça, c'est quand même une dimension extrêmement importante, parce que c'était une aspiration finalement très très...

0: À l'arrière, quand ils enregistraient les émissions de radio en 1840.
1: Tout à fait. Hein? Donc, si on envisage d'organiser des élections, il va falloir un certain temps pour les mettre en place, le temps que la campagne, que, disons, toute la logistique suive. Mais, en tout cas, un certain nombre de mesures sont proclamées, qui seront plus ou moins donc mises en route progressivement. On a déjà l'institution du suffrage universel pour tous les citoyens de plus de 21 ans, et ça, c'est déjà quelque chose de très, très important. Alors, la majorité, à cette époque-là, était à 21 ans.
0: Oui, ça fait pas si longtemps que ça que c'est passé à 18, hein, finalement.
1: Voilà, mais je tenais à le rappeler pour certains de nos auditeurs qui pouvaient croire que pendant très longtemps, donc la majorité avait été toujours à 18 ans. Voilà. En même temps, autre mesure très importante, l'ouverture à tous les citoyens de 21 à 55 ans, c'est-à-dire la majorité jusqu'à un certain âge, de la garde nationale, d'où va être issue dès le 25 février une garde nationale mobile destinée à garantir le fonctionnement du régime. Rejet du drapeau rouge, là on élimine les ultras du côté des mouvements socialistes, et adoption, mais en même temps on abandonne le drapeau...
0: À fleur de lys.
1: Bon, ça avait déjà été fait, hein, ouais. Techniquement, mais...
0: C'est un drapeau blanc, un truc comme ça.
1: On va avoir donc l'adoption du drapeau tricolore, il va y avoir l'instauration de la devise que nous connaissons. Il va y avoir l'annonce, là ce sera le 5 mars, donc de l'organisation au suffrage universel d'une nouvelle assemblée constituante, parce qu'il faut aussi faire une nouvelle constitution, et qui est normalement prévue pour le 5 avril. Donc vous voyez, ça fait un délai, bon,
0: relativement court, hein.
1: Interviennent fin février, le mois de mars, début avril, on est dans un timing, dans un calendrier qui est relativement raisonnable. Il aurait été difficile de faire les choses plus rapidement. En même temps, il y a garantie de la liberté de presse, donc désormais liberté de réunion, le droit de réunion dans le sens politique, pas d'association, puisque ça n'existe pas. Abolition de la peine de mort en matière de délit politique, qui antérieurement existait. Il y aura, alors là, nous pourrons peut-être en reparler une autre fois, dans le cadre des mesures très très importantes, même si elles ne concernent peut-être pas le territoire... métropolitain, c'est l'abolition de l'esclavage que l'on va devoir essentiellement à Victor Schœlcher, qui n'est pas en France au moment des événements, qui rentre d'Afrique où il faisait un voyage d'études et qui, grâce à une pression très forte qu'il va exercer sur le ministre de la Marine, je crois que c'est, enfin qui gérait les colonies, je crois que c'est François Arago, va permettre donc de faire adopter l'abolition de l'esclavage en 1848 et la rendre effective et non pas comme ça avait été une sorte de décision ineffective lors de la première
0: révolution.
1: Voilà.
0: D'accord.
1: On va avoir la proclamation du droit au travail, dont la définition évidemment restera un petit peu floue et
0: jusqu'en 2008.
1: Moi je m'occupe là de 1848.
0: Oui, oui, oui, oui, oui,
1: hein,
0: oui.
1: D'accord. Bon. Il va y avoir ça c'est le 28 février, donc vous voyez, ça va très vite. La formation d'une commission comprenant des ouvriers et des patrons en vue d'organiser le travail, qui devra se réunir au palais du Luxembourg. Ensuite, quelques temps après, réduction de la durée de la journée de travail, ça c'est le 2 mars, c'est-à-dire suite à un rapport d'une commission du gouvernement, la journée de travail va être diminuée d'une heure, elle va passer à Paris, nous parlons bien de Paris, nous ne parlons pas de la France rurale, de 11h à 10h.
0: Chouette.
1: Voilà. Malheureusement, le 15 mars, annonce de l'augmentation des impôts de 45%, ce qui va mécontenter essentiellement la province et les paysans. Et ça va être un problème dans le cadre de la Deuxième République. L'essentiel de la dynamique révolutionnaire s'est fait à Paris. Ce n'est pas un phénomène qui est solidarisé avec le restant de la France. Ce qui fait qu'une grande partie des événements va s'expliquer par une opposition entre Paris et la province. Ce qui annonce finalement, beaucoup plus tard, au 19e siècle, ce qui annonce qu'on verra dans le cadre de la Commune.
0: Ça fait beaucoup de choses quand même.
1: Oui, surtout
0: j'allais dire
1: que...
0: pour une révolution dont on dit qu'elle n'a pas une grosse portée politique, en tout cas, elle a eu une volonté de réforme.
1: Alors,
0: importante.
1: Oui, tout à fait. Surtout, il y a une chose dont je n'ai pas parlé, qui a été aussi très importante à l'époque, alors elle va soulever des débats, des polémiques enflammées, c'est la création des ateliers nationaux. C'est à l'initiative de Louis Blanc, dont je vous ai parlé un petit peu, c'est le 26 février qui est adoptée cette mesure, parce que devant la situation économique essentiellement qui touche les ouvriers, c'est pour ça que là on voit bien qu'on est dans une situation au point de vue de l'évolution du travail, du salaire.

0: En France, on est dans une modification qui annonce la révolution industrielle, on a un chômage important. Dans le gouvernement provisoire, les socialistes ne sont qu'une minorité, hein, je l'ai dit, mais en tout cas, Louis Blanc réussit à faire adopter comme mesure, le 26 février, la création d'ateliers nationaux qui sont destinés, c'est une sorte de New Deal, permettez-moi l'analogie sous toute réserve, c'est pas du tout une comparaison précise, mais c'est pour occuper des chômeurs en les affectant à des travaux d'infrastructure générale du territoire. Par exemple, construction de lignes ferroviaires, construction dans le cadre du réseau fluvial, par exemple, de canaux, aménagement d'écluses. C'est-à-dire, on ne va pas leur donner de la laine et des aiguilles pour qu'ils tricotent, pour qu'ils fassent des tricots. C'est dans des chantiers d'infrastructures pour le pays. Dans ces ateliers nationaux, au départ, ils recevaient, en termes de rémunération, 1,50 franc. Et malheureusement, ce qui va intervenir, c'est que progressivement, ils vont commencer à chômer un jour sur deux, puis sur trois, puis trois sur quatre. Ce qui fait que très vite, ces chantiers nationaux ne vont pas remplir leurs fonctions, surtout parce qu'ils coûtent cher aux finances. Et à chaque fois qu'on est dans une situation de changement, de régime, de révolution, il va sans dire que les finances de l'État sont toujours dans une situation catastrophique. Donc ces chantiers nationaux, pour pouvoir fonctionner, auraient besoin d'argent. Malheureusement, les caisses sont quand même un petit peu vides. Et qui plus est, il va y avoir, dans le cadre, après des élections qui vont intervenir à l'Assemblée nationale constituante, un gouvernement qui, lui, va être modéré et qui va donc amener à une modification de la politique générale du gouvernement. C'est pour ça que d'habitude...
1: À la tête de ce gouvernement, pardon, c'est déjà Louis-Napoléon Bonaparte?
0: Non, pas encore.
1: Il joue un rôle là-dedans ou...
0: Pas encore de manière significative.
1: D'accord.
0: Pas encore de manière significative.
1: Je dis ça parce qu'on va devoir vite clôturer, voilà. Et sûrement ouvrir justement sur l'émission qui suivra, où on parlera peut-être de la suite des événements.
0: D'accord, comme ça on pourra rentrer dans le cadre du fonctionnement un petit peu des événements, en sachant que cette Assemblée nationale constituante donc est issue des élections du 23 avril, qui va porter donc au pouvoir donc des modérés, je dirais un peu des deux camps, et issue d'un corps électoral qui est passé de 200 000 personnes, qui était celui de l'Assemblée de Louis-Philippe avant la Révolution, à un corps électoral désormais qui est de 9 millions de votants. Puisque je me permets de rappeler que quand on parle là du suffrage universel, c'est évidemment le suffrage universel masculin. C'est parfois ce qu'on oublie. Le vrai suffrage universel, ce sera après la Deuxième Guerre mondiale, quand les femmes pourront voter tout autant que les hommes.
1: D'accord. Donc on va bientôt, je l'ai dit, clôturer cette émission. On a un régime qui se met en place, celui de cette Deuxième République, dont on sait qu'elle sera très très éphémère, puisqu'elle débouchera sur le coup d'État de Louis-Napoléon Bonaparte, mieux connu sous le nom de Napoléon III ou Napoléon le Petit pour Victor Hugo. Finalement, ce régime aura été fragile. Et sans doute n'aura pas tenu les promesses qu'il avait faites en 1848.
0: La question que je poserai, c'est pouvait-il faire autrement? Les événements qu'on verra, dans une certaine mesure, je dis bien dans une certaine mesure, seront liés aussi aux problèmes internes, aux vues divergentes qui, au départ, président à cette révolution. Bon, nous en reparlerons dans le détail. On pourrait parler par exemple du fait qu'il n'y avait pas de parti républicain constitué, c'est-à-dire qu'il y a une révolution mais sans parti révolutionnaire pour être capable. Alors quand je dis parti révolutionnaire, c'est pas au sens des partis qui à notre époque se disent ou se disaient encore il y a très peu de temps révolutionnaires, mais en termes de parti républicain, il n'y a pas de parti capable de, notamment au point de vue des couches populaires, surtout rurales, en province, de pouvoir asseoir aussi le fonctionnement du régime. C'est pour ça qu'à l'annonce de cette élection, ces premières grandes élections donc du mois d'avril, du côté par exemple de l'extrême gauche révolutionnaire, il va y avoir beaucoup de manifestations qui vont demander le report de cette date, pour avoir plus de temps afin d'organiser une sorte de conscience populaire, puisque pour eux, la crainte, c'était que l'octroi du suffrage universel à une population masculine, essentiellement rurale, dépourvue de toute, on va dire, formation politique, de toute conscience politique ou conscience de classe, comme diraient d'autres, pour eux, était un risque surtout de s'exprimer par un vote en faveur du château, et donc de favoriser un retour en force des nobles traditionnels, désormais dans le cadre des institutions de la République. Ouais. Qui plus est, il y a toute une série de choses auxquelles le gouvernement provisoire doit faire face. Et ça, on n'y pense pas. Parce qu'il ne s'agit pas de changer, finalement, Louis-Philippe. Il y a aussi tout un corps d'État à changer. Donc il faut renouveler l'administration des départements, où les commissaires, qui quand même... Enfin, où les préfets, qui étaient donc des préfets nommés par le régime précédent, sont remplacés par des commissaires. Donc il y a tout un travail aussi qui fait que la situation était quand même peu propice à une évolution, on va dire, vers une stabilisation démocratique, surtout que les opposants sont très puissants. Et il y a des opposants multiples. Mouvement bonapartiste, et leur importance est quand même... évidente, puisque les mouvements bonapartistes seront un des principaux soutiens, c'est pas le seul, mais un des principaux soutiens justement du futur Napoléon III. Pour eux, c'est le rêve du retour à l'Empire. Et n'oubliez pas, la chute de l'Empire, c'était 1815, donc c'est relativement peu. C'est peut-être pas la même génération, mais en plus, les mémoires de Napoléon, le mémorial de Sainte-Hélène a été publié. Il y a eu le retour du corps de Napoléon. Il y a toute une mystique aussi de la grandeur du régime. Parce que franchement, quand on voit les caricatures de Louis-Philippe que faisaient dans les journaux les caricatures de l'époque, la manière dont le pouvoir de Louis-Philippe était présenté, il y a des fois où effectivement, au moins avec Napoléon, on avait...

Salut à toutes, salut à tous. Merci d'être à l'écoute de l'émission Jazz City de cette fin de semaine. Eh bien, le programme de cette fin de semaine est un programme spécial. De temps à autre, il faut changer. Eh bien, c'est ce que je vais faire. Nous allons écouter le Los Angeles Jazz Core en pratiquement toute l'émission, puis nous écouterons encore un autre groupe de jazz vocal dont je tairai le nom. The Los Angeles Jazz Core est composé de 25 femmes et de 20 hommes. Rien que ça. Et puis, pour les accompagner, eh bien, le pianiste Milcho Lefièvre, le bassiste John Latham, Jack Lecomte à la batterie, Ken Navarro à la guitare, Jim Mooney au flugelhorn, à la trompette Monsieur Holly Mitchell, au saxophone ténor Bruce Escovitz et au trombone Monsieur Danny Bunk. Et puis, eh bien, Monsieur Jim Mooney, je ne savais pas que c'était un trompettiste, car c'est souvent un fantastique ingénieur du son de Hollywood, puisqu'il est l'ingénieur du son du Sage & Sound Hollywood Studios. Superbe. Et ce Los Angeles Jazz Core vont nous interpréter divers thèmes, dans divers tempos et dans divers styles différents qui sont peut-être un petit peu pas tout à fait jazz quelquefois, mais il faut écouter ça. Et cette émission est dédiée à mon ami Jean-Philippe Epito. Jean-Philippe, j'espère que tu écoutes cette émission car tout ceci est bien pour toi. Alors, nous allons écouter de nombreux titres. Everybody's Bopping, qui est une composition de Monsieur John Hendricks. What is this thing called love? Dance Song, composition de Monsieur Michel Lefièvre, le pianiste et aussi arrangeur. Tuxedo Junction, I could write a book. In Time, composé et arrangé par Monsieur Michel Lefièvre. The Jersey Bounce, qui est une composition de Monsieur Bobby Platter, et non pas une composition de Monsieur Erskine Hawkins, mais bien Bobby Platter, le saxophoniste alto et compositeur arrangeur de l'orchestre de Count Basie pendant très longtemps. Et puis, nous écouterons un thème fétiche de l'histoire du jazz, puisqu'il s'agit d'une composition de Miles Davis, et une des plus belles, puisque ça s'intitule Blue in Green. Et ben, je vous laisse en compagnie de ce Los Angeles Jazz Core, avec 25 femmes, 20 hommes. Je ne vais pas les citer car ils sont inconnus. Je les citerai peut-être tout à l'heure, mais pas pour l'instant. Et je vous laisse en leur compagnie une demi-heure, presque 25 minutes de bonheur et de vocal haute voltige.

Vous êtes sur Radio Zone 93,8 MHz dans l'émission Jazz City de Los Angeles Jazz Corps. 25 femmes, 20 hommes, avec comme accompagnement Monsieur Milshaw Lefièvre au piano, John Leitman contrebasse, Jack Leconte à la batterie, Ken Navarro guitare, Jim Mooney flugelhorn, qui est aussi le mixeur et l'ingénieur du son, trompette Holly Mitchell, trombone Danny Brunk et ténor saxophone Bruce Eskowitz. Et ça a été enregistré en 1991 à Los Angeles. Et nous avons pu entendre Everybody's Bopping, What Is This Thing Called Love, Dawn's Song, Tuxedo Junction, I Could Write a Book, In Time, The Just a Bounce et Love Is a Joy. Et non pas Blue and Green comme je l'ai annoncé tout à l'heure, car le Blue and Green, je crois que nous nous réserverons ceci pour la fin de l'émission. Voilà, j'espère qu'en tout cas vous découvrez ce superbe chœur de jazz de Los Angeles qui s'intitule From All Sides, de tous les côtés. Et il faut changer de temps à autre. Et bien cette fin de semaine là, j'ai décidé de changer, de vous faire découvrir autre chose de temps à autre. Et c'est vrai que dans l'émission Jazz City, je n'ai pas beaucoup passé de groupes vocaux. Il faut dire qu'il y en a pas des tonnes. Et je dédie à nouveau cette émission, toute cette émission, à mon ami Jean-Philippe Epito. Jean-Philippe, si tu m'écoutes, j'espère que tes chaussettes n'en sont pas tombées. Alors nous faisons un petit break et nous écoutons, je pense, ceux qui sont à l'origine de tout ça. Il s'agit de messieurs Lambert, Hendrix et Annie Ross, qui viennent faire une apparition récemment dans un film, après beaucoup d'années de disparition. Et Dave Lambert, John Hendrix, Annie Ross, en compagnie de Freddie Green, guitare, Nat Pierce, piano, Eddie Jones, contrebasse, et Sonny Payne à la batterie. Et ça, c'est un superbe groupe. Nous allons écouter deux titres. Everyday I Have the Blues, de Monsieur Chatman. Et Monsieur Chatman, eh bien, c'est rien d'autre que Monsieur Memphis Slim. Et oui, c'est bien lui, le compositeur de Everyday I Have the Blues. Personne ne le sait, ou très peu de gens. Et ensuite, nous écouterons une composition de Buck Clayton qui s'intitule Avenue C. Voici Lambert, Hendrix and Ross.

Vous êtes sur Radio Zone 93,8 MHz dans l'émission Jazz City. Cette fin de semaine est consacrée à une heure de jazz, un ensemble vocal. Et pendant un intermède de 8 minutes, nous avons pu entendre les fondateurs, les pionniers de ce qui est devenu, par la suite, beaucoup d'ensembles vocaux. Il s'agit de Dave Lambert, John Hendrix et Annie Ross, accompagnés de Freddie Green, Nat Peart, Eddie Jones, Sonny Payne, enregistré en 1957 à New York dans Everyday I Have the Blues et Avenue C. Disque fantastique. Alors après cet intermède, nous repartons à Los Angeles pour écouter le Los Angeles Jazz Corps. Et nous allons écouter Sboguvan, Sweet Georgia Brown, Jumping with Symphony Seed et leur chef-d'œuvre, d'ailleurs qui est un chef-d'œuvre aussi de composition, composé par Miles Davis, Blue in Green. Et je rappelle que Michel Lefièvre est au piano, John Leitman contrebasse, Jack Lecomte à la batterie, Ken Navarro à la guitare, Jim Mooney au flugelhorn et aussi le preneur de son, Holly Mitchell trompette, Danny Brunk trombone et Monsieur Bruce Eskowitz au ténor de Los Angeles Jazz Corps.

Une très grande composition, celle de Miles Davis, et un superbe arrangement de superbes chanteuses et chanteurs, 25 chanteuses, 20 chanteurs, de Los Angeles Choir, Jazz Choir, enregistré en octobre 1991 à Los Angeles. Superbe groupe, et nous avons pu entendre Boogovian, Sweet Georgia Brown, pris dans des tons et sur des rythmes fort intéressants, Jumping with Symphonicide, composé par M. Lester Young, et puis nous avons terminé bien sûr par ce fameux, et ce, je pense que c'est le plus beau morceau de ce disque, qui s'intitule ce Blue in Green, et le disque s'intitule The Los Angeles Jazz Choir From All Sides, c'est-à-dire de tous les côtés, et c'est bien le cas, c'est bien ce que nous avons pu entendre en cette fin de semaine, une heure en compagnie pratiquement du Los Angeles Jazz Choir. Et puis j'ai refait un petit bond en arrière pour vous faire écouter les pionniers de tout ça, puisque les pionniers, eh bien, c'était Dave Lambert, John Hendricks et Annie Ross. En tous les cas, j'espère que vous avez apprécié cette émission très vocale. De temps à autre, il faut changer, et j'avais décidé en cette fin de semaine de changer un petit peu d'atmosphère, changer de choses qui sortent un petit peu de l'ordinaire, comme ça. Sachez que Jazz City est rediffusé tous les samedis matins entre 9h et 10h ou entre 15h et 16h l'après-midi.

0: c'est le chef du gouvernement, c'est lui qui gère, disons, la situation politique sur le terrain. Et là, il va se passer absolument, comme je disais, quelque chose d'assez étonnant. Le dernier banquet, c'est-à-dire le 12e banquet de cette campagne dont je viens de vous parler très brièvement. Non, excusez-moi, c'est pas le 12e, il a lieu dans le 12e
1: arrondissement.
0: Le dernier 12e arrondissement de Paris. Il doit se tenir à la place de la Concorde, normalement. Et là, Guizot décide de l'interdire. Il y en a eu d'autres en province, il les a laissés faire. Mais là, à Paris, au lieu, on les a déjà laissés intervenir, il va décider de l'interdire. Et c'est là, c'est de là que va venir le clash, puisqu'il interdit au dernier moment en plus, c'est-à-dire que c'est pas dès l'annonce du banquet, c'est pratiquement quand déjà les assiettes sont mises. Donc il va y avoir une grande partie des personnes qui avaient réservé leur place, parce que c'est un banquet important, hein, c'est plusieurs milliers de personnes qui étaient, de convives qui étaient attendus. Donc il y a beaucoup de gens qui vont, il y a des gens qui savent que c'est interdit par la police, mais qui décident quand même d'y aller pour protester. C'est là par exemple où on a Lamartine qui va s'y rendre, il y a des ouvriers, parce qu'en plus le prix du repas, le prix du ticket du banquet a été descendu pour que des classes plus populaires puissent y participer. Donc là, c'est vraiment, une situation assez étonnante, parce que on aurait pu s'attendre à des choses importantes, style la convocation des États généraux, où là c'était quand même une ampleur nationale.
1: Empêcher un gueuleton en France.
0: Alors, oui, c'est peut-être le fameux mot de l'histoire.
1: Plus sérieusement, c'est donc ce banquet empêché par.
0: Qui va déclencher les événements.
1: D'accord. On va y venir aux événements après une petite pause musicale, Eric Loewen.

0: Toujours Histoire de Révolution avec Eric Lohen sur Radio Transparence, et toujours cette révolution de 1848 en France, donc révolution de 1848 qui mettra à bas en trois jours le régime de Louis-Philippe, qui aura vécu 18 ans. Un régime qui se sera vu remis en cause, donc en tout cas l'élément déclenchant sera été, il l'a dit Eric Lohen juste avant la pause, donc cette mesure pour empêcher ces fameux banquets.
1: Le dernier, à part.
0: Pouvait se dérouler justement des prises de parole guides d'opposition à cette époque-là, qui étaient finalement les seuls espaces d'expression à part les gazettes et la presse, et je pense qu'on en parlera un petit peu. Pour autant, comment est-ce que du fait que même un banquet de quelques milliers de personnes empêché peut amener un mouvement populaire de masse comme 1848 en si peu de temps?
1: La raison fondamentale est que le banquet en soi ne compte pas. C'est pas le banquet en tant que tel. C'est l'annulation du banquet qui est l'étincelle qui met le feu aux poudres.
0: C'est une forme de retour à la censure aussi, parce que Louis-Philippe, le régime de Louis-Philippe, quand
1: oui,
0: il s'est mis...
1: Si on rentre dans le détail du régime de Louis-Philippe, le régime de Louis-Philippe est un régime, encore une fois, qui donne vraiment l'impression d'être une sorte d'hybride, parce que d'un côté, il y a une volonté de bonhomie bourgeoise, donc où en apparence, on affiche certaines proclamations de liberté, mais en même temps, il y a une censure.
0: Un des actes fondateurs, c'était ça, c'était l'abolition de la censure aussi en 1830.
1: Oui, alors il y a d'autres manières de la contourner, par exemple, la peine de mort existe dans le cadre politique, par exemple. Donc, le régime donne des impressions de libéralité, mais traite la plupart du temps aussi les choses de manière tout à fait non étonnante de la part d'un régime, quand même, qui reste un régime autoritaire. On a, par exemple, le cas de Michelet. Michelet, vous savez, c'est ce grand professeur à cette époque-là, donc ses cours vont être suspendus par le ministre en raison des accents républicains qui déplaisaient au pouvoir. Alors ça va déclencher une sorte de tollé, de chahut du côté des étudiants, mais Guizot laisse passer, il n'y a pas beaucoup de réponses, c'est-à-dire il n'y attache aucune importance. Donc en apparence, il n'y a pas l'image, disons, d'un régime autoritaire, mais quand même, dans les faits, il ne faut pas quand même se leurrer, ce n'était pas un régime, on va dire, démocratique, ou qui serait un régime libéral. Disons qu'il avait finalement une volonté d'autoritarisme sans en avoir la politique. C'est-à-dire sans en avoir, sans finalement lui-même s'en donner quelque part les
0: moyens.
1: Les moyens.
0: Oui, voilà. Ça c'est dangereux.
1: Voilà. Puisque la révolution de 1830 reposait entre autres comme grief sur l'abolition, étant contre la censure, c'était pour l'abolition de la censure, ce qui explique pourquoi il y aura la possibilité de l'existence d'une sorte de presse, d'une petite presse, mais quand même d'une certaine presse d'opposition qui existera dans
0: justement elle a dû jouer un rôle dans le fait pour un petit peu attiser les consciences politiques, j'allais dire, des gens, ou en tout cas attiser cette envie de descendre dans la rue, donc, parce que
1: oui,
0: encore une fois on est passé de l'empêchement d'un banquet mais qu'il soit d'idées à un mouvement populaire
1: c'était une situation de fond.
0: Oui, mais comment s'est passée l'information? Alors, comment les gens ont...
1: La chose va fonctionner de la manière suivante. Le 22, donc, je ne reviens pas sur le détail, le banquet est interdit. Mais les gens, pour une part, ne le savent pas, donc ils convergent bien sur la place. Donc il y a des étudiants, il y a des ouvriers qui s'y rendent. Donc au fur et à mesure de la journée, donc du 22 février, eh bien les esprits s'échauffent. Et on voit, puisque j'ai dit, Paris n'est pas du tout...

0: le roi Louis-Philippe va remplacer Guizot. Il va tenter, en quelque sorte, de faire jouer à Guizot la fonction de fusible, et il appelle un modéré à sa place, qui s'appelle Mollet, et qui, comme son nom l'indique au point de vue de la cuisson des œufs, est un petit peu pas très intéressé par la chose, donc il refusera le poste.
1: Une émission très culinaire.
0: Voilà, et il va refuser de former le gouvernement, il va refuser le poste, parce qu'il n'a pas envie de s'impliquer dans cette situation. Donc, au soir du 22 février, il y a plusieurs barricades qui fleurissent à Paris. Il n'y a pas des mouvements d'une ampleur considérable. On compte un mort à la fin du 22 février. Donc, comparativement à d'autres époques, je dirais qu'il n'y a pas de quoi engager en apparence une révolution. Qui plus est, dans la nuit du 22 au 23, il va pleuvoir. Alors, d'habitude, quand il pleut, ça calme souvent les ardeurs révolutionnaires. Pourtant, durant la nuit, malgré cette situation météorologique qui, dans bien des cas, a parfois calmé les esprits, il va y avoir une augmentation des barricades. Ce qui fait que le 23 au matin, on a plus de barricades que la veille, et là, des troupes sont envoyées pour défaire ces barricades. C'est le grand classique, et le grand classique, peut-être que vous connaissez cette histoire, c'est dans la fameuse rue Quincampoix à Paris. Et c'est là où va se déclencher véritablement la dimension, où on va passer finalement d'une insurrection à la révolution, c'est parce que l'armée va tirer. Le problème, d'accord, c'est qu'en face, ils ont aussi des armes, et donc ça, d'accord, tire aussi. Bilan de ce coup de feu, j'appelle ça un coup de feu parce que ça n'a rien de la prise de la Bastille, il y a 16 soldats tués et une vingtaine de barricadistes, de civils qui sont tués en face. Donc vous voyez, c'est bon, je dis pas qu'un mort n'est pas quelque chose de signifiant, mais c'est pas des
1: grands combats. Oui, voilà. Ceci dit,
0: et c'est à partir, par contre, à ce moment-là, le début de l'insurrection armée. Et
1: avec une unité, avec une organisation.
0: Non, pas du tout. C'est totalement spontané. C'est ça qui est très très intéressant. C'est-à-dire, c'est totalement spontané. Ça se déclenche en une journée. La plupart des mouvements.
1: Donc c'est des mouvements d'opposition. Qui sont pluriels, il y a des gens qui ne sont pas forcément d'accord entre eux sur la suite à donner pour le moment.
0: Mouvement totalement spontané, non dirigé, il n'y a pas, il y a des petits groupes qui existent politiquement, il y a même des petits radicaux, mais les mouvements d'opposition qui organisaient la campagne des banquets, ce sont des légalistes, ce ne sont pas des révolutionnaires, ils n'ont pas de volonté
1: de
0: mettre à bas le régime par la révolution. Ce sont des mouvements.
1: Pourtant, ils continuent, ils suivent le mouvement, ou ils s'en,
0: disons,
1: s'en mettent de côté.
0: Pendant ces événements, on ne sait pas du tout où on va, parce que ça va très vite. Le banquet qui devait intervenir le 22 est annulé, je l'ai dit.
1: Le 23, soir, on a les morts, oui.
0: En fin de soirée, on a quelques barricades. Le 23, on a un peu plus le matin. Et c'est dans la journée du 23 où la ville de Paris s'embrase. Et surtout, ce qui va intervenir, c'est ça qui va faire basculer le régime. C'est que le soutien du régime qui, traditionnellement, et Louis-Philippe avait lourdement insisté là-dessus pendant tout son régime, c'est la fameuse garde nationale. Cette garde nationale, elle se rallie aux insurgés.
1: D'accord. Et ça suffit à l'époque pour ébranler un régime,
0: Alors, ça va s'accélérer parce que le soir du 23, le roi accepte la démission de Guizot. Il est remplacé par Thiers.
1: Déjà ?
0: Eh oui. Ah, c'est des vieux routards, des vieux routiers de la politique. Hein. Thiers qu'on retrouvera bien après.
1: Et mais sans résultat.
0: Ça ne sert à rien, parce que Guizot ou Thiers, pour désormais les émeutiers, pour désormais les révolutionnaires, je vais dire même les républicains, ça ne change rien.
1: Sont définis immédiatement comme révolutionnaires, républicains, vouloir un changement de régime, ou c'est encore...
0: Oui, mais disons que... Alors, il n'y a pas de définition politique. Je dis, on n'est pas dans un parti, et puis on n'a pas le temps de constituer un programme. Je dis, ça s'est déclenché du jour. Donc, grosso modo, désormais, ce qu'on réclame, c'est la République. Quelle république, quelle tonalité républicaine, ça peut faire des débats pendant des jours et des jours. En tout cas, au soir du 23 février, les barricades se sont amplifiées, il y en a encore plus, les coups de feu augmentent, la garde nationale est passée du côté des insurgés. C'est pour ça que le matin du 24 février, on peut dire que la ville de Paris est en armes, que la garde nationale est passée du côté de l'insurrection dans la globalité, et le général... donc des troupes militaires de Louis-Philippe qui est chargé de faire

0: rentrer la ville dans le calme, qui s'appelle le général Bugeaud, il fait donner la troupe, mais sans succès. Et qui plus est, les insurgés passent à l'attaque, et notamment ils se dirigent vers le siège du palais royal, du pouvoir royal, c'est-à-dire ils se dirigent vers le palais royal, c'est-à-dire les Tuileries. C'est pour ça que vers midi du 24 février, devant la pression des événements, le roi, en plus, quand même, il se souvient que d'autres rois de France ont été guillotinés. Il sait que la foule de Paris est très peu tendre pour les rois quand elle les attrape. Il décide de en son Paris. Paris, il va s'y trouver qui nous intéresse. Là, on se trouve quelque chose comme situation sainte, pas tout à fait, mais si c'est en Russie, le prend par la rue. Et là, c'est vraiment au sens littéral la rue. Et en plus, finalement, en abdiquant, le roi ne fait que conforter politiquement les émeutiers. Il se coupe du soutien qu'il pourrait éventuellement trouver en faveur du maintien de la monarchie, parce que lui-même, finalement, laisse la place vacante. Et les émeutiers, dans cette situation-là, les révolutionnaires, ne veulent pas d'une régence parce qu'il a abdiqué en faveur de son petit-fils, qui n'est pas en âge de régner.
1: D'accord. Ce qui est, oui.
0: Et la régence...
1: Qui peut paraître un peu bizarre dans ce genre de situation.
0: Voilà. Et la régence, c'est, disons, la pire des situations dans une situation monarchique. Ce qu'ils veulent, tous ces gens qui ont fait le coup de feu à la fameuse rue Quincampoix ou dans le restant de Paris sur les barricades, c'est la République. Ils veulent un suffrage universel, ils veulent la liberté de la presse, ils veulent qu'on reparle des droits de l'homme, ils veulent qu'on rétablisse le drapeau français, c'est-à-dire le drapeau bleu-blanc-rouge. Donc, on est dans une situation où, finalement, en très peu de temps, en raison de cette pression de la rue, de ce caractère aussi propre à Louis-Philippe, parce qu'il aurait pu, par exemple, quitter la capitale pour rallier des régiments fidèles et ensuite marcher dessus pour faire entrer la ville dans le rang. Or, finalement, en abdiquant, c'est lui-même qui finit de tirer, une balle dans le pied de la monarchie. Voilà. Et donc, à la fin du 24 février, donc vous voyez, ça va très vite, le roi a abdiqué, il y a une chambre, j'ai dit, des députés à Paris, alors, une bonne partie sont des monarchistes de différentes colorations, mais il y a quand même un certain nombre de députés qui sont ce qu'on appelle des représentants de l'opposition parlementaire, c'est-à-dire qui, dans le cadre de cette sorte d'assemblée, je dis toujours entre guillemets, parce qu'elle n'est pas représentative, elle est... évidemment dans un fonctionnement plutôt de type oligarchique, ils ont quand même une sorte de légitimité politique, ils en sont quand même membres. Et donc on va voir, alors donc Louis-Philippe et sa famille est en route vers l'exil en Angleterre, eh bien un certain nombre de ces députés de l'opposition parlementaire, parmi lesquels on compte Lamartine. Lamartine, nous on le connaît comme essentiellement le poète. Mais il a eu un rôle important dans ce cadre de ces événements. Il y a Ledru Rollin aussi, il y a Dupont de l'Eure. Et donc, ils vont mettre en place une sorte de gouvernement provisoire qui va contenir, en plus des personnes que j'ai citées, des gens comme François Arago, d'Adolphe Crémieux, ce qui explique pourquoi il y a en France un certain nombre de rues qui portent le nom d'Adolphe Crémieux, mais on ne sait jamais qui c'est en réalité. Voilà, c'est des gens de 1848. Et à ce gouvernement provisoire constitué, comme je disais, de représentants de l'opposition parlementaire, va être adjoint, dans le cadre donc de ce gouvernement qui se met en place de manière ad hoc, à l'hôtel de ville à Paris, des représentants de l'opposition extra-parlementaire. Et là, on va voir des gens, par exemple, qui sont, par exemple, le rédacteur de La Réforme, qui était un journal d'opposition qui, comme son nom l'indique, vous comprenez ses positions, qui s'appelle Flocon. On a Armand Maraste, qui, lui, était du journal Le National. On a un avocat qui s'appelle Garnier Pagès. On a Louis Blanc. Et on a même un représentant de mouvements socialistes, plutôt issus de la base, qui s'appelle Albert. C'est un mécanicien. Donc là, c'est vraiment en termes d'ouverture... absolu. En fait, il est en grande partie imposé par les insurgés. Car la caractéristique de ce gouvernement provisoire qui se met en place, c'est d'être composé d'une représentation de démocrates modérés, de libéraux bourgeois et de socialistes, de représentants socialistes.
1: À l'image des gens qui étaient sur les barricades.
0: Tout à fait.
1: Ouais.
0: Tout à fait. C'est en grande partie, pas forcément pour les mêmes raisons.
1: Avec mais... la représentativité qu'on pouvait y trouver ou finalement.
0: Attention, j'ai pas dit qu'on est dans un vote.
1: Oui.
0: On est dans un gouvernement provisoire qui s'installe de manière ad hoc.
1: Oui. Donc... Est-ce que le rapport de force réel qu'il y a eu dans les rues a été respecté pour la mise en place de ce gouvernement provisoire?
0: Non, évidemment, pas tout à fait. De toute façon, les gens qui sont par exemple de l'opposition parlementaire, ils ont une légitimité politique antérieure. Ils ont été élus. Même si c'est pas un vote démocratique, ils ont une...
1: Et même si le régime qui les a élus a été mis à bas.
0: voilà. On ne va pas avoir deux pouvoirs comme par exemple en Russie, entre d'un côté un pouvoir dans la rue et un pouvoir avec un gouvernement provisoire, pas du tout. Là, les deux fusionnent, car se couvre cette période-là de février 1848, c'est ce qu'on appelle l'ère des bons sentiments, d'une générosité, ce qu'on appelle aussi l'esprit de 48, souvent un peu naïf. C'est pour ça que nous devons, à 1848, dans le cadre de la devise de la République française, non pas le terme de liberté, non pas le terme égalité, mais le terme fraternité. Mmh. C'est essentiellement d'ailleurs à Lamartine qu'on le doit. Parce qu'il va y avoir des phénomènes de fraternisation, effectivement, entre des bourgeois, entre des représentants, par exemple, des professions libérales, avocats, journalistes, intellectuels, et des ouvriers. Il y a vraiment, pendant quelques temps, hein, je dis bien quelques temps, une sorte d'euphorie générale, où finalement tout le monde s'embrasse, en quelque sorte. C'est-à-dire une sorte de communion unanime dans ce mouvement révolutionnaire. Et là, on voit bien, même si après on peut discuter de la portée politique de 1848, que c'est bien un phénomène révolutionnaire dans la mesure où les revendications ne sont pas portées par une classe sociale, elles sont transversales à toute la société, elles unissent l'essentiel de la société.
1: Mmh. Pour autant, d'un point de vue institutionnel, on ne connaît pas encore les aspirations précises de ce mouvement-là, j'imagine, il donnera, je vois qu'il faut accélérer déjà, qu'il donnera naissance donc à une république, la deuxième du nom en France.
0: Alors, qui est proclamée le 24 au soir, hein, vous voyez, ça va très vite, qui va ouvrir, alors, l'histoire de la deuxième république est une histoire qu'on n'aura pas le temps de voir dans tout le détail, mais en tout cas, l'ère
1: on en reparlera, je crois.
0: Voilà. Le 24 au soir, c'est cette ère qu'on appelle donc des bons sentiments, qui va reposer sur la proclamation de la République. Donc rien que ça, c'est quand même une dimension extrêmement importante, parce que c'était une aspiration finalement profonde. Évidemment, comme c'est le gouvernement provisoire qui la proclame, c'est sous réserve de sa ratification par le peuple, parce qu'il va falloir organiser des élections. En tout cas, les premières mesures qui vont être mises en place, c'est tout d'abord l'apaisement des insurgés, grâce à Lamartine, parce qu'au tout début des événements, Lamartine a un rôle important. Et un certain nombre de décisions vont être prises dans les quelques jours qui suivent, parce que vous comprenez bien qu'on ne peut pas organiser au niveau national des élections comme ça du jour au lendemain. Je rappelle qu'à cette époque-là, il n'y a pas de téléphone, il n'y a pas de voiture, donc...
1: C'est bien une vie sans téléphone qui sonne à l'arrière quand ils enregistraient les émissions de radio en 1840.
0: Tout à fait. Hein? Donc si on envisage d'organiser des élections, il va falloir un certain temps pour les mettre en place, le temps que la campagne, que, disons, toute la logistique suive. Mais en tout cas, un certain nombre de mesures sont proclamées, qui seront plus ou moins donc mises en route progressivement. On a déjà... l'institution du suffrage universel pour tous les citoyens de plus de 21 ans, et ça c'est déjà quelque chose de très très important. Alors la majorité à cette époque-là était à 21 ans.
1: Oui, ça fait pas si longtemps que ça que c'est passé à 18, hein, finalement.
0: Voilà, mais je tenais à le rappeler pour certains de nos auditeurs qui pouvaient croire que pendant très longtemps, donc la majorité avait été toujours à 18 ans. Mmh. Voilà. En même temps... Autre mesure très importante, l'ouverture à tous les citoyens de 21 à 55 ans, c'est-à-dire la majorité jusqu'à un certain âge, de la garde nationale, d'où va être issue dès le 25 février une garde nationale mobile destinée à garantir le fonctionnement du régime. Rejet du drapeau rouge, là on élimine les ultras du côté des mouvements socialistes, et adoption... Mais en même temps, on abandonne le drapeau...
1: Alice, à fleur de lys.
0: Bon, ça avait déjà été fait, hein, ouais. Techniquement, mais...
1: C'est un drapeau blanc, un truc comme ça.
0: On va avoir donc l'adoption du drapeau tricolore, il va y avoir l'instauration de la devise que nous connaissons. Il va y avoir l'annonce, là ce sera le 5 mars, donc de l'organisation au suffrage universel d'une nouvelle assemblée constituante, parce qu'il faut aussi faire une nouvelle constitution, et qui est normalement prévue pour le 5 avril. Donc vous voyez, ça fait un délai, bon,
1: relativement court. Hein.
0: Interviennent fin février, le mois de mars, début avril, on est dans un timing, dans un calendrier qui est relativement raisonnable. Il aurait été difficile de faire les choses plus rapidement. En même temps, il y a garantie de la liberté de presse, donc désormais liberté de réunion, le droit de réunion dans le sens politique, pas d'association, parce que ça n'existe pas, abolition de la peine de mort en matière de délit politique, qui antérieurement existait. Il y aura, alors là, nous pourrons peut-être en reparler une autre fois, dans le cadre des mesures très très importantes, même si elles ne concernent peut-être pas le territoire métropolitain, c'est l'abolition de l'esclavage que l'on va devoir essentiellement à Victor Schœlcher, qui n'est pas en France au moment des événements, qui rentre d'Afrique, où il faisait un voyage d'études, et qui, grâce à une pression très forte qu'il va exercer sur le ministre de la Marine, je crois que c'est, enfin, qui gérait les colonies, je crois que c'est François Arago, va permettre donc de faire adopter l'abolition de l'esclavage en 1848, et la rendre effective, et non pas comme ça avait été une sorte de décision ineffective lors de la première révolution. Voilà.
1: D'accord.
0: On va avoir la proclamation du droit au travail, dont la définition, évidemment, restera un petit peu floue et
1: jusqu'en 2008.
0: Moi, je m'occupe, là, de 1848.
1: Oui.
0: D'accord. Bon. Il va y avoir la... ça c'est le 28 février, donc vous voyez ça va très vite, la formation d'une commission comprenant des ouvriers et des patrons en vue d'organiser le travail, qui devra se réunir au palais du Luxembourg. Ensuite, quelques temps après, réduction de la durée de la journée de travail, ça c'est le 2 mars, c'est-à-dire suite à un rapport d'une commission du gouvernement, la journée de travail va être diminuée d'une heure. Elle va passer à Paris, nous parlons bien de Paris, nous ne parlons pas de la France rurale, de 11h à 10h.
1: Chouette.
0: Chouette. Voilà. Malheureusement, le 15 mars, annonce de l'augmentation des impôts de 45%, ce qui va mécontenter essentiellement la province et les paysans. Et ça va être un problème dans le cas de la Deuxième République. L'essentiel de la dynamique révolutionnaire s'est fait à Paris, ce n'est pas un phénomène qui est solidarisé avec le restant de la France. Ce qui fait qu'une grande partie des événements va s'expliquer par une opposition entre Paris et la province. Ce qui annonce finalement, beaucoup plus tard, au XIXe siècle, ce qui annonce qu'on verra dans le cadre de la Commune.
1: Ça fait beaucoup de choses quand même.
0: Oui, surtout
1: je veux dire,
0: que...
1: pour une révolution dont on dit qu'elle n'a pas une grosse portée politique, en tout cas, elle a une volonté de réforme
0: alors,
1: importante.
0: Oui, tout à fait. Surtout qu'il y a une chose dont je n'ai pas parlé, qui a été aussi très importante à l'époque, alors elle va soulever des débats, des polémiques enflammées, c'est la création des ateliers nationaux. C'est à l'initiative de Louis Blanc, dont je vous ai parlé un petit peu, c'est le 26 février qui est adoptée cette mesure, parce que devant la situation économique essentiellement qui touche les ouvriers, c'est pour ça que là on voit bien qu'on est dans une situation au point de vue de l'évolution du travail, du salariat en France, on est dans une modification qui annonce la révolution industrielle, on a un chômage important. Dans le gouvernement provisoire, les socialistes ne sont qu'une minorité, je l'ai dit, mais en tout cas, Louis Blanc réussit à faire adopter comme mesure, le 26 février, la création d'ateliers nationaux qui sont destinés, c'est une sorte de New Deal, permettez-moi l'analogie sous toute réserve, c'est pas du tout une comparaison précise, mais c'est pour occuper des chômeurs en les affectant à des travaux d'infrastructure générale du territoire. Par exemple, construction de lignes ferroviaires, construction dans le cadre du réseau fluvial, par exemple, de canaux, aménagement d'écluses. C'est-à-dire, on ne va pas leur donner de la laine et des aiguilles pour qu'ils tricotent, pour qu'ils fassent des tricots. C'est dans des chantiers d'infrastructures pour le pays. Dans ces ateliers nationaux, au départ, ils recevaient, en termes de rémunération, 1,50 franc. Et malheureusement, ce qui va intervenir, c'est que progressivement, ils vont commencer à chômer un jour sur deux, puis sur trois, enfin, puis trois sur quatre. Ce qui fait que très vite, ces chantiers nationaux ne vont pas remplir leurs fonctions, surtout parce qu'ils coûtent cher aux finances. Et à chaque fois qu'on est dans une situation de changement, de régime, de révolution, il va sans dire que les finances de l'État sont toujours dans une situation catastrophique. Donc ces chantiers nationaux, pour pouvoir fonctionner, auraient besoin d'argent. Malheureusement, les caisses sont quand même un petit peu vides. Et qui plus est, il va y avoir, dans le cadre, après des élections qui vont intervenir à l'Assemblée nationale constituante, un gouvernement qui, lui, va être modéré et qui va donc amener à une modification de la politique générale du gouvernement. C'est pour ça que d'habitude...
1: À la tête de ce gouvernement, pardon, c'est déjà Louis-Napoléon Bonaparte?
0: Non, pas encore.
1: Il joue un rôle là-dedans ou...
0: Pas encore de manière significative.
1: D'accord.
0: Pas encore de manière significative.
1: Je dis ça parce qu'on va devoir vite clôturer, ouais. Et sûrement ouvrir justement sur l'émission qui suivra, où on parlera peut-être de la suite des événements.
0: D'accord, comme ça on pourra rentrer dans le cadre du fonctionnement un petit peu des événements, en sachant que cette Assemblée nationale constituante donc est issue des élections du 23 avril, qui va porter donc au pouvoir donc des modérés, je dirais, un peu des deux camps, et issue d'un corps électoral qui est passé de 200 000 personnes, qui était celui de l'Assemblée de Louis-Philippe avant la Révolution, à un corps électoral désormais qui est de 9 millions de votants. Puisque je me permets de rappeler que quand on parle là du suffrage universel, c'est évidemment le suffrage universel masculin. C'est parfois ce qu'on oublie. Le vrai suffrage universel, ce sera après la Deuxième Guerre mondiale, quand les femmes pourront voter tout autant que les hommes.
1: D'accord. Donc on va bientôt, je l'ai dit, clôturer cette émission. On a un régime qui se met en place, celui de cette Deuxième République, dont on sait qu'elle sera très très éphémère. Puisqu'elle débouchera sur le coup d'état de Louis-Napoléon Bonaparte, mieux connu sous le nom de Napoléon III ou Napoléon le Petit pour Victor Hugo. Finalement, ce régime aura été fragile et sans doute n'aura pas tenu les promesses qu'il avait faites en 1848.
0: La question que je poserai, c'est: pouvait-il faire autrement ? Les événements qu'on verra, dans une certaine mesure, je dis bien, dans une certaine mesure, seront liés aussi aux problèmes internes, aux vues divergentes qui, au départ, président à cette révolution. Bon, nous en reparlerons dans le détail. On pourrait parler, par exemple, du fait qu'il n'y avait pas de parti républicain constitué. C'est-à-dire qu'il y a une révolution, mais sans parti révolutionnaire pour être capable. Alors quand je dis parti révolutionnaire, c'est pas au sens des partis qui, à notre époque, se disent ou se disaient encore il y a très peu de temps révolutionnaires, mais en termes de parti républicain, il n'y a pas de parti capable de, notamment au point de vue des couches populaires, surtout rurales, en province, de pouvoir asseoir aussi le fonctionnement du régime. C'est pour ça qu'à l'annonce de cette élection, ces premières grandes élections donc du mois d'avril, du côté par exemple de l'extrême gauche révolutionnaire, il va y avoir beaucoup de manifestations qui vont demander le report de cette date pour avoir plus de temps afin d'organiser une sorte de conscience populaire, puisque pour eux la crainte c'était que l'octroi du suffrage universel à une population masculine essentiellement rural, dépourvu de toute, on va dire, formation politique, de toute conscience politique ou conscience de classe, comme diraient d'autres, pour eux, était un risque surtout de s'exprimer par un vote en faveur du château, et donc de favoriser un retour en force des nobles traditionnels, désormais dans le cadre des institutions de la République.
1: Ouais.
0: Qui plus est, il y a toute une série de choses auxquelles le gouvernement provisoire doit faire face, et ça on n'y pense pas, parce qu'il ne s'agit pas de changer finalement Louis-Philippe, il y a aussi tout un corps d'État à changer, donc il faut renouveler l'administration des départements, où les commissaires qui quand même, enfin où les préfets qui étaient donc des préfets nommés par le régime précédent sont remplacés par des commissaires, donc il y a tout un travail aussi qui fait que la situation était quand même peu propice à une évolution on va dire, vers une stabilisation démocratique, surtout que les opposants sont très puissants. Et il y a des opposants multiples. Mouvement bonapartiste, et son, leur importance est quand même évidente, puisque les mouvements bonapartistes seront un des principaux soutiens, c'est pas le seul, mais un des principaux soutiens, justement, du futur Napoléon III. Pour eux, c'est le rêve du retour à l'Empire. Et n'oubliez pas, la chute de l'Empire, c'était 1815, donc c'est relativement peu. C'est peut-être pas la même génération, mais en plus, les mémoires de Napoléon, le mémorial de Sainte-Hélène a été publié, il y a eu le retour du corps de Napoléon, il y a toute une mystique aussi de la grandeur du régime, parce que franchement, quand on voit les caricatures de Louis-Philippe que faisaient dans les journaux les caricatures de l'époque, la manière dont le pouvoir de Louis-Philippe était présenté, il y a des fois où effectivement, au moins avec Napoléon, on avait...

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Salut à toutes, salut à tous. Merci d'être à l'écoute de l'émission Jazz City de cette fin de semaine. Eh bien, le programme de cette fin de semaine est un programme spécial. De temps à autre, il faut changer. Eh bien, c'est ce que je vais faire. Nous allons écouter le Los Angeles Jazz Core en pratiquement toute l'émission, puis nous écouterons encore dans un autre groupe de jazz vocal dont je tairai le nom. Le Los Angeles Jazz Core est composé de 25 femmes et de 20 hommes. Rien que ça. Et puis, pour les accompagner, eh bien, le pianiste Milchaud Lefièvre, le bassiste John Latham, Jack Lecomte à la batterie, Ken Navarro à la guitare, Jim Mooney au flugelhorn, à la trompette Monsieur Holly Mitchell, au saxophone ténor Bruce Escovitz et au trombone Monsieur Danny Bunk. Et puis, eh bien, Monsieur Jim Mooney, je ne savais pas que c'était un trompettiste, car c'est souvent un fantastique ingénieur du son de Hollywood, puisqu'il est l'ingénieur du son du Sage & Sound Hollywood Studios. Superbe. Et ce Los Angeles Jazz Core vont nous interpréter divers thèmes, dans divers tempos et dans divers styles différents qui sont peut-être un petit peu pas tout à fait jazz quelquefois, mais il faut écouter ça. Et cette émission est dédiée à mon ami Jean-Philippe Epito. Jean-Philippe, j'espère que tu écoutes cette émission car tout ceci est bien pour toi. Alors, nous allons écouter de nombreux titres. Everybody's Bopping, qui est une composition de Monsieur John Hendricks. What is this thing called love? Dawn Song, composition de Monsieur Michel Lefièvre, le pianiste et aussi arrangeur. Tuxedo Junction, I could write a book. In Time, composé et arrangé par Monsieur Michel Lefièvre. The Jersey Bounce, qui est une composition de Monsieur Bobby Platter, et non pas une composition de Monsieur Erskine Hawkins, mais bien Bobby Platter, le saxophoniste alto et compositeur arrangeur de l'orchestre de Count Basie pendant très longtemps. Et puis, nous écouterons un thème fétiche de l'histoire du jazz, puisqu'il s'agit d'une composition de Miles Davis, et une des plus belles, puisque ça s'intitule « Blue in Green ». Et ben, je vous laisse en compagnie de ce Los Angeles Jazz Core, avec 25 femmes, 20 hommes. Je ne vais pas les citer car ils sont inconnus. Je les citerai peut-être tout à l'heure, mais pas pour l'instant. Et je vous laisse en leur compagnie une demi-heure, presque 25 minutes de bonheur et de vocal haute voltige.

Vous êtes sur Radio Zone 93,8 MHz dans l'émission Jazz City de Los Angeles Jazz Corps. 25 femmes, 20 hommes, avec comme accompagnement Monsieur Milshaw Lefièvre au piano, John Leitman contrebasse, Jack Lecomte à la batterie, Ken Navarro guitare, Jim Mooney flugelhorn, qui est aussi le mixeur et l'ingénieur du son. Trompette Holly Mitchell, trombone Danny Brunk et ténor saxophone Bruce Eskowitz. Et ça a été enregistré en 1991 à Los Angeles. Et nous avons pu entendre Everybody's Bopping, What is This Thing Called Love, Dawn's Song, Tuxedo Junction, I Could Write a Book, In Time, The Just a Bounce et Love is a Joy. Et non pas Blue in Green comme je l'ai annoncé tout à l'heure, car le Blue in Green, je crois que nous nous réserverons ceci pour la fin de l'émission. Voilà, j'espère qu'en tout cas vous découvrez ce superbe chœur de jazz de Los Angeles qui s'intitule From All Sides, de tous les côtés. Et il faut changer de temps à autre. Eh bien, cette fin de semaine là, j'ai décidé de changer, de vous faire découvrir autre chose de temps à autre. Et c'est vrai que dans l'émission Jazz City, je n'ai pas beaucoup passé de groupes vocaux. Il faut dire qu'il y en a pas des tonnes. Et je dédie à nouveau cette émission, toute cette émission, à mon ami Jean-Philippe Epito. Jean-Philippe, si tu m'écoutes, j'espère que tes chaussettes n'en sont pas tombées. Alors nous faisons un petit break et nous écoutons, je pense, ceux qui sont à l'origine de tout ça. Il s'agit de messieurs Lambert, Hendrix et Annie Ross, qui viennent faire une apparition récemment dans un film, après beaucoup d'années de disparition. Et Dave Lambert, John Hendrix, Annie Ross, en compagnie de Freddie Green, guitare, Nat Pierce, piano, Eddie Jones, contrebasse, et Sonny Payne à la batterie. Et ça, c'est un superbe groupe. Nous allons écouter deux titres. Everyday I Have the Blues, de Monsieur Chatman. Et Monsieur Chatman, eh bien, ce n'est rien d'autre que Monsieur Memphis Slim. Et oui, c'est bien lui, le compositeur de Everyday I Have the Blues. Personne ne le sait, ou très peu de gens. Et ensuite, nous écouterons une composition de Buck Clayton qui s'intitule Avenue C. Voici Lambert, Hendrix and Ross.

Vous êtes sur Radio Zone 93,8 MHz dans l'émission Jazz City. Cette fin de semaine est consacrée à une heure de jazz, un ensemble vocal. Et pendant un intermède de 8 minutes, nous avons pu entendre les fondateurs, les pionniers de ce qui est devenu, par la suite,

beaucoup d'ensembles vocaux. Il s'agit de Dave Lambert, John Hendricks et Annie Ross, accompagnés de Freddie Green, Nat Peart, Eddie Jones, Sonny Payne, enregistré en 1957 à New York dans Everyday I Have the Blues et Avenue C. Disque fantastique. Alors après cet intermède, nous repartons à Los Angeles pour écouter le Los Angeles Jazz Corps. Et nous allons écouter Sboguvan, Sweet Georgia Brown, Jumping with Symphony Seed et leur chef-d'œuvre, d'ailleurs qui est un chef-d'œuvre aussi de composition, composé par Miles Davis, Blue in Green. Et je rappelle que Michel Lefièvre est au piano, John Leitman contrebasse, Jack Lecomte à la batterie, Ken Navarro à la guitare, Jim Mooney au flugelhorn et aussi le preneur de son, Ollie Mitchell trompette, Danny Brunk trombone et Monsieur Bruce Eskowitz au ténor de Los Angeles Jazz Corps.

une très grande composition, celle de Miles Davis, et un superbe arrangement de superbes chanteuses et chanteurs, 25 chanteuses, 20 chanteurs, de Los Angeles Choir, Jazz Choir, enregistré en octobre 1991 à Los Angeles. Superbe groupe, et nous avons pu entendre Boogovian, Sweet Georgia Brown, pris dans des tons et sur des rythmes fort intéressants, Jumping with Symphonicide, composé par Monsieur Lester Young, et puis nous avons terminé bien sûr par ce fameux, et ce, je pense c'est le plus beau morceau de ce disque, qui s'intitule bien sûr Blue in Green, et le disque s'intitule The Los Angeles Jazz Choir From All Sides, c'est-à-dire de tous les côtés, et c'est bien le cas, c'est bien ce que nous avons pu entendre en cette fin de semaine, une heure en compagnie pratiquement du Los Angeles Jazz Choir. Et puis j'ai refait un petit bon en arrière pour vous faire écouter les pionniers de tout ça, puisque les pionniers, eh bien, c'était Dave Lambert, John Hendricks et Annie Ross. En tous les cas, j'espère que vous avez apprécié cette émission très vocale. De temps à autre, il faut changer, et j'avais décidé en cette fin de semaine de changer un petit peu d'atmosphère, changer de choses qui sortent un petit peu de l'ordinaire, comme ça. Sachez que Jazz City est rediffusé tous les samedis matins entre 9h et 10h ou entre 15h et 16h l'après-midi.

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0: Histoire de révolution avec Eric Lowen. Vous êtes bien sur Radio Transparence et nous allons aujourd'hui retourner dans la machine à voyager le temps révolutionnaire et nous plonger en 1848. 1848, révolution dont on a déjà évoqué sur cette antenne dans une précédente
1: émission.
0: En tout
1: cas, la période.
0: Puisque justement on a parlé de la période et du printemps des peuples, cette espèce de d'essaimage de révolution à travers l'Europe. Aujourd'hui, on va se focaliser sur la révolution de 1848 en France. Eric Lowen.
1: Tout à fait. Bonjour.
0: Déjà.
1: Voilà, chers amis, chers auditeurs.
0: Ne révolutionnons pas les usages. Bonjour.
1: Voilà.
0: Et donc revenir sur 1848 en France. Et cette fameuse deuxième révolution du 19e siècle français.
1: Alors techniquement, c'est, on peut dire, la deuxième révolution du 19e siècle en France, mais c'est la troisième depuis le début, disons, de la notion de révolution en France, puisqu'il y a eu d'abord 1789, bon, là tout le monde connaît, 1830 dont on a déjà parlé, et donc là on se retrouve 18 ans après. Je ne dirais pas qu'on repart comme exactement la même situation en ce moment-là, mais il y a beaucoup d'analogies. Puisqu'on se trouve dans une situation où on a une monarchie qui est, même si elle a un petit peu évolué, même si la monarchie de juillet a des caractéristiques
0: constitutionnelles,
1: elle est
0: de loin
1: saupoudrée de prétentions constitutionnelles.
0: Plus libérale en tout cas.
1: Voilà, il y a cette grande distinction où Louis-Philippe n'était plus le roi de France, mais le roi des Français. Bon, de toute façon, aujourd'hui, on n'a pas le temps de rentrer dans les particularités de la monarchie de juillet, mais... on peut dire donc là, on revient à une thématique de fond dans l'histoire de France durant cette période-là, puisqu'en réalité, aussi bien la révolution de 1830 que celle que nous allons voir aujourd'hui est la conséquence de l'incrustation en profondeur, de la pénétration en profondeur des idéaux révolutionnaires, mais même si ce ne sont plus les mêmes idéaux révolutionnaires de 89, une certaine idée nouvelle, qui n'est plus désormais nouvelle, puisqu'elle a pratiquement... plus d'un demi-siècle, s'est installé dans ce qu'on pourrait appeler désormais, on va dire, la culture française de cette époque-là. C'est d'ailleurs une des erreurs politiques de la plupart des monarchistes de cette époque-là, c'est d'avoir cru qu'en ayant défait la Révolution, enfin, quand je dis défait, c'est plutôt la défaite de l'Empire napoléonien en 1815, même si Napoléon n'est pas ce qu'on pourrait appeler la Révolution française, mais il était associé quand même en très grande partie aux idéaux. Les monarchistes ont cru qu'en revenant au pouvoir, avec la Restauration, la machine à voyager, tu as employé l'expression, la machine à voyager dans le temps, revenait dans la société de l'Ancien Régime. Ils ne se sont pas tous rendus compte, certains l'ont bien compris, ils ont compris que le cours de l'histoire était dans ce sens-là inévitable.
0: Oui, que le droit divin était quand même dépassé aussi.
1: Oui, même sur d'autres dimensions, au point de vue par exemple même politique, l'idée de l'organisation de l'État, de la nation. Donc il y a une élite au sens intellectuel du côté des monarchistes qui a parfaitement compris ça. Mais il y a, alors c'était plus particulièrement donc au début de la Restauration, vraiment une sorte de retour, une volonté pour certains de retour vraiment dans l'Ancien Régime. Alors que, comme je l'expliquais, la France a été quand même profondément marquée par les idéaux révolutionnaires, même si les gens ne se positionnent pas en disant on est pour la Révolution ou pour la République. De toute façon, ça a modifié certaines choses. Par exemple, les revendications sur la liberté de la presse, sur ce qu'on pourrait appeler la liberté au point de vue des idées, la liberté ne serait-ce qu'artistique. Je renvoie à certains problèmes de Victor Hugo qu'on ne peut pas, à cette époque-là, considérer comme un chantre de la République. Hein. Victor Hugo, au début de sa carrière, c'est plutôt au contraire un ultra du côté des royalistes. Mais même donc du côté des représentants de l'aristocratie et de la monarchie, il y a une certaine évolution qui est intervenue. C'est pour ça que la France, en tant que pays, et avant 1848, si on revient un petit peu sur la situation dans cette première moitié du 19e siècle, est un pays qui est en réalité en instabilité politique constante depuis la Révolution de 89. C'est là où il faut faire très attention. Bon, on a toute la décade révolutionnaire, qui est ce tourbillon sur lequel on ne revient pas. On a l'épisode napoléonien, et à partir donc de 1815, quand la Restauration donc fait son œuvre, on a en apparence la restauration de la monarchie, mais jamais la France ne sera en politique intérieure, on va dire, dans une situation de stabilité. Il y aura régulièrement des mouvements. Alors, est-ce qu'on les appelle insurrectionnels? Est-ce qu'on les appelle des proto-révolutions, des pré-révolutions? En tout cas, par exemple, à Paris, il y a un sport national qui existe, en tout cas un sport urbain qui est très à la mode, c'est la barricade. Il y a certains quartiers de Paris, le Faubourg Saint-Honoré ou d'autres, qui ont une longue tradition en termes de barricades, dont mai 68 est un héritage, ça y est, je l'ai casé, hein. Et quelque part, une sorte de lointain héritage historique. Bon, on a eu déjà 1830, et quelque chose tout à fait intéressant, non pas parce que ça aurait une importance historique plus particulière, mais parce qu'en réalité, des phénomènes de cet ordre-là, en termes de protestation, où on a eu du recours à la force, il y en a eu pendant tout le régime même de Louis-Philippe. Ce qui veut dire que la situation donne une apparence de calme au point de vue politique, parce qu'en réalité, il y a une sorte de chape de plomb sur la société, mais on sent qu'il y a une grogne profonde, qu'il y a des mouvements en profondeur qui n'attendent que des occasions de pouvoir s'exprimer. Donc on a une apparence de calme, alors que ce calme, en fait, est plutôt, on va dire, une sorte d'illusion. On ne voit pas, disons, les forces s'accumuler, les revendications qui, elles, s'expriment en profondeur, ou plutôt, disons, elles ne peuvent pas s'exprimer trop visiblement, pour des raisons bien compréhensibles, quant à la liberté d'expression, quant à la liberté de la presse. Donc on est dans une situation où on pourrait avoir l'impression que le pays s'endort, le pays fonctionne
0: tranquillement. D'ailleurs, le régime avait été mis en place un petit peu à cette fin-là, c'est-à-dire c'était ce régime de Louis-Philippe, c'était une façon de trouver une espèce de consensus institutionnel pour à la fois ne heurter ni les monarchistes ni les républicains, et puis avoir quelque chose qui pourrait ressembler à...
1: Tout à fait. Parce que
0: qui pourrait amener un statu quo à long terme, justement, voilà. Amener une stabilité politique que la France n'avait plus depuis 1789.
1: Voilà.
0: Quand même.
1: Donc, de toute façon, les régimes de Louis XVIII et de Charles X, alors, Charles X succède à Louis XVIII, c'est en 1824. Quelques années après, 6 ans après, on a la révolution de juillet. Rappelez-vous comment elle est intervenue en très très peu de temps. On va avoir trouvé d'ailleurs des analogies frappantes avec les événements de 1848, c'est-à-dire c'est en très très peu de jours que le processus intervient, ce qui veut dire qu'à chaque fois, eh bien, pour faire référence à une célèbre caricature d'Honoré Daumier concernant Louis-Philippe, le régime était mûr pour tomber.
0: Dès sa création, finalement.
1: Voilà, donc...
0: Ce qui est assez paradoxal pour un régime qui aurait été fait pour justement essayer de...
1: tout à fait. Disons que cette évolution en profondeur de la société française va aussi de fait avec une série d'autres paramètres qui sont, par exemple, une réalité économique complexe, à savoir que la France, en tant que nation, est relativement prospère. On n'est pas dans des situations, par exemple, de guerre qui épuisent les finances de l'État comme à d'autres époques. Donc, la nation est prospère. Mais attention, prospérité de la nation ne veut pas dire...
0: Prospérité du peuple.
1: Toujours, en tout cas, répartition équitable des fruits de cette richesse. Donc, la nation, la France, est relativement prospère. C'est la montée de la bourgeoisie. La révolution industrielle est en train de se mettre en place. Bon, c'est pas tout à fait encore en 1848, mais ça commence. Il y a des mouvements de fond. La société française est globalement dirigée désormais dans cette direction. Mais il y a, et ça j'en avais parlé un petit peu à propos de l'histoire du printemps des peuples, dont on avait parlé la fois précédente, il y a une série de crises économiques qui vont intervenir dans les années précédentes, qui va toucher essentiellement bien les pauvres urbains, c'est-à-dire les ouvriers, c'est-à-dire ça va se traduire par une paupérisation d'une certaine partie de la classe ouvrière et donc une montée du chômage. Bien des chômeurs, c'est quelque chose de toujours très problématique à cette époque-là, parce que c'est des gens qui finalement n'ont entre guillemets rien à faire, donc ils peuvent justement manifester, ils peuvent faire de l'agitation, ils ne sont pas accaparés par les saines valeurs et les saines vertus du travail.
0: Puis incontrôlable parce que à l'époque le chômeur avait faim. Aujourd'hui,
1: tout à fait, c'est ça.
0: Encore jusqu'à aujourd'hui.
1: Voilà, oui, j'ai oublié de le préciser parce que ça me paraissait évident. Quand on dit le chômage dans cette situation-là, ça veut dire effectivement la faim. Ça veut dire vraiment une question de qui engage la survie pour soi ou pour sa famille. Voilà. Alors, on a cette situation au point de vue économique. On a aussi sur la faim. Je vais dire du régime de Louis-Philippe, une montée aussi de l'opposition qui commence à se constituer. Alors je ne dirais pas d'une opposition républicaine, mais d'une opposition libérale.
0: Alors, mais pourtant le régime se disait libéral.
1: Alors il se disait libéral, il va devoir faire quelques concessions, ce qui va permettre à une petite forme d'opposition de pouvoir commencer à se constituer. Que ce soit dans des... Alors, quand je dis une opposition, je ne parle pas d'une opposition radicale, frontale. Il y en a quelques-uns dans le cadre parlementaire qu'on va retrouver dans les journées de 1848, dans la constitution du gouvernement provisoire, notamment par l'intermédiaire... disons que les partis politiques, au sens où nous l'entendons, ne peuvent pas fonctionner. Donc, l'opposition intervient principalement via la presse. Et c'est pour ça qu'avant les événements de 1848, l'essentiel des polémiques politiques se font à partir de journaux qui sont créés la plupart du temps vraiment dans un but de... Alors d'ailleurs, ils peuvent être créés par des opposants au régime, mais pas forcément du même camp, parce qu'il y a des opposants au régime de Louis-Philippe qui sont monarchistes. Mmh. Alors qu'on a aussi des opposants qui sont des opposants, par exemple, plus au sens libéral du terme. On a d'autres opposants qui seraient, on va dire, plus socialistes. Parce que désormais,
0: c'est-à-dire on arrive au point où, à force de vouloir justement concilier tout le monde, on se retrouve avec des ennemis à gauche et des ennemis à droite, quoi.
1: Oui, Louis-Philippe, disons que c'est un régime hybride. C'est une sorte de...
0: Ok, au lieu de faire le consensus avec lui, il l'a fait contre lui, quoi. Quelque part.
1: Dans un certain sens, oui. C'est-à-dire qu'il a d'un côté, souvent contre lui, les ultras monarchistes. Donc là, ça se comprend parfaitement, parce que sa volonté d'afficher une royauté bourgeoise ne peut que choquer les représentants d'une certaine idée de ce que doit être la royauté française, fidèle aussi à une certaine idée. Il y a des querelles de légitimité sur les dynasties, je ne rentre pas dans le détail, mais au sein même de la famille, disons, monarchique en général, il y a quand même de sérieuses oppositions, puisque la chute de Charles X en 1830, où il est remplacé par donc Louis-Philippe, c'est aussi la branche Orléans qui prend le pas. Donc il y a aussi des oppositions au sein même de la monarchie. Donc ce régime est finalement attaqué un petit peu de partout, et en plus Louis-Philippe a une personnalité qui veut absolument, aux yeux du public, aux yeux de l'image publique, absolument se présenter comme une sorte justement de roi, mais qui n'aurait pas les caractéristiques habituelles de la royauté. Donc il veut se présenter comme finalement étant un roi bourgeois. Il y a toute une série de présentations où on le voit se balader sans ce qui d'habitude est assimilé au faste ou au décorum de la monarchie. Il donne l'impression de vouloir être plus près, alors je ne vais pas dire du peuple, mais en tout cas
0: de la bourgeoisie,
1: d'une certaine France. Oui. Voilà. Donc c'est plus du tout Louis XIV en train de se balader à Versailles. La monarchie elle-même ne peut plus se positionner comme aux autres époques. Et donc elle est dans une situation finalement où elle est allée trop loin dans un sens, et donc elle ne peut qu'évoluer dans un autre sens, ou alors il faudrait qu'elle revienne radicalement en arrière pour pouvoir se restabiliser. Mmh. Et donc la situation est politiquement en fait extrêmement fragile, mais comme en apparence il n'y a pas beaucoup d'agitation manifeste, on a l'impression finalement que le pays est tranquille.
0: Vous avez dit il y a peu de républicains, il y a quand même
1: des républicains qui
0: espèrent le retour d'une république.
1: Oui, il y a une formation, je ne dirais pas de parti républicain, le terme, c'est justement d'ailleurs ça qui va entraîner un des échecs de 1848. J'ai dit il y a pénétration d'un certain nombre d'idéaux révolutionnaires ou de notions attachées à la révolution. Quand je dis attachées à la révolution, c'est pas la terreur. C'est plutôt des notions de démocratie.
0: Il n'y a pas la défiance à l'anglaise, justement, de la peur de la Première République.
1: Si, en partie. C'est-à-dire qu'il y a, de la part même, on va dire, de républicains, la crainte de retomber dans le robespierrisme. c'est-à-dire de retomber dans les excès de la terreur. Donc un des grands jeux politiques de la première partie de 1848 va être de neutraliser les gens au pouvoir, tout faire pour rester dans une république qui soit modérée. Parce qu'effectivement, il y avait un certain passif historiquement quant à l'image de la première révolution, qui avait d'ailleurs été largement aussi mis en scène politiquement
0: par la monarchie,
1: d'autres questions à travers le rapport à l'histoire. Donc on s'était focalisé particulièrement sur la terreur.
0: C'est toujours le cas aujourd'hui d'ailleurs, hein. C'est ce que vous disiez, la terreur a fait beaucoup moins de victimes que la moindre des batailles napoléoniennes.
1: Exact. Le problème, c'est que là, on parle de quelque chose qui est un mythe.
0: C'est une imagerie qui a duré.
1: Ça fait partie des mythes politiques, comme Valmy est un mythe politique. Je ne parle pas de la bataille réelle. On peut historiquement discuter de Valmy en tant que bataille, la question n'est pas là. Mais on est dans quelque chose qui va devenir un mythe politique et qui va faire partie des imaginaires politiques. Et donc c'est pour ça que quand on pense à la Révolution française, l'image habituelle, en tout cas celle de 89, c'est la terreur. Alors qu'en réalité, ça je l'avais expliqué brièvement dans les émissions qu'on avait eues sur ce sujet-là, en réalité, la terreur n'est pas la révolution au sens où il faut l'entendre, c'est quelque chose dans le cadre de la vie de la République, désormais, dans une situation de crise. Je ne justifie pas la terreur, mais il faut bien distinguer ce qui relève du processus révolutionnaire lui-même. On aurait très bien pu avoir la révolution sans avoir la terreur. Par exemple. Après, c'est le contexte aussi de France comme pays assiégé, dans un contexte où finalement la pondération et le calme n'est pas forcément de mise dans une situation où aussi la visibilité historique, la capacité à penser demain permettait, disons, d'éviter d'aller dans ces extrêmes. Donc c'est pour ça que la Révolution française, c'est absolument révisionniste de la réduire à la question de la terreur.
0: Pour autant, en 1848, donc, de façon un petit peu orchestrée, ce souvenir-là, ou en se semblant de souvenir, elle semblait bien vivace, ça faisait qu'un demi-siècle finalement.
1: Hein, ça aussi. Faisait qu'un demi-siècle, et je dirais que pour nous aujourd'hui, où les Français, on va dire, d'après 1848, c'est une sorte de page de notre histoire. Ce n'est pas dit comme tel dans les manuels historiques, mais on peut s'en rendre compte, qui est largement occultée. C'est-à-dire qu'elle participe des zones d'ombre de l'histoire de France, à tort ou à raison, comme on va le voir, et il y a une volonté quasiment consensuelle de minimiser ou de mettre de côté la question de la révolution de 1848. Évidemment, elle n'est pas comparable à 89, la question ne se pose pas en tant que tel, mais si on parle par exemple des épisodes révolutionnaires, on parle beaucoup plus quantitativement, je parle strictement quantitativement, je ne fais aucun jugement qualitatif en la matière. On a une littérature surabondante par exemple sur la commune. Or politiquement, sur la commune, si elle focalise des imaginaires, je dirais quasiment romantiques en sa faveur, en tant que processus politique, on pourrait y revenir dessus. Alors que sur les épisodes de 1848, on a l'impression que c'est quelque chose dont personne ne veut parler. Parce que Marx l'a condamné, il y a une condamnation marxiste de 1848, parce qu'elle est aussi cette révolution associée à une image de la bourgeoisie. En même temps, elle finit mal avec l'histoire du coup d'État de Napoléon III qui intervient aussi. Donc, parce que cette république, qui tant bien que mal va être créée en 1848, il ne faut pas oublier qu'elle est en plus assassinée de l'intérieur. Et donc, au point de vue de la conscience, je dirais politique, même du côté des républicains, c'est une période qui n'est pas très glorieuse, parce que c'est la démonstration historique qu'une république peut être détruite de l'intérieur dans le cadre formel du respect des institutions. À ce niveau-là, ce qui s'est passé en Allemagne en 1933 avec la prise de pouvoir par Hitler est quelque chose. Je ne compare pas Napoléon III à Hitler, hein. Je compare l'accession au pouvoir de la part de dictateurs dans le respect apparent des institutions légales. Donc on parle beaucoup plus quand on parle par exemple du déclin des démocraties. Nous Français, nous parlons beaucoup plus spontanément de 1933 en Allemagne, en tant que tel, on parle beaucoup moins de 1848. Enfin, c'est pas 1848, c'est les années qui suivent. Voilà. Or, c'est extrêmement intéressant au point de vue de la, de, en termes de compréhension sur ce qui menace finalement toute démocratie.
0: Alors, qu'est-ce qui se passe en 1848 ? La révolution se déroule au mois de février, si je ne m'abuse.
1: Oui.
0: Qu'est-ce qui met le feu aux poudres ?
1: Rien du tout. Rien du tout. Alors non, évidemment, c'est pas rien du tout, mais c'est quasiment rien du tout. Et c'est ça qui est absolument extraordinaire. C'est une révolution que tout le monde attendait, mais qui a surpris tout le monde. La situation est la suivante. On a, au point de vue du pays dans les années qui précèdent, une montée d'une sorte de crise du régime. Toujours, néanmoins, avec une apparence où les choses fonctionnent à peu près tranquillement. Le régime de Louis-Philippe est unanimement critiqué. C'est-à-dire, il est contesté de tous côtés. Vous avez, du côté des monarchistes, ce qu'on appelle les légitimistes, j'en ai un petit peu parlé. Il y a les bonapartistes, bien sûr, ils ne peuvent pas être contre. Évidemment, on a des mouvements socialistes qui commencent à se mettre en route en France à cette époque-là. Alors, pas des socialismes forcément marxistes, hein, mais il y a d'autres mouvements. Il y a les blanquistes, tout ça. Donc, il y a aussi une montée désormais des mouvements qu'on peut qualifier de socialistes, qui est une nouveauté dans le paysage politique. Évidemment, ils sont à la marge, ils sont...
0: un peu souterrains, j'imagine.
1: Voilà, ils
0: par
1: sont...
0: Par respect de survie.
1: Quantitativement, ils sont peu nombreux. Évidemment, ils ont un fort activisme. Disons qu'au moins maintenant, ils sont existants. Ce qui n'était pas le cas quand on prend la révolution de 1830, il y a des ouvriers ou il y a des choses comme ça, mais on ne peut pas parler qu'il y a l'émergence de mouvements qu'on peut qualifier vraiment de socialistes, de même en 89. Mmh. On a une position politique de Louis-Philippe qui est le refus de toute réforme. C'est-à-dire le refus qui est finalement à la cause de toute révolution, c'est le refus de faire des modifications de régime, de fonctionnement de l'État, et qui donc aurait pu...
0: Qui le lui demande ?
1: Alors, il y a, il ne faut pas l'oublier, il y a un petit fonctionnement parlementaire avec une petite représentation, donc il y a quelques voix qui s'expriment, il y a des journaux dont j'ai parlé qui sont, on va en reparler un petit peu, qui sont des voix d'une opposition en tant que telle. Ensuite, on a des scandales économiques à répétition qui implique un certain nombre de ministres, de hauts fonctionnaires de l'État, souvent sur fond de scandales aussi de mœurs. Hein, c'est... Là-dessus, il n'y a pas forcément de grandes nouveautés historiquement et politiquement. Voilà. Il y a une sorte de crise d'autorité de l'État

0: de descendre, disons, le niveau financier demandé pour pouvoir être électeur, puisqu'il y avait un système d'élection qui fonctionnait, mais le sens était si élevé que l'essentiel de la population française en était exclu. Deuxième refus, c'était un refus de limiter le cumul des mandats, comme quoi ce n'était pas une situation nouvelle.
1: C'est pour ça qu'il y avait des mandats.
0: Les fonctions politiques. C'est pour ça que l'événement déclencheur des trois journées du 22, 23 et 24 février 1848 est, quand je dis rien en apparence, c'est parce qu'en fait, rien, ça n'aurait pas dû intervenir. L'opposition, les mouvements d'opposition, qui souvent contournent la loi qui interdit d'habitude les réunions politiques, ils la contournent avec différentes stratégies. Donc ils ne vont pas organiser des réunions politiques, ils vont organiser d'autres types de réunions. Ça peut être des réunions sportives. Et le grand classique, ce sont des banquets. On organise des banquets. Donc on imagine les gens banquettent, ça picole quand même un petit peu, et à la fin du débat, il y a quelques orateurs qui prennent la parole. Et donc, depuis 1848, les mouvements d'opposition ont organisé ce qu'on appelle une campagne de banquets dans différentes villes de France pour contourner cette loi qui interdit les réunions publiques à caractère politique. C'est là, notamment dans ces banquets, que sont proposées de nombreuses idées, par exemple, de réforme de l'État sur le plan économique, parce qu'il ne faut pas oublier qu'il y a la montée en France, au point de vue de la sphère de la pensée, de toute une série de petits mouvements, quantitativement très peu nombreux, mais très importants au point de vue des idées. Il y a la montée de tout ce qu'on peut appeler les mouvements à connotation utopiste, notamment les socialistes utopiques. On va avoir les Saint-Simoniens, par exemple, qui vont devenir très importants après, sous le Second Empire. Alors, ces gens-là, ce n'est pas tant au point de vue des institutions politiques qu'ils ont des revendications, mais sur l'organisation du pays. Au point de vue, par exemple, l'établissement des réseaux de communication. Donc, ils ont vraiment une volonté de la part de ces mouvements, souvent de proposer des réformes qui ne sont pas seulement dans le cadre des structures politiques classiques. Et ce qui est absolument étonnant, c'est que donc ces banquets qui sont organisés par les mouvements de l'opposition sont pour la plupart d'entre eux parfaitement légaux et autorisés par le gouvernement de Guizot. Et le fin mot de l'histoire, c'est que une campagne va être organisée donc au début de l'année 1848 de banquets, et jusqu'à présent, à chaque fois, Guizot les a autorisés. Guizot, donc je dis, c'est le chef du gouvernement, c'est lui qui gère la situation politique sur le terrain. Et là, il va se passer absolument, comme je disais, quelque chose d'assez étonnant. Le dernier banquet, c'est-à-dire le 12e banquet de cette campagne dont je viens de vous parler très brièvement. Non, excusez-moi, c'est pas le 12e, il a lieu dans le 12e
1: arrondissement.
0: Le dernier 12e arrondissement de Paris. Il doit se tenir à la place de la Concorde, normalement. Et là, Guizot décide de l'interdire. Il y en a eu d'autres en province, il les a laissés faire. Mais là, à Paris, au lieu, on les a déjà laissés intervenir, il va décider de l'interdire. Et c'est de là que va venir le clash, puisqu'il interdit au dernier moment en plus, c'est-à-dire que ce n'est pas dès l'annonce du banquet, c'est pratiquement quand déjà les assiettes sont mises. Donc il va y avoir une grande partie des personnes qui avaient réservé leur place, parce que c'est un banquet important, hein, c'est plusieurs milliers de personnes qui étaient, de convives qui étaient attendus. Donc il y a beaucoup de gens qui vont, il y a des gens qui savent que c'est interdit par la police, mais qui décident quand même d'y aller pour protester. C'est là par exemple où on a Lamartine qui va s'y rendre, il y a des ouvriers, parce qu'en plus le prix du repas, le prix du ticket du banquet a été descendu pour que des classes plus populaires puissent y participer. Donc là, c'est vraiment, une situation assez étonnante, parce qu'on aurait pu s'attendre à des choses importantes, style la convocation des États généraux, où là c'était quand même une ampleur nationale.
1: Empêcher un gueuleton en France.
0: Alors, oui, c'est peut-être le fameux mot de l'histoire.
1: Plus sérieusement, c'est donc ce banquet empêché par.
0: Qui va déclencher les événements.
1: D'accord. On va y venir aux événements après une petite pause musicale, Eric Loewen.

0: Toujours Histoire de Révolution avec Eric Lohen sur Radio Transparence, et toujours cette révolution de 1848 en France, donc révolution de 1848 qui mettra à bas en trois jours le régime de Louis-Philippe, qui aura vécu 18 ans. Régime qui se sera vu remis en cause, donc en tout cas l'élément déclenchant sera été, il l'a dit Eric Lohen juste avant la pause, donc cette mesure pour empêcher ces fameux banquets.
1: Le dernier, apparemment.
0: Pouvait se dérouler justement des prises de parole guides d'opposition à cette époque-là, qui étaient finalement les seuls espaces d'expression à part les gazettes et la presse, et je pense qu'on en parlera un petit peu. Pour autant, comment est-ce que du fait que même un banquet de quelques milliers de personnes empêchées peut amener un mouvement populaire de masse comme 1848 en si peu de temps?
1: La raison fondamentale est que le banquet en soi ne compte pas.
0: C'est
1: pas le banquet en tant que tel. C'est l'annulation du banquet qui est l'étincelle qui met le feu aux poudres.
0: C'est une forme de retour à la censure aussi, parce que Louis-Philippe, le régime de Louis-Philippe, quand
1: il
0: s'est mis...
1: Si on rentre dans le détail du régime de Louis-Philippe, le régime de Louis-Philippe est un régime, encore une fois, qui donne vraiment l'impression d'être une sorte d'hybride, parce que d'un côté, il y a une volonté de bonhomie bourgeoise, donc où en apparence, on affiche certaines proclamations de liberté, mais en même temps, il y a une censure.
0: Un des actes fondateurs, c'était ça, c'était l'abolition de la censure aussi en 1830.
1: Oui, alors il y a d'autres manières de la contourner, par exemple, la peine de mort existe dans le cadre politique, par exemple. Donc le régime donne des impressions de libéralité, mais traite la plupart du temps aussi les choses de manière tout à fait non étonnante de la part d'un régime quand même qui reste un régime autoritaire. On a par exemple le cas de Michelet. Michelet, vous savez, c'est ce grand professeur à cette époque-là. Donc ses cours vont être suspendus par le ministre en raison des accents républicains qui déplaisaient au pouvoir. Alors ça va déclencher une sorte de tollé, de chahut du côté des étudiants, mais Guizot laisse passer, il n'y a pas beaucoup de réponses, c'est-à-dire il n'y attache aucune importance. Donc en apparence, il n'y a pas l'image, disons, d'un régime autoritaire, mais quand même, dans les faits, il ne faut pas quand même se leurrer, ce n'était pas un régime... on va dire démocratique, ou qui serait un régime libéral. Disons qu'il avait finalement une volonté d'autoritarisme sans en avoir la politique. C'est-à-dire sans en avoir, sans finalement lui-même s'en donner quelque part les
0: moyens.
1: Les moyens.
0: Oui, voilà. Ça c'est dangereux.
1: Voilà. Puisque la révolution de 1830 reposait entre autres, comme grief, sur l'abolition, enfin, étant contre la censure, c'était pour l'abolition de la censure, ce qui explique pourquoi il y aura la possibilité de l'existence d'une sorte de presse, d'une petite presse, mais quand même d'une certaine presse d'opposition qui existera dans...
0: Justement, elle a dû jouer un rôle dans le fait pour un petit peu attiser les consciences politiques, j'allais dire, des gens, ou en tout cas attiser cette envie de descendre dans la rue, donc, parce que,
1: oui,
0: encore
1: surtout...
0: une fois, on est passé de l'empêchement d'un banquet, mais qu'il soit d'idées, à un mouvement populaire qui...
1: Oui, mais c'était une situation de fond.
0: Oui, mais comment s'est passée l'information? Alors, comment les gens ont...
1: La chose va fonctionner de la manière suivante. Le 22, donc, je ne reviens pas sur le détail, le banquet est interdit. Mais les gens, pour une part, ne le savent pas, donc ils convergent bien sur la place. Donc il y a des étudiants, il y a des ouvriers qui s'y rendent. Donc au fur et à mesure de la journée, donc du 22 février, eh bien les esprits s'échauffent. Et on voit, parce que j'ai dit, Paris n'est pas du tout une ville calme. Il y a eu toute une série de mouvements qui régulièrement ont pris des armes. Je renvoie à la lecture des Misérables de Victor Hugo. Il y a quelques pages qui racontent ces émeutes, hein, qui interviennent. Tiens, des émeutes urbaines, tiens.
0: Brisé dans l'œuf la plupart du temps.
1: Voilà. Hein? En tout cas, ce n'est pas une nouveauté. Donc, on voit commencer... des armes commencent à circuler, par exemple. Donc, les premières barricades commencent à apparaître et la foule réclame donc une réforme électorale de nature démocratique. Dans cette situation-là, le roi Louis-Philippe va remplacer Guizot il va tenter, en quelque sorte, de faire jouer à Guizot la fonction de fusible, et il appelle un modéré à sa place, qui s'appelle Mollet, et qui, comme son nom l'indique au point de vue de la cuisson des œufs, est un petit peu pas très intéressé par la chose, donc il refusera le poste.
0: Une émission très culinaire.
1: Voilà, et il va refuser de former le gouvernement, il va refuser le poste parce qu'il n'a pas envie de s'impliquer dans cette situation. Donc, au soir du 22 février, il y a plusieurs barricades qui fleurissent à Paris. Il y a pas des mouvements d'une ampleur considérable. On compte un mort à la fin du 22 février. Donc, comparativement à d'autres époques, je dirais qu'il n'y a pas de quoi engager en apparence une révolution. Qui plus est, dans la nuit du 22 au 23, il va pleuvoir. Alors, d'habitude, quand il pleut, ça calme souvent les ardeurs révolutionnaires. Pourtant, durant la nuit, malgré cette situation météorologique qui, dans bien des cas, a parfois calmé les esprits, il va y avoir une augmentation des barricades. Ce qui fait que le 23 au matin, on a plus de barricades que la veille, et là, des troupes sont envoyées pour défaire ces barricades. C'est le grand classique, et le grand classique, peut-être que vous connaissez cette histoire, c'est dans la fameuse rue Quincampoix à Paris. Et c'est là où va se déclencher véritablement la dimension où on va passer finalement d'une insurrection à la révolution, c'est parce que l'armée va tirer. Le problème, d'accord, c'est qu'en face, ils ont aussi des armes. Et donc ça, d'accord, tire aussi. Bilan de ce coup de feu, j'appelle ça un coup de feu parce que ça n'a rien de la prise de la Bastille, il y a 16 soldats tués et une vingtaine de barricadistes, de civils qui sont tués en face. Donc vous voyez, c'est bon, je dis pas qu'un mort n'est pas quelque chose de signifiant, mais c'est pas
0: pas des grands combats. Oui, oui. Voilà. Ceci dit,
1: et c'est à partir, par contre, à ce moment-là, le début de l'insurrection armée.
0: Avec une unité, avec une organisation.
1: Non, pas du tout. C'est totalement spontané. C'est ça qui est très très intéressant. C'est-à-dire, c'est totalement spontané. Ça se déclenche en une journée. La plupart des mouvements.
0: Donc c'est des mouvements qui sont pluriels, il y a des gens qui ne sont pas forcément d'accord entre eux sur la suite à donner pour le moment.
1: Mouvement totalement spontané, non dirigé, il n'y a pas, il y a des petits groupes qui existent politiquement, il y a même des petits radicaux, mais les mouvements d'opposition qui organisaient la campagne des banquets, ce sont des légalistes, ce ne sont pas des révolutionnaires, ils n'ont pas de volonté
0: de mettre
1: à bas le régime par la révolution. Ce sont des mouvements.
0: Pour autant, ils continuent, ils suivent le mouvement ou ils s'en mettent de côté.
1: Pendant ces événements, on ne sait pas du tout où on va parce que ça va très vite. Le banquet qui devait intervenir le 22 est annulé, je l'ai dit.
0: Et le 23, soir, on a les morts, oui.
1: En fin de soirée, on a quelques barricades. Le 23, on a un peu plus le matin. Et c'est dans la journée du 23 où la ville de Paris s'embrase. Et surtout, ce qui va intervenir, c'est ça qui va faire basculer le régime. C'est que le soutien du régime qui, traditionnellement, et Louis-Philippe avait lourdement insisté là-dessus pendant tout son régime, c'est la fameuse garde nationale. Cette garde nationale, elle se rallie aux insurgés.
0: D'accord. Et ça suffit à l'époque pour ébranler un régime.
1: Alors, ça va s'accélérer parce que le soir du 23, le roi accepte la démission de Guizot. Il est remplacé par Thiers.
0: Déjà ?
1: Eh oui. Ah, c'est des vieux routards, des vieux routiers de la politique. Hein. Thiers qu'on retrouvera bien après.
0: Mais sans résultat.
1: Ça ne sert à rien parce que Guizot ou Thiers, pour désormais les émeutiers, pour désormais les révolutionnaires, je vais dire même les républicains, ça ne change rien.
0: Sont définis immédiatement comme révolutionnaires, républicains, vouloir un changement de régime ou c'est encore...
1: Oui, mais disons que... Alors, il n'y a pas de définition politique. Je dis, on n'est pas dans un parti et puis on n'a pas le temps de constituer un programme. Je dis, ça s'est déclenché du jour. Donc, grosso modo, désormais, ce qu'on réclame, c'est la République. Quelle république, quelle tonalité républicaine, ça peut faire des débats pendant des jours et des jours. En tout cas, au soir du 23 février, les barricades se sont amplifiées, il y en a encore plus, les coups de feu augmentent, la garde nationale est passée du côté des insurgés. C'est pour ça que le matin du 24 février, on peut dire que la ville de Paris est en armes, que la garde nationale est passée du côté de l'insurrection dans la globalité, et le général... donc des troupes militaires de Louis-Philippe qui est chargé de faire rentrer la ville dans, dans le calme, qui s'appelle le général Bugeaud, il fait donner la troupe, mais sans succès. Et qui plus est, les insurgés passent à l'attaque, et notamment ils se dirigent vers le siège du palais royal, du pouvoir royal, c'est-à-dire ils se dirigent vers le palais royal, c'est-à-dire les Tuileries. C'est pour ça que vers midi du 24 février, devant la pression des événements, le roi, en plus, quand même, il se souvient que d'autres rois de France ont été guillotinés. Il sait que la foule de Paris est très peu tendre pour les rois quand elle les attrape. Il décide de son Paris. Paris, il va s'y trouver qui nous intéresse. Là, on se trouve quelque chose qu'on me situe à Saint, pas tout à fait, mais si c'est en rue, le prend par la rue. Et là, c'est vraiment au sens littéral la rue. Et en plus, finalement, en abdiquant, le roi ne fait que conforter politiquement les émeutiers. Il se coupe du soutien qu'il pourrait éventuellement trouver en faveur du maintien de la monarchie, parce que lui-même, finalement, laisse la place vacante. Et les émeutiers, dans cette situation-là, les révolutionnaires, ne veulent pas d'une régence parce qu'il a abdiqué en faveur de son petit-fils, qui n'est pas en âge de régner.
0: D'accord. Ce qui est, oui.
1: Et la régence...
0: Qui peut paraître un peu bizarre dans ce genre de situation.
1: Voilà. Et la régence, c'est, disons, la pire des situations dans une situation monarchique. Ce qu'ils veulent, tous ces gens qui ont fait le coup de feu à la fameuse rue Quincampoix ou dans le restant de Paris sur les barricades, c'est la République. Ils veulent un suffrage universel, ils veulent la liberté de la presse, ils veulent qu'on reparle des droits de l'homme, ils veulent qu'on rétablisse le drapeau français, c'est-à-dire le drapeau bleu-blanc-rouge. Donc, on est dans une situation où, finalement, en très peu de temps, en raison de cette pression de la rue, de ce caractère aussi propre à Louis-Philippe, parce qu'il aurait pu, par exemple, quitter la capitale pour rallier des régiments fidèles et ensuite marcher dessus pour faire entrer la ville dans le rang. Or, finalement, en abdiquant, c'est lui-même qui finit de tirer, une balle dans le pied de la monarchie. Voilà. Et donc, à la fin du 24 février, donc vous voyez, ça va très vite, le roi a abdiqué. Il y a une chambre, j'ai dit, des députés à Paris. Alors, une bonne partie sont des monarchistes de différentes colorations, mais il y a quand même un certain nombre de députés qui sont ce qu'on appelle des représentants de l'opposition parlementaire. C'est-à-dire qui, dans le cadre de cette sorte d'assemblée, je dis toujours entre guillemets, parce qu'elle n'est pas représentative, elle est évidemment dans un fonctionnement plutôt de type oligarchique, ils ont quand même une sorte de légitimité politique. Ils en sont quand même membres. Et donc, on va voir. Alors donc, Louis-Philippe et sa famille est en route vers l'exil en Angleterre. Eh bien, un certain nombre de ces députés de l'opposition parlementaire, parmi lesquels on compte Lamartine. Lamartine, nous, on le connaît comme essentiellement le poète. Mais il a eu un rôle important dans ce cadre de ces événements. Il y a Ledru Rollin aussi, il y a Dupont de l'Eure. Et donc, ils vont mettre en place une sorte de gouvernement provisoire qui va contenir, en plus des personnes que j'ai citées, des gens comme François Arago, d'Adolphe Crémieux, ce qui explique pourquoi il y a en France un certain nombre de rues qui portent le nom d'Adolphe Crémieux, mais on ne sait jamais qui c'est en réalité. Voilà, c'est des gens de 1848. Et à ce gouvernement provisoire constitué, comme je disais, de représentants de l'opposition parlementaire, va être adjoint, dans le cadre donc de ce gouvernement qui se met en place de manière ad hoc, à l'Hôtel de Ville à Paris, des représentants de l'opposition extra-parlementaire. Et là, on va voir des gens, par exemple, qui sont, par exemple, le rédacteur de La Réforme, qui était un journal d'opposition qui, comme son nom l'indique, vous comprenez ses positions, qui s'appelle Flocon. On a Armand Marast, qui, lui, était du journal Le National. On a un avocat qui s'appelle Garnier Pagès. On a Louis Blanc. Et on a même un représentant des mouvements socialistes, plutôt issus de la base, qui s'appelle Albert. C'est un mécanicien. Donc là, c'est vraiment en termes d'ouverture absolue. En fait, il est en grande partie imposé par les insurgés. Car la caractéristique de ce gouvernement provisoire qui se met en place, c'est d'être composé d'une représentation de démocrates modérés, de libéraux bourgeois et de socialistes, de représentants socialistes.
0: À l'image des gens qui étaient sur les barricades.
1: Tout à fait.
0: Ouais.
1: Tout à fait. C'est en grande partie, pas forcément pour les mêmes raisons.
0: Avec la représentativité qu'on pouvait y trouver ou finalement.
1: Attention, j'ai pas dit qu'on est dans un vote.
0: Oui.
1: On est dans un gouvernement provisoire qui s'installe de manière ad hoc.
0: Oui. Donc, est-ce que le rapport de force réel qu'il y a eu dans les rues a été respecté pour la mise en place de ce gouvernement provisoire?
1: Non, évidemment, pas tout à fait. De toute façon, les gens qui sont par exemple de l'opposition parlementaire, ils ont une légitimité politique antérieure. Ils ont été élus. Même si c'est pas un vote démocratique, ils ont une...
0: Et même si le régime qui les a élus a été mis à bas.
1: Voilà. On ne va pas avoir deux pouvoirs, comme par exemple en Russie, entre d'un côté un pouvoir dans la rue et un pouvoir avec un gouvernement provisoire. Pas du tout. Là, les deux fusionnent, car se couvre cette période-là de février 1848. C'est ce qu'on appelle l'ère des bons sentiments, d'une générosité, ce qu'on appelle aussi l'esprit de 48, souvent un peu naïf. C'est pour ça que nous devons, à 1848, dans le cadre de la devise de la République française, non pas le terme de liberté, non pas le terme égalité, mais le terme fraternité. Mmh. C'est essentiellement d'ailleurs à Lamartine qu'on le doit. Parce qu'il va y avoir des phénomènes de fraternisation, effectivement, entre des bourgeois, entre des représentants, par exemple, des professions libérales, avocats, journalistes, intellectuels, et des ouvriers. Il y a vraiment, pendant quelques temps, je dis bien quelques temps, une sorte d'euphorie générale, où finalement tout le monde s'embrasse, en quelque sorte. C'est-à-dire une sorte de communion unanime dans ce mouvement révolutionnaire. Et là, on voit bien, même si après on peut discuter de la portée politique de 1848, que c'est bien un phénomène révolutionnaire dans la mesure où les revendications ne sont pas portées par une classe sociale, elles sont transversales à toute la société, elles unissent l'essentiel de la société.
0: Mmh. Pour autant, d'un point de vue institutionnel, on ne connaît pas encore les aspirations précises de ce mouvement-là, j'imagine, il donnera, je vois qu'il faut accélérer déjà, qu'il donnera naissance donc à une république, la deuxième du nom en France.
1: Alors, qui est proclamée le 24 au soir, hein, vous voyez, ça va très vite, qui va ouvrir, alors, l'histoire de la deuxième république est une histoire qu'on n'aura pas le temps de voir dans tout le détail, mais en tout cas, l'ère
0: on en reparlera,
1: qui s'ouvre,
0: je crois.
1: Voilà. Le 24 au soir, c'est cette ère qu'on appelle donc des bons sentiments, qui va reposer sur la proclamation de la République. Donc rien que ça, c'est quand même une dimension extrêmement importante, parce que c'était une aspiration finalement très très profonde. Évidemment, comme c'est le gouvernement provisoire qui la proclame, c'est sous réserve de sa ratification par le peuple, parce qu'il va falloir organiser des élections. En tout cas, les premières mesures qui vont être mises en place, c'est tout d'abord l'apaisement des insurgés, grâce à Lamartine, parce qu'au tout début des événements, Lamartine a un rôle important. Et un certain nombre de décisions vont être prises dans les quelques jours qui suivent, parce que vous comprenez bien qu'on ne peut pas organiser au niveau national des élections comme ça du jour au lendemain. Je rappelle qu'à cette époque-là, il n'y a pas de téléphone, il n'y a pas de voiture, donc...
0: C'est bien une vie sans téléphone qui sonne à l'arrière quand ils enregistraient les émissions de radio en 1840.
1: Tout à fait. Hein? Donc si on envisage d'organiser des élections, il va falloir un certain temps pour les mettre en place, le temps que la campagne, que, disons, toute la logistique suive. Mais en tout cas, un certain nombre de mesures sont proclamées, qui seront plus ou moins donc mises en route progressivement. On a déjà l'institution du suffrage universel pour tous les citoyens de plus de 21 ans, et ça c'est déjà quelque chose de très très important. Alors la majorité à cette époque-là était à 21 ans.
0: Oui, ça fait pas si longtemps que ça que c'est passé à 18, hein, finalement.
1: Voilà, mais je tenais à le rappeler pour certains de nos auditeurs qui pouvaient croire que pendant très longtemps, donc la majorité avait été toujours à 18 ans. Mmh. Voilà. En même temps, autre mesure très importante, l'ouverture à tous les citoyens de 21 à 55 ans, c'est-à-dire la majorité jusqu'à un certain âge, de la garde nationale, d'où va être issue dès le 25 février une garde nationale mobile destinée à garantir le fonctionnement du régime. Rejet du drapeau rouge, là on élimine les ultras du côté des mouvements socialistes, et adoption, mais en même temps on abandonne le drapeau...
0: À fleur de lys.
1: Bon, ça avait déjà été fait, hein,
0: ouais,
1: techniquement, mais...
0: C'est un drapeau blanc, un truc comme ça.
1: On va avoir donc l'adoption du drapeau tricolore, il va y avoir l'instauration de la devise que nous connaissons, il va y avoir l'annonce, là ce sera le 5 mars, donc de l'organisation au suffrage universel d'une nouvelle assemblée constituante, parce qu'il faut aussi faire une nouvelle constitution, mmh. et qui est normalement prévue pour le 5 avril. Donc vous voyez, ça fait un délai, bon,
0: relativement court, hein.
1: Interviennent fin février, le mois de mars, début avril, on est dans un timing, dans un calendrier qui est relativement raisonnable. Il aurait été difficile de faire les choses plus rapidement. En même temps, il y a garantie de la liberté de presse, donc désormais liberté de réunion, le droit de réunion dans le sens politique, pas d'association, parce que ça n'existe pas, abolition de la peine de mort en matière de délit politique, qui antérieurement existait. Il y aura, alors là, nous pourrons peut-être en reparler une autre fois, dans le cadre des mesures très très importantes, même si elles ne concernent peut-être pas le territoire métropolitain, c'est l'abolition de l'esclavage que l'on va devoir essentiellement à Victor Schœlcher, qui n'est pas en France au moment des événements, qui rentre d'Afrique, où il faisait un voyage d'études, et qui, grâce à une pression très forte qu'il va exercer sur le ministre de la Marine, je crois que c'est, enfin, qui gérait les colonies, je crois que c'est François Arago, va permettre donc de faire adopter l'abolition de l'esclavage en 1848, et la rendre effective, et non pas comme ça avait été une sorte de décision ineffective lors de la première
0: révolution française.
1: Révolution. Voilà.
0: D'accord.
1: On va avoir la proclamation du droit au travail, dont la définition, évidemment, restera un petit peu floue.
0: Et jusqu'en 2008.
1: moi, je m'occupe, là, de 1848. Oui. D'accord. Bon. Il va y avoir ça, c'est le 28 février, donc vous voyez, ça va très vite, la formation d'une commission comprenant des ouvriers et des patrons en vue d'organiser le travail, qui devra se réunir au palais du Luxembourg. Ensuite, quelques temps après, réduction de la durée de la journée de travail, ça c'est le 2 mars, c'est-à-dire suite à un rapport d'une commission du gouvernement, la journée de travail va être diminuée d'une heure, elle va passer à Paris, nous parlons bien de Paris, nous ne parlons pas de la France rurale, de 11h à 10h.
0: Chouette.
1: Voilà. Malheureusement, le 15 mars, annonce de l'augmentation des impôts de 45%, ce qui va mécontenter essentiellement la province et les paysans. Et ça va être un problème dans le cadre de la Deuxième République. L'essentiel de la dynamique révolutionnaire s'est fait à Paris. Ce n'est pas un phénomène qui est solidarisé avec le restant de la France. Ce qui fait qu'une grande partie des événements va s'expliquer par une opposition entre Paris et la province. Ce qui annonce finalement, beaucoup plus tard, au XIXe siècle, ce qui annonce qu'on verra dans le cadre de la Commune.
0: Ça fait beaucoup de choses quand même.
1: Oui, surtout
0: j'allais dire
1: que
0: pour une révolution dont on dit qu'elle n'a pas une grosse portée politique, en tout cas, elle a une volonté de réforme
1: alors,
0: importante.
1: Oui, tout à fait. Surtout qu'il y a une chose dont je n'ai pas parlé, qui a été aussi très importante à l'époque, alors elle va soulever des débats, des polémiques enflammées, c'est la création des ateliers nationaux. C'est à l'initiative de Louis Blanc, dont je vous ai parlé un petit peu, c'est le 26 février qui est adoptée cette mesure, parce que devant la situation économique essentiellement qui touche les ouvriers, c'est pour ça que là on voit bien qu'on est dans une situation au point de vue de l'évolution du travail, du salariat en France, on est dans une modification qui annonce la révolution industrielle, on a un chômage important. Dans le gouvernement provisoire, les socialistes ne sont qu'une minorité, hein, je l'ai dit, mais en tout cas, Louis Blanc réussit à faire adopter comme mesure, le 26 février, la création d'ateliers nationaux qui sont destinés, c'est une sorte de New Deal, permettez-moi l'analogie sous toute réserve, c'est pas du tout une comparaison précise, mais c'est pour occuper des chômeurs en les affectant à des travaux d'infrastructure générale du territoire. Par exemple, construction de lignes ferroviaires, construction dans le cadre du réseau fluvial, par exemple, de canaux, aménagement d'écluses. C'est-à-dire, on ne va pas leur donner de la laine et des aiguilles pour qu'ils tricotent, pour qu'ils fassent des tricots. C'est dans des chantiers d'infrastructures pour le pays. Dans ces ateliers nationaux, au départ, ils recevaient, en termes de rémunération, 1,50 franc. Et malheureusement, ce qui va intervenir, c'est que progressivement, ils vont commencer à chômer un jour sur deux, puis sur trois, puis trois sur quatre, ce qui fait que très vite, ces chantiers nationaux ne vont pas remplir leurs fonctions, surtout parce qu'ils coûtent cher aux finances, et À chaque fois qu'on est dans une situation de changement, de régime, de révolution, il va sans dire que les finances de l'État sont toujours dans une situation catastrophique. Donc ces chantiers nationaux, pour pouvoir fonctionner, auraient besoin d'argent. Malheureusement, les caisses sont quand même un petit peu vides. Et qui plus est, il va y avoir, dans le cadre, après des élections qui vont intervenir à l'Assemblée nationale constituante, un gouvernement qui, lui, va être modéré et qui va donc amener à une modification de la politique générale du gouvernement. C'est pour ça que d'habitude...
0: À la tête de ce gouvernement, pardon, c'est déjà Louis-Napoléon Bonaparte?
1: Non, pas encore.
0: Il joue un rôle là-dedans ou...
1: Pas encore de manière significative.
0: D'accord.
1: Pas encore de manière significative.
0: Je dis ça parce qu'on va devoir vite clôturer, ouais. Et sûrement ouvrir justement sur l'émission qui suivra, où on parlera peut-être de la suite des événements.
1: D'accord, comme ça on pourra rentrer dans le cadre du fonctionnement un petit peu des événements, en sachant que cette Assemblée nationale constituante donc est issue des élections du 23 avril, qui va porter donc au pouvoir donc des modérés, je dirais, un peu des deux camps, et issue d'un corps électoral qui est passé de 200 000 personnes, qui était celui de l'Assemblée de Louis-Philippe avant la Révolution, à un corps électoral désormais qui est de 9 millions de votants. Puisque je me permets de rappeler que quand on parle là du suffrage universel, c'est évidemment le suffrage universel masculin. C'est parfois ce qu'on oublie. Le vrai suffrage universel, ce sera après la Deuxième Guerre mondiale, quand les femmes pourront voter tout autant que les hommes.
0: D'accord. Donc on va bientôt, je l'ai dit, clôturer cette émission. On a un régime qui se met en place, celui de cette Deuxième République, dont on sait qu'elle sera très très éphémère. Puisqu'elle débouchera sur le coup d'état de Louis-Napoléon Bonaparte, mieux connu sous le nom de Napoléon III ou Napoléon le Petit pour Victor Hugo. Finalement, ce régime aura été fragile et sans doute n'aura pas tenu les promesses qu'il avait faites en 1848.
1: La question que je poserai, c'est: pouvait-il faire autrement ? Les événements qu'on verra, dans une certaine mesure, je dis bien, dans une certaine mesure, seront liés aussi aux problèmes internes, aux vues divergentes qui, au départ, président à cette révolution. Bon, nous en reparlerons dans le détail. On pourrait parler, par exemple, du fait qu'il n'y avait pas de parti républicain constitué. C'est-à-dire qu'il y a une révolution, mais sans parti révolutionnaire pour être capable. Alors quand je dis parti révolutionnaire, c'est pas au sens des partis qui, à notre époque, se disent ou se disaient encore il y a très peu de temps révolutionnaires, mais en termes de parti républicain, il n'y a pas de parti capable de, notamment au point de vue des couches populaires, surtout rurales, en province, de pouvoir asseoir aussi le fonctionnement du régime. C'est pour ça qu'à l'annonce de cette élection, ces premières grandes élections, donc du mois d'avril, du côté par exemple de l'extrême gauche révolutionnaire, il va y avoir beaucoup de manifestations qui vont demander le report de cette date pour avoir plus de temps afin d'organiser une sorte de conscience populaire, puisque pour eux la crainte c'était que l'octroi du suffrage universel à une population masculine essentiellement rurale, dépourvue de toute, on va dire, formation politique, de toute conscience politique ou conscience de classe, comme diraient d'autres, pour eux, était un risque surtout de s'exprimer par un vote en faveur du château, et donc de favoriser un retour en force des nobles traditionnels, désormais dans le cadre des institutions de la République.
0: Ouais.
1: Qui plus est, il y a toute une série de choses auxquelles le gouvernement provisoire doit faire face, et ça on n'y pense pas, parce qu'il ne s'agit pas de changer finalement Louis-Philippe, il y a aussi tout un corps d'État à changer, donc il faut renouveler l'administration des départements, où les commissaires qui quand même, où les préfets qui étaient donc des préfets nommés par le régime précédent sont remplacés par des commissaires, donc il y a tout un travail aussi qui fait que la situation était quand même peu propice à une évolution, on va dire, vers une stabilisation démocratique, surtout que les opposants sont très puissants. Et il y a des opposants multiples. mouvement bonapartiste, et son, leur importance est quand même évidente, puisque les mouvements bonapartistes seront un des principaux soutiens, c'est pas le seul, mais un des principaux soutiens, justement, du futur Napoléon III. Pour eux, c'est le rêve du retour à l'Empire. Et n'oubliez pas, la chute de l'Empire, c'était 1815, donc
0: c'est récent.
1: C'est relativement peu. C'est peut-être pas la même génération, mais en plus, les mémoires de Napoléon, le mémorial de Sainte-Hélène a été publié, il y a eu le retour du corps de Napoléon, il y a toute une mystique aussi de la grandeur du régime, parce que franchement, quand on voit les caricatures de Louis-Philippe que faisaient dans les journaux les caricatures de l'époque, la manière dont le pouvoir de Louis-Philippe était présenté, il y a des fois où effectivement, au moins avec Napoléon, on avait...

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Salut à toutes, salut à tous. Merci d'être à l'écoute de l'émission Jazz City de cette fin de semaine. Eh bien, le programme de cette fin de semaine est un programme spécial. De temps à autre, il faut changer. Eh bien, c'est ce que je vais faire. Nous allons écouter le Los Angeles Jazz Core en pratiquement toute l'émission, puis nous écouterons encore un autre groupe de jazz vocal dont je tairai le nom. The Los Angeles Jazz Corps est composé de 25 femmes et de 20 hommes. Rien que ça. Et puis, pour les accompagner, eh bien, le pianiste Milcho Lefièvre, le bassiste John Latham, Jack Lecomte à la batterie, Ken Navarro à la guitare, Jim Mooney au flugelhorn, à la trompette Monsieur Holly Mitchell, au saxophone ténor Bruce Eskowitz et au trombone Monsieur Danny Bunk. Et puis, eh bien, Monsieur Jim Mooney, je ne savais pas que c'était un trompettiste, car c'est souvent un fantastique ingénieur du son de Hollywood, puisqu'il est l'ingénieur du son du Sage & Sound Hollywood Studios. Superbe. Et ce Los Angeles Jazz Corps vont nous interpréter divers thèmes, dans divers tempos et dans divers styles différents qui sont peut-être un petit peu pas tout à fait jazz quelquefois, mais il faut écouter ça. Et cette émission est dédiée à mon ami Jean-Philippe Epito. Jean-Philippe, j'espère que tu écoutes cette émission car tout ceci est bien pour toi. Alors, nous allons écouter de nombreux titres. Everybody's Bopping, qui est une composition de Monsieur John Hendrix. What is this thing called love? Dance Song, composition de Monsieur Michel Lefièvre, le pianiste et aussi arrangeur. Tuxedo Junction, I could write a book. In Time, composé et arrangé par Monsieur Michel Lefièvre. The Jersey Bounce, qui est une composition de Monsieur Bobby Platter, et non pas une composition de Monsieur Erskine Hawkins, mais bien Bobby Platter, le saxophoniste alto et compositeur arrangeur de l'orchestre de Count Basie pendant très longtemps. Et puis, nous écouterons un thème fétiche de l'histoire du jazz, puisqu'il s'agit d'une composition de Miles Davis, et une des plus belles, puisque ça s'intitule Blue in Green. Et ben, je vous laisse en compagnie de ce Los Angeles Jazz Corps, avec 25 femmes, 20 hommes. Je ne vais pas les citer car ils sont inconnus. Je les citerai peut-être tout à l'heure, mais pas pour l'instant. Et je vous laisse en leur compagnie une demi-heure, presque 25 minutes de bonheur et de vocal haute voltige.

Vous êtes sur Radio Zone 93,8 MHz dans l'émission Jazz City de Los Angeles Jazz Core. 25 femmes, 20 hommes, avec comme accompagnement Monsieur Milshaw Lefièvre au piano, John Leitman contrebasse, Jack Lecomte à la batterie, Ken Navarro guitare, Jim Mooney flugrante, qui est aussi le mixeur et l'ingénieur du son. Trompette Holly Mitchell, trombone Danny Brunk et ténor saxophone Bruce Eskowitz. Et ça a été enregistré en 1991 à Los Angeles. Et nous avons pu entendre Everybody's Bopping, What is this thing called love, Dawn's Song, Tuxedo Junction, I could write a book, In Time, The Just a Bounce et Love is a Joy. Et non pas Blue and Green comme je l'ai annoncé tout à l'heure, car le Blue and Green, je crois que nous nous réservons ceci pour la fin de l'émission. Voilà, j'espère qu'en tout cas vous découvrez ce superbe chœur de jazz de Los Angeles qui s'intitule From All Sides, de tous les côtés. Et il faut changer de temps à autre. Eh bien, cette fin de semaine là, j'ai décidé de changer, de vous faire découvrir autre chose de temps à autre. Et c'est vrai que dans l'émission Jazz City, je n'ai pas beaucoup passé de groupes vocaux. Il faut dire qu'il n'y en a pas des tonnes. Et je dédie à nouveau cette émission, toute cette émission, à mon ami Jean-Philippe Epito. Jean-Philippe, si tu m'écoutes, j'espère que tes chaussettes n'en sont pas tombées. Alors nous faisons un petit break et nous écoutons, je pense, ceux qui sont à l'origine de tout ça. Il s'agit de messieurs Lambert, Hendrix et Annie Ross, qui viennent faire une apparition récemment dans un film, après beaucoup d'années de disparition. Et Dave Lambert, John Hendrix, Annie Ross, en compagnie de Freddie Green, guitare, Nat Pierce, piano, Eddie Jones, contrebasse, et Sonny Payne à la batterie. Et ça, c'est un superbe groupe. Nous allons écouter deux titres. Everyday I Have the Blues, de Monsieur Chatman. Et Monsieur Chatman, eh bien, ce n'est rien d'autre que Monsieur Memphis Slim. Et oui, c'est bien lui, le compositeur de Everyday I Have the Blues. Personne ne le sait, ou très peu de gens. Et ensuite, nous écouterons une composition de Buck Clayton qui s'intitule Avenue C. Voici Lambert, Hendrix and Ross.

Vous êtes sur Radio Zone 93,8 MHz dans l'émission Jazz City. Cette fin de semaine est consacrée à une heure de jazz, un ensemble vocal. Et pendant un intermède de 8 minutes, nous avons pu entendre les fondateurs, les pionniers de ce qui est devenu, par la suite, beaucoup d'ensembles vocaux. Il s'agit de Dave Lambert, John Hendricks et Annie Ross, en compagnie de Freddie Green, Nat Peart, Eddie Jones, Sonny Payne, enregistré en 1957 à New York dans Every Day I Have the Blues et Avenue C. Disque fantastique. Alors après cet intermède, nous repartons à Los Angeles pour écouter le Los Angeles Jazz Corps. Et nous allons écouter Sboguvan, Sweet Georgia Brown, Jumping with Symphony Seed et leur chef-d'œuvre, d'ailleurs qui est un chef-d'œuvre aussi de composition, composé par Miles Davis, Blue in Green. Et je rappelle que Michel Lefièvre est au piano, John Leitman contrebasse, Jack Lecomte à la batterie, Ken Navarro à la guitare, Jim Mooney au flugelhorn et aussi le preneur de son, Holly Mitchell trompette, Danny Brunk trombone et Monsieur Bruce Eskowitz au ténor de Los Angeles Jazz Corps.

Une très grande composition, celle de Miles Davis, et un superbe arrangement de superbes chanteuses et chanteurs, 25 chanteuses, 20 chanteurs, de Los Angeles Choir, Jazz Choir, enregistré en octobre 1991 à Los Angeles. Superbe groupe, et nous avons pu entendre Boogovian, Sweet Georgia Brown, pris dans des tons et sur des rythmes fort intéressants, Jumping with Symphonicide, composé par M. Lester Young, et puis nous avons terminé bien sûr par ce fameux, et ce, je pense le plus beau morceau de ce disque, qui s'intitule bien sûr Blue in Green, et le disque s'intitule The Los Angeles Jazz Choir From All Sides, c'est-à-dire de tous les côtés, et c'est bien le cas, c'est bien ce que nous avons pu entendre en cette fin de semaine, une heure en compagnie pratiquement du Los Angeles Jazz Choir. Et puis j'ai refait un petit bond en arrière pour vous faire écouter les pionniers de tout ça, puisque les pionniers, eh bien, c'était Dave Lambert, John Hendricks et Annie Ross. En tous les cas, j'espère que vous avez apprécié cette émission très vocale. De temps à autre, il faut changer, et j'avais décidé en cette fin de semaine de changer un petit peu d'atmosphère, changer de choses qui sortent un petit peu de l'ordinaire, comme ça. Sachez que Jazz City est rediffusé tous les samedis matins entre 9h et 10h ou entre 15h et 16h l'après-midi.

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0: Histoire de révolution avec avec Eric Lowen. Vous êtes bien sur Radio Transparence et nous allons aujourd'hui retourner dans la machine à voyager le temps révolutionnaire et nous plonger en 1848. 1848, révolution dont on a déjà évoqué sur cette antenne dans une précédente
1: émission.
0: En tout
1: cas, la période.
0: Puisque justement on a parlé de la période et du printemps des peuples, cette espèce de décémage de révolution à travers l'Europe. Aujourd'hui, on va se focaliser sur la révolution de 1848 en France. Eric Lowen.
1: Tout à fait. Bonjour.
0: Déjà. Voilà.
1: Chers amis, chers auditeurs.
0: Ne révolutionnons pas les usages. Bonjour.
1: Voilà.
0: Et donc revenir sur 1848 en France. Et cette fameuse deuxième révolution du 19e siècle français.
1: Alors techniquement, c'est, si on peut dire, la deuxième révolution du 19e siècle en France, mais c'est la troisième depuis le début, disons, de la notion de révolution en France, puisqu'il y a eu d'abord 1789, bon, là tout le monde connaît, 1830 dont on a déjà parlé, et donc là on se retrouve 18 ans après. Je ne dirais pas qu'on repart comme exactement la même situation en ce moment-là, mais il y a beaucoup d'analogies. Puisqu'on se trouve dans une situation où on a une monarchie qui est, même si elle a un petit peu évolué, là, même si la monarchie de juillet a des caractéristiques
0: constitutionnelles,
1: elle est
0: de loin
1: saupoudrée de prétentions constitutionnelles.
0: Plus libérale en tout cas.
1: Voilà, il y a cette grande distinction où Louis-Philippe n'était plus le roi de France, mais le roi des Français. Bon, de toute façon, aujourd'hui, on n'a pas le temps de rentrer dans les particularités de la monarchie de juillet, mais... on peut dire donc là, on revient à une thématique de fond dans l'histoire de France durant cette période-là, puisqu'en réalité, aussi bien la révolution de 1830 que celle que nous allons voir aujourd'hui est la conséquence de l'incrustation en profondeur, de la pénétration en profondeur des idéaux révolutionnaires, même si ce ne sont plus les mêmes idéaux révolutionnaires de 89, une certaine idée nouvelle, qui n'est plus désormais nouvelle, puisqu'elle a pratiquement... plus d'un demi-siècle, s'est installé dans ce qu'on pourrait appeler désormais, on va dire, la culture française de cette époque-là. C'est d'ailleurs une des erreurs politiques de la plupart des monarchistes de cette époque-là, c'est d'avoir cru qu'en ayant défait la Révolution, enfin, quand je dis défait, c'est plutôt la défaite de l'Empire napoléonien en 1815, même si Napoléon n'est pas ce qu'on pourrait appeler la Révolution française, mais il était associé quand même en très grande partie aux idéaux. Les monarchistes ont cru qu'en revenant au pouvoir, avec la Restauration, la machine à voyager, tu as employé l'expression, la machine à voyager dans le temps, revenait dans la société de l'Ancien Régime. Ils ne se sont pas tous rendus compte, certains l'ont bien compris, ils ont compris que le cours de l'histoire était dans ce sens-là inévitable.
0: Oui, que le droit divin était quand même dépassé aussi.
1: Oui, même sur d'autres dimensions, au point de vue par exemple même politique, l'idée de l'organisation de l'État, de la nation. Donc il y a une élite au sens intellectuel du côté des monarchistes qui a parfaitement compris ça. Mais il y a, alors c'était plus particulièrement donc au début de la Restauration, vraiment une sorte de retour, une volonté pour certains de retour vraiment dans l'Ancien Régime. Alors que, comme je l'expliquais, la France a été quand même profondément marquée par les idéaux révolutionnaires, même si les gens ne se positionnent pas en disant on est pour la Révolution ou pour la République. De toute façon, ça modifiait certaines choses. Par exemple, les revendications sur la liberté de la presse, sur ce qu'on pourrait appeler la liberté au point de vue des idées, ou la liberté ne serait-ce qu'artistique. Je renvoie à certains problèmes de Victor Hugo qu'on ne peut pas, à cette époque-là, considérer comme un chantre de la République. Hein. Victor Hugo, au début de sa carrière, c'est plutôt au contraire un ultra du côté des royalistes. Mais même donc du côté des représentants de l'aristocratie et de la monarchie, il y a une certaine évolution qui est intervenue. C'est pour ça que la France, en tant que pays, et avant 1848, si on revient un petit peu sur la situation dans cette première moitié du 19e siècle, est un pays qui est en réalité en instabilité politique constante depuis la Révolution de 89. C'est là où il faut faire très attention. Bon, on a toute la décade révolutionnaire qui est ce tourbillon sur lequel on ne revient pas. On a l'épisode napoléonien et à partir donc de 1815, quand la Restauration donc fait son œuvre, on a en apparence la restauration de la monarchie, mais jamais la France ne sera en politique intérieure, on va dire, dans une situation de stabilité. Il y aura régulièrement des mouvements. Alors, est-ce qu'on les appelle insurrectionnels? Est-ce qu'on les appelle des proto-révolutions, des pré-révolutions? En tout cas, par exemple, à Paris, il y a un sport national qui existe, en tout cas un sport urbain qui est très à la mode, c'est la barricade. Il y a certains quartiers de Paris, le Faubourg Saint-Honoré ou d'autres, qui ont une longue tradition en termes de barricades, dont mai 68 est un héritage, ça y est, je l'ai casé, hein. Et quelque part, une sorte de lointain héritage historique. Bon, on a eu déjà 1830 est quelque chose de tout à fait intéressant, non pas parce que ça aurait une importance historique plus particulière, mais parce qu'en réalité, des phénomènes de cet ordre-là, en termes de protestation, où on a eu du recours à la force, il y en a eu pendant tout le régime même de Louis-Philippe. Ce qui veut dire que la situation donne une apparence de calme au point de vue politique, parce qu'en réalité, il y a une sorte de chape de plomb sur la société, mais on sent qu'il y a une grogne profonde, qu'il y a des mouvements en profondeur qui n'attendent que des occasions de pouvoir s'exprimer. Donc on a une apparence de calme, alors que ce calme, en fait, est plutôt, une sorte d'illusion. On ne voit pas, disons, les forces s'accumuler, les revendications qui, elles, s'expriment en profondeur, ou plutôt, disons, elles ne peuvent pas s'exprimer trop visiblement, pour des raisons bien compréhensibles, quant à la liberté d'expression, quant à la liberté de la presse. Donc on est dans une situation où on pourrait avoir l'impression que le pays s'endort, le pays fonctionne pas.
0: D'ailleurs, le régime avait été mis en place un petit peu à cette fin-là, c'est-à-dire c'était ce régime de Louis-Philippe, c'était une façon de trouver une espèce de consensus institutionnel pour à la fois ne heurter ni les monarchistes ni les républicains, et puis avoir quelque chose qui pourrait ressembler à...
1: Tout à fait, parce que
0: qui pourrait amener un statu quo à long terme, justement, voilà. Amener une stabilité politique que la France n'avait plus depuis 1789. Quand
1: voilà.
0: Même.
1: Donc, de toute façon, les régimes de Louis XVIII et de Charles X. Alors, Charles X succède à Louis XVIII, c'est en 1824. Quelques années après, 6 ans après, on a la Révolution de Juillet. Rappelez-vous comment elle était intervenue en très très peu de temps. On va avoir trouvé d'ailleurs des analogies frappantes avec les événements de 1848, c'est-à-dire c'est en très très peu de jours que le processus intervient, ce qui veut dire qu'à chaque fois, pour faire référence à une célèbre caricature d'Honoré Daumier concernant Louis-Philippe, le régime était mûr pour tomber.
0: Désacration finalement.
1: Voilà, donc...
0: Ce qui est assez paradoxal pour un régime qui aurait été fait pour justement essayer de...
1: tout à fait. Disons que cette évolution en profondeur de la société française va aussi de fait avec une série d'autres paramètres qui sont par exemple une réalité économique complexe, à savoir que la France en tant que nation est relativement prospère. On n'est pas dans des situations par exemple de guerre qui épuisent les finances de l'État comme à d'autres époques. Donc la nation est prospère, mais attention, prospérité de la nation ne veut pas dire
0: prospérité du peuple.
1: Toujours, en tout cas, répartition équitable des fruits de cette richesse. Donc la nation, la France, est relativement prospère, c'est la montée de la bourgeoisie, la révolution industrielle est en train de se mettre en place. Bon, c'est pas tout à fait encore en 1848, mais ça commence, il y a des mouvements de fond, la société française est globalement dirigée désormais dans cette direction. Mais il y a, et ça j'en avais parlé un petit peu à propos de l'histoire du printemps des peuples, dont

0: valeurs et les saines vertus du travail.
1: Puis incontrôlable parce que à l'époque le chômeur avait faim. Aujourd'hui,
0: tout à fait,
1: il
0: c'est ça.
1: Encore jusqu'à aujourd'hui.
0: Voilà, oui, j'ai oublié de le préciser parce que ça me paraissait évident. Quand on dit le chômage dans cette situation-là, ça veut dire effectivement la faim. Ça veut dire vraiment une question de qui engage la survie pour soi ou pour sa famille. Voilà. Alors, on a cette situation au point de vue économique. On a aussi sur la faim. Je vais dire du régime de Louis-Philippe, une montée aussi de l'opposition qui commence à se constituer. Alors je ne dirais pas d'une opposition républicaine, mais d'une opposition libérale.
1: Alors, mais pourtant le régime se disait libéral.
0: Alors il se disait libéral, il va devoir faire quelques concessions, ce qui va permettre à une petite forme d'opposition de pouvoir commencer à se constituer. Que ce soit dans des... Alors, quand je dis une opposition, je ne parle pas d'une opposition radicale, frontale. Il y en a quelques-uns dans le cadre parlementaire qu'on va retrouver dans les journées de 1848, dans la constitution du gouvernement provisoire, mais notamment par l'intermédiaire... disons que les partis politiques, au sens où nous l'entendons, ne peuvent pas fonctionner. Donc, l'opposition intervient principalement via la presse. Et c'est pour ça qu'avant les événements de 1848, l'essentiel des polémiques politiques se font à partir de journaux qui sont créés la plupart du temps vraiment dans un but de... Alors d'ailleurs, ils peuvent être créés par des opposants au régime, mais pas forcément du même camp, parce qu'il y a des opposants au régime de Louis-Philippe qui sont monarchistes. Alors qu'on a aussi des opposants qui sont des opposants, par exemple, plus au sens libéral du terme. On a d'autres opposants qui seraient, on va dire, plus socialistes. Parce que désormais,
1: c'est-à-dire qu'on arrive au point où, à force de vouloir justement concilier tout le monde, on se retrouve avec des ennemis à gauche et des ennemis à droite, quoi.
0: Oui, Louis-Philippe, disons que c'est un régime hybride. C'est une sorte de...
1: Ok, au lieu de faire le consensus avec lui, il l'a fait contre lui, quoi, quelque part.
0: Dans un certain sens, oui. C'est-à-dire qu'il a d'un côté, souvent contre lui, les ultras monarchistes. Donc là, ça se comprend parfaitement, parce que sa volonté d'afficher une royauté bourgeoise ne peut que choquer les représentants d'une certaine idée de ce que doit être la royauté française, fidèle aussi à une certaine idée. Il y a des querelles de légitimité sur les dynasties, je ne rentre pas dans le détail, mais au sein même de la famille, disons, monarchique en général, il y a quand même de sérieuses oppositions, puisque la chute de Charles X en 1830, où il est remplacé par donc Louis-Philippe, c'est aussi la branche Orléans qui prend le pas. Donc il y a aussi des oppositions au sein même de la monarchie. Donc ce régime est finalement attaqué un petit peu de partout, et en plus Louis-Philippe a une personnalité qui veut absolument, aux yeux du public, aux yeux de l'image publique, absolument se présenter comme une sorte justement de roi, mais qui n'aurait pas les caractéristiques habituelles de la royauté. Donc il veut se présenter comme finalement étant un roi bourgeois. Il y a toute une série de présentations où on le voit se balader sans ce qui d'habitude est assimilé au faste ou au décorum de la monarchie. Il donne l'impression de vouloir être plus près, alors je ne vais pas dire du peuple, mais en tout cas
1: de la bourgeoisie,
0: d'une certaine France.
1: Oui.
0: Voilà. Donc c'est plus du tout Louis XIV en train de se balader à Versailles. La monarchie elle-même ne peut plus se positionner comme aux autres époques. Et donc elle est dans une situation finalement où elle est allée trop loin dans un sens, et donc elle ne peut qu'évoluer dans un autre sens, ou alors il faudrait qu'elle revienne radicalement en arrière pour pouvoir se restabiliser. Et donc la situation est politiquement en fait extrêmement fragile, mais comme en apparence il n'y a pas beaucoup d'agitation manifeste, on a l'impression finalement que le pays est tranquille.
1: Vous avez dit il y a peu de républicains, il y a quand même
0: des républicains
1: qui espèrent le retour d'une république.
0: Oui, il y a une formation, je ne dirais pas de parti républicain, le terme, c'est justement d'ailleurs ça qui va entraîner un des échecs de 1848. J'ai dit qu'il y a pénétration d'un certain nombre d'idéaux révolutionnaires ou de notions attachées à la révolution. Quand je dis attachées à la révolution, ce n'est pas la terreur. C'est plutôt des notions de démocratie.
1: Il n'y a pas la défiance à l'anglaise, justement, de la peur de la Première République.
0: Si, en partie. C'est-à-dire qu'il y a, de la part même, on va dire, de républicains, la

0: crainte de retomber dans le robespierrisme, c'est-à-dire de retomber dans les excès de la terreur. Donc un des grands jeux politiques de la première partie de 1848 va être de neutraliser les gens au pouvoir, tout faire pour rester dans une république qui soit modérée. Parce qu'effectivement, il y avait un certain passif historiquement quant à l'image de la première révolution, qui avait d'ailleurs été largement aussi mis en scène politiquement
1: par la monarchie,
0: d'autres questions à travers le rapport à l'histoire. Donc on s'était focalisé particulièrement sur la terreur.
1: C'est toujours le cas aujourd'hui d'ailleurs, hein. C'est ce que vous disiez, la terreur a fait beaucoup moins de victimes que la moindre des batailles napoléoniennes.
0: Exact. Le problème, c'est que là, on parle de quelque chose qui est un mythe.
1: C'est une imagerie qui a duré.
0: Ça fait partie des mythes politiques. Comme Valmy est un mythe politique, je ne parle pas de la bataille réelle. On peut historiquement discuter de Valmy en tant que bataille, la question n'est pas là. Mais on est dans quelque chose qui va devenir un mythe politique et qui va faire partie des imaginaires politiques. Et donc c'est pour ça que quand on pense à la Révolution française, l'image habituelle, en tout cas celle de 89, c'est la terreur. Alors qu'en réalité, ça je l'avais expliqué brièvement dans les émissions qu'on avait eues sur ce sujet-là, en réalité, la terreur n'est pas la révolution au sens où il faut l'entendre, c'est quelque chose dans le cadre de la vie de la République, désormais, dans une situation de crise. Je ne justifie pas la terreur, mais il faut bien distinguer ce qui relève du processus révolutionnaire lui-même. On aurait très bien pu avoir la révolution sans avoir la terreur. Par exemple. Après, c'est le contexte aussi de France comme pays assiégé, dans un contexte où finalement la pondération et le calme n'est pas forcément de mise dans une situation où aussi la visibilité historique, la capacité à penser demain permettait, disons, d'éviter d'aller dans ces extrêmes. Donc c'est pour ça que la Révolution française, c'est absolument révisionniste de la réduire à la question de la terreur.
1: Pour autant, en 1848, donc, de façon un petit peu orchestrée, ce souvenir-là, ou en se semblant de souvenir, elle semblait bien vivace, ça faisait qu'un demi-siècle finalement. Hein,
0: ça aussi. Faisait qu'un demi-siècle, et je dirais que pour nous aujourd'hui, où les Français, on va dire, d'après 1848, c'est une sorte de page de notre histoire. Ce n'est pas dit comme tel dans les manuels historiques, mais on peut s'en rendre compte, qui est largement occultée. C'est-à-dire qu'elle participe des zones d'ombre de l'histoire de France, à tort ou à raison, comme on va le voir, et il y a une volonté quasiment consensuelle de minimiser ou de mettre de côté la question de la Révolution de 1848. Évidemment, elle n'est pas comparable à 89, la question ne se pose pas en tant que tel, mais si on parle par exemple des épisodes révolutionnaires, on parle beaucoup plus quantitativement, je parle strictement quantitativement, je ne fais aucun jugement qualitatif en la matière. On a une littérature surabondante par exemple sur la Commune. Or politiquement, sur la Commune, si elle focalise des imaginaires, je dirais quasiment romantiques en sa faveur, en tant que processus politique, on pourrait y revenir dessus. Alors que sur les épisodes de 1848, on a l'impression que c'est quelque chose dont personne ne veut parler. Parce que Marx l'a condamné, il y a une condamnation marxiste de 1848, parce qu'elle est aussi cette révolution associée à une image de la bourgeoisie. En même temps, elle finit mal avec l'histoire du coup d'État de Napoléon III qui intervient aussi. Donc, parce que cette république qui, tant bien que mal, va être créée en 1848, il ne faut pas oublier qu'elle est en plus assassinée de l'intérieur. Et donc, au point de vue de la conscience, je dirais politique, même du côté des républicains, c'est une période qui n'est pas très glorieuse, parce que c'est la démonstration historique qu'une république peut être détruite de l'intérieur dans le cadre formel du respect des institutions. À ce niveau-là, ce qui s'est passé en Allemagne en 1933 avec la prise de pouvoir par Hitler est quelque chose. Je ne compare pas Napoléon III à Hitler, hein. Je compare l'accession au pouvoir de la part de dictateurs dans le respect apparent des institutions légales. Donc on parle beaucoup plus quand on parle par exemple du déclin des démocraties. Nous Français, nous parlons beaucoup plus spontanément de 1933 en Allemagne, en tant que tel, on parle beaucoup moins de 1848. Enfin, c'est pas 1848, c'est les années qui suivent. Voilà. Or, c'est extrêmement intéressant au point de vue de la, de, en termes de compréhension sur ce qui menace finalement toute démocratie.
1: Alors, qu'est-ce qui se passe en 1848 ? La révolution se déroule au mois de février, si je ne m'abuse.
0: Oui.
1: Qu'est-ce qui met le feu aux poudres ?
0: Eh bien, rien du tout. Rien du tout. Alors non, évidemment, c'est pas rien du tout, mais c'est quasiment rien du tout. Et c'est ça qui est absolument extraordinaire. C'est une révolution que tout le monde attendait, mais qui a surpris tout le monde. La situation est la suivante. On a, au point de vue du pays dans les années qui précèdent, une montée d'une sorte de crise du régime. Toujours, néanmoins, avec une apparence où les choses fonctionnent à peu près tranquillement. Le régime de Louis-Philippe est unanimement critiqué, c'est-à-dire il est contesté de tous côtés. Vous avez du côté des monarchistes ce qu'on appelle les légitimistes, j'en ai un petit peu parlé, il y a les bonapartistes, bien sûr ils ne peuvent pas être contre. Évidemment on a des mouvements socialistes qui commencent à se mettre en route en France à cette époque-là, alors pas des socialismes forcément marxistes, hein, mais il y a d'autres mouvements... il y a les blanquistes, tout ça, donc il y a aussi une montée désormais des mouvements qu'on peut qualifier de socialistes, qui est une nouveauté dans le paysage politique. Évidemment, ils sont à la marge, ils sont...
1: un peu souterrains, j'imagine,
0: voilà,
1: par
0: ils sont,
1: respect de survie.
0: Quantitativement, ils sont peu nombreux, évidemment, ils ont un fort activisme. Disons qu'au moins maintenant, ils sont existants, ce qui n'était pas le cas quand on prend la révolution de 1830, il y a des ouvriers ou il y a des choses comme ça, mais on ne peut pas parler qu'il y a l'émergence de mouvements qu'on peut qualifier vraiment de socialistes, de même en 89. Mmh. On a une position politique de Louis-Philippe qui est le refus de toute réforme, c'est-à-dire le refus qui est finalement à la cause de toute révolution, c'est le refus de faire des modifications de régime, de fonctionnement de l'État, et qui donc aurait pu...
1: Qui le lui demande ?
0: Alors, il y a, il ne faut pas l'oublier, il y a un petit fonctionnement parlementaire avec une petite représentation, donc il y a quelques voix qui s'expriment, il y a des journaux dont j'ai parlé qui sont, on va en reparler un petit peu, qui sont des voix d'une opposition en tant que telle. Ensuite, on a des scandales économiques à répétition qui implique un certain nombre de ministres, de hauts fonctionnaires de l'État, souvent sur fond de scandales aussi de mœurs. Hein, c'est... Là-dessus, il n'y a pas forcément de grandes nouveautés historiquement et politiquement. Voilà. Il y a une sorte de crise d'autorité de l'État, c'est-à-dire que Louis-Philippe paraît comme un roi finalement un peu mollasson, comme un roi finalement à trop vouloir se présenter comme bonhomme, eh bien, finalement, plus personne ne croit même à son autorité politique. Le gouvernement, à l'époque des événements, c'est Guizot. Et Guizot est confronté à des demandes qui peuvent se résumer autour de deux idées clés. C'est le refus de démocratiser le vote, c'est-à-dire de descendre, disons, le niveau financier demandé pour pouvoir être électeur, puisqu'il y avait un système d'élection qui fonctionnait, mais le sens était si élevé que eh bien, l'essentiel de la population française en était exclu. Deuxième refus, c'était un refus de limiter le cumul des mandats, comme quoi ce n'était pas une situation nouvelle.
1: C'est pour ça qu'il y avait des mandats.
0: Les fonctions politiques. C'est pour ça que l'événement déclencheur des trois journées du 22, 23 et 24 février 1848 est, quand je dis rien en apparence, c'est parce qu'en fait, rien, ça n'aurait pas dû intervenir. L'opposition, les mouvements d'opposition, qui souvent contournent la loi qui interdit d'habitude les réunions politiques, ils la contournent avec différentes stratégies. Donc ils ne vont pas organiser des réunions politiques, ils vont organiser d'autres types de réunions. Ça peut être des réunions sportives. Et le grand classique, ce sont des banquets. On organise des banquets. Donc on imagine les gens banquettent, ça picole quand même un petit peu, et à la fin du débat, il y a quelques orateurs qui prennent la parole. Et donc, depuis 1848, les mouvements d'opposition ont organisé ce qu'on appelle une campagne de banquets dans différentes villes de France pour contourner cette loi qui interdit les réunions publiques. à caractère politique. C'est là, notamment dans ces banquets, que sont proposées de nombreuses idées, par exemple, de réforme de l'État sur le plan économique, parce qu'il ne faut pas oublier qu'il y a la montée en France, au point de vue de la sphère de la pensée, de toute une série de petits mouvements, quantitativement très peu nombreux, mais très importants au point de vue des idées. Il y a la montée de tout ce qu'on peut appeler les mouvements à connotation utopiste, notamment les socialistes utopiques. On va avoir les Saint-Simoniens, par exemple, qui vont devenir très importants après, sous le Second Empire. Alors, ces gens-là, ce n'est pas tant au point de vue des institutions politiques qu'ils ont des revendications, mais sur l'organisation du pays. Au point de vue, par exemple, l'établissement des réseaux de communication. Donc, ils ont vraiment une volonté de la part de ces mouvements, souvent de proposer des réformes qui ne sont pas seulement dans le cadre des structures politiques classiques. Et ce qui est absolument étonnant, c'est que donc ces banquets qui sont organisés par les mouvements de l'opposition sont pour la plupart d'entre eux parfaitement légaux et autorisés par le gouvernement de Guizot. Et le fin mot de l'histoire, c'est que une campagne va être organisée donc au début de l'année 1848 de banquets, et jusqu'à présent, à chaque fois, Guizot les a autorisés. Guizot, donc, je l'ai dit, c'est le chef du gouvernement, c'est lui qui gère, disons, la situation politique sur le terrain. Et là, il va se passer absolument, comme je disais, quelque chose d'assez étonnant. Le dernier banquet, c'est-à-dire le 12e banquet de cette campagne dont je viens de vous parler très brièvement. Non, excusez-moi, c'est pas le 12e, il a lieu dans le 12e arrondissement. Le dernier 12e arrondissement de Paris. Il doit se tenir à la place de la Concorde, normalement. Et là, Guizot décide de l'interdire. Il y en a eu d'autres en province, il les a laissés faire. Mais là, à Paris, au lieu, bon, ben, on les a déjà laissés intervenir, il va décider de l'interdire. Et c'est là, c'est de là que va venir le clash, puisqu'il interdit au dernier moment en plus, c'est-à-dire que ce n'est pas dès l'annonce du banquet, c'est pratiquement quand déjà les assiettes sont mises. Donc il va y avoir une grande partie des personnes qui avaient réservé leur place, parce que c'est un banquet important, hein, c'est plusieurs milliers de personnes qui étaient, de convives qui étaient attendus. Donc il y a beaucoup de gens qui vont, il y a des gens qui savent que c'est interdit par la police, mais qui décident quand même d'y aller pour protester. C'est là par exemple où on a Lamartine qui va s'y rendre, il y a des ouvriers, parce qu'en plus le prix du repas, le prix du ticket du banquet a été descendu pour que on va dire des classes plus populaires puissent y participer. Donc là, c'est vraiment, comme je dis, une situation assez étonnante, parce qu'on aurait pu s'attendre à des choses importantes, style la convocation des États généraux, où là c'était quand même une ampleur nationale.
1: Ben, empêcher un gueuleton en France.
0: Alors, oui, c'est peut-être le fameux mot de l'histoire.
1: Plus sérieusement, c'est donc ce banquet empêché par.
0: Qui va déclencher les événements.
1: D'accord. On va y venir aux événements après une petite pause musicale, Eric Loewen.

0: Toujours Histoire de Révolution avec Eric Loewen sur Radio Transparence, et toujours cette révolution de 1848 en France, donc révolution de 1848 qui mettra à bas en trois jours le régime de Louis-Philippe, qui aura vécu 18 ans. Régime qui se sera vu remis en cause, donc en tout cas l'élément déclenchant sera été, il l'a dit Eric Loewen juste avant la pause, donc cette mesure pour empêcher ces fameux banquets,
1: le dernier à Paris,
0: pouvait voilà. pouvait se dérouler justement des prises de parole guides d'opposition à cette époque-là, qui étaient finalement les seuls espaces d'expression à part les gazettes et la presse, et je pense qu'on en parlera un petit peu. Pour autant, comment est-ce que du fait que même un banquet de quelques milliers de personnes empêché peut amener un mouvement populaire de masse comme 1848 en si peu de temps?
1: La raison fondamentale est que le banquet en soi ne compte pas. C'est pas le banquet en tant que tel. C'est l'annulation du banquet qui est l'étincelle qui met le feu aux poudres.
0: C'est une forme de retour à la censure aussi, parce que Louis-Philippe, le régime de Louis-Philippe, quand
1: oui,
0: il s'est mis...
1: Je dis, si on rentre dans le détail du régime de Louis-Philippe, le régime de Louis-Philippe est un régime, encore une fois, qui donne vraiment l'impression d'être une sorte d'hybride, parce que d'un côté, il y a une volonté de bonhomie bourgeoise, donc où en apparence, on affiche certaines proclamations de liberté, mais en même temps, il y a une censure.
0: Un des actes fondateurs, c'était ça, c'était l'abolition de la censure aussi en 1830.
1: Oui, alors il y a d'autres manières de la contourner, par exemple, la peine de mort existe dans le cadre politique, par exemple. Donc le régime donne des impressions de libéralité, mais traite la plupart du temps aussi les choses de manière tout à fait non étonnante de la part d'un régime quand même qui reste un régime autoritaire. On a par exemple le cas de Michelet. Michelet, vous savez, c'est ce grand professeur à cette époque-là. Donc ses cours vont être suspendus. Par le ministre en raison des accents républicains qui déplaisaient au pouvoir. Alors ça va déclencher une sorte de tollé, de chahut du côté des étudiants, mais Guizot laisse passer, il n'y a pas beaucoup de réponses, c'est-à-dire il n'y attache aucune importance. Donc en apparence, il n'y a pas l'image, disons, d'un régime autoritaire, mais quand même, dans les faits, il ne faut pas quand même se leurrer, ce n'était pas un régime... on va dire démocratique, ou qui serait un régime libéral. Disons qu'il avait finalement une volonté d'autoritarisme sans en avoir la politique. C'est-à-dire sans en avoir, sans finalement lui-même s'en donner quelque part les moyens.
0: Les moyens. Oui, voilà. Ça c'est dangereux.
1: Voilà. Puisque la révolution de 1830 reposait entre autres, comme grief, sur l'abolition, étant contre la censure, c'était pour l'abolition de la censure, ce qui explique pourquoi il y aura la possibilité de l'existence d'une sorte de presse, d'une petite presse, mais quand même d'une certaine presse d'opposition qui existera dans
0: justement, elle a dû jouer un rôle dans le fait pour un petit peu attiser les consciences politiques, j'allais dire, des gens, ou en tout cas attiser cette envie de descendre dans la rue, donc, parce que
1: oui,
0: encore une fois, on est passé de l'empêchement d'un banquet, mais qu'il soit d'idées, à un mouvement populaire
1: c'était une situation de fond.
0: Oui, mais comment s'est passée l'information? Alors, comment les gens ont...
1: La chose va fonctionner de la manière suivante. Le 22, donc, je ne reviens pas sur le détail, le banquet est interdit. Mais les gens, pour une part, ne le savent pas, donc ils convergent bien sur la place. Donc il y a des étudiants, il y a des ouvriers qui s'y rendent. Donc au fur et à mesure de la journée, donc du 22 février, eh bien les esprits s'échauffent. Et on voit, puisque j'ai dit, Paris n'est pas du tout une ville calme. Il y a eu toute une série de mouvements qui régulièrement ont pris des armes. Je renvoie à la lecture des Misérables de Victor Hugo. Il y a quelques pages qui racontent ces émeutes interviennent. Tiens, des émeutes urbaines, tiens.
0: Brisé dans l'œuf la plupart du temps.
1: Voilà. Hein? Mais en tout cas, ce n'est pas une nouveauté. Donc, on voit commencer... des armes commencent à circuler, par exemple. Donc, les premières barricades commencent à apparaître et la foule réclame donc une réforme électorale de nature démocratique. Dans cette situation-là, le roi Louis-Philippe va remplacer Guizot. Il va tenter, en quelque sorte, de faire jouer à Guizot la fonction de fusibles, et il appelle un modéré à sa place, qui s'appelle Mollet, et qui, comme son nom l'indique au point de vue de la cuisson des œufs, est un petit peu pas très intéressé par la chose, donc il refusera le poste.
0: Une émission très culinaire.
1: Voilà, et il va refuser de former de former le gouvernement, il va refuser le poste, parce qu'il n'a pas envie de s'impliquer dans cette situation. Donc, au soir du 22 février, il y a plusieurs barricades qui fleurissent à Paris. Il y a pas des mouvements d'une ampleur considérable. On compte un mort à la fin du 22 février. Donc, comparativement à d'autres époques, je dirais qu'il n'y a pas de quoi engager en apparence une révolution. Qui plus est, dans la nuit du 22 au 23, il va pleuvoir. Alors, d'habitude, quand il pleut, ça calme souvent les ardeurs révolutionnaires. Pourtant, durant la nuit, malgré cette situation météorologique qui, dans bien des cas, a parfois calmé les esprits, il va y avoir une augmentation des barricades. Ce qui fait que le 23 au matin, on a plus de barricades que la veille, et là, des troupes sont envoyées pour défaire ces barricades. C'est le grand classique, et le grand classique, peut-être que vous connaissez cette histoire, c'est dans la fameuse rue Quincampoix à Paris. Et c'est là où va se déclencher véritablement la dimension où on va passer finalement d'une insurrection à la révolution, c'est parce que l'armée va tirer. Le problème, d'accord, c'est qu'en face, ils ont aussi des armes. Et donc ça, d'accord, tire aussi. Bilan de ce coup de feu, j'appelle ça un coup de feu parce que ça n'a rien de la prise de la Bastille, il y a 16 soldats tués et une vingtaine de barricadistes, de civils qui sont tués en face. Donc vous voyez, c'est bon, je dis pas qu'un mort n'est pas quelque chose de signifiant, mais c'est pas
0: pas des grands combats. Oui, oui. Voilà. Ceci dit,
1: et c'est à partir, par contre, à ce moment-là, le début de l'insurrection armée.
0: Avec une unité, avec une organisation.
1: Non, pas du tout. C'est totalement spontané. C'est ça qui est très très intéressant. C'est-à-dire, c'est totalement spontané. Ça se déclenche en une journée. La plupart des mouvements.
0: Donc c'est des mouvements d'opposition. Qui sont pluriels, il y a des gens qui ne sont pas forcément d'accord entre eux sur la suite à donner pour le moment.
1: Mouvement totalement spontané, non dirigé, il n'y a pas, il y a des petits groupes qui existent politiquement, il y a même des petits radicaux, mais les mouvements d'opposition qui organisaient la campagne des banquets, ce sont des légalistes, ce ne sont pas des révolutionnaires, ils n'ont pas de volonté
0: de
1: mettre à bas le régime par la révolution. Ce sont des mouvements.
0: Pourtant, ils continuent, ils suivent le mouvement ou ils s'en,
1: disons,
0: s'en
1: que
0: mettent de côté.
1: Pendant ces événements, on ne sait pas du tout où on va parce que ça va très vite. Le banquet qui devait intervenir le 22 est annulé, je l'ai dit.
0: Le 23, soir, on a les morts, oui.
1: En fin de soirée, on a quelques barricades. Le 23, on a un peu plus le matin. Et c'est dans la journée du 23 où là, la ville de Paris s'embrase. Et surtout, ce qui va intervenir, c'est ça qui va faire basculer le régime. C'est que le soutien du régime qui, traditionnellement, et Louis-Philippe avait lourdement insisté là-dessus pendant tout son régime, c'est la fameuse garde nationale. Cette garde nationale, elle se rallie aux insurgés.
0: D'accord. Et ça suffit à l'époque pour ébranler un régime.
1: Alors, ça va s'accélérer parce que le soir du 23, le roi accepte la démission de Guizot. Il est remplacé par Thiers.
0: Déjà ?
1: Eh oui. Ah, c'est des vieux routards, des vieux routiers de la politique. Hein. Thiers qu'on retrouvera bien après.
0: Mais sans résultat.
1: Ça ne sert à rien parce que Guizot ou Thiers, pour désormais les émeutiers, pour désormais les révolutionnaires, je vais dire même les républicains, ça ne change rien.
0: Sont définis immédiatement comme révolutionnaires, républicains, vouloir un changement de régime ou c'est encore.
1: Oui, mais disons que. Alors, il n'y a pas de définition politique. Je dis, on n'est pas dans un parti et puis on n'a pas le temps de constituer un programme. Je dis, ça s'est déclenché du jour. Donc, grosso modo, désormais, ce qu'on réclame, c'est la République. Quelle République, quelle tonalité républicaine, ça peut faire des débats pendant des jours et des jours. En tout cas, au soir du 23 février, les barricades se sont amplifiées, il y en a encore plus, les coups de feu augmentent, la garde nationale est passée du côté des insurgés. C'est pour ça que le matin du 24 février, on peut dire que la ville de Paris est en armes, que la garde nationale est passée du côté de l'insurrection dans la globalité, et le général donc des troupes militaires de Louis-Philippe qui est chargé de faire rentrer la ville dans le calme, qui s'appelle le général Bugeaud, il fait donner la troupe, mais sans succès. et qui plus est, les insurgés passent à l'attaque et notamment ils se dirigent vers le siège du palais royal, du pouvoir royal, c'est-à-dire ils se dirigent vers le palais royal, c'est-à-dire les Tuileries. C'est pour ça que vers midi du 24 février, devant la pression des événements, le roi, en plus, quand même, il se souvient que d'autres rois de France ont été guillotinés. Il sait que la foule de Paris est très peu tendre pour les rois quand elle les attrape. Il décide de son Paris. Paris, il va s'y trouver qui nous intéresse. Là, on se trouve quelque chose qu'on me situe à Saint, pas tout à raison, mais si c'est en rue, le prend par la rue. Et là, c'est vraiment au sens littéral la rue. Et en plus, finalement, en abdiquant, le roi ne fait que conforter politiquement les émeutiers. Il se coupe du soutien qu'il pourrait éventuellement trouver en faveur du maintien de la monarchie, parce que lui-même, finalement, laisse la place vacante. Et les émeutiers, dans cette situation-là, les révolutionnaires, ne veulent pas d'une régence parce qu'il a abdiqué en faveur de son petit-fils, qui n'est pas en âge de régner.
0: D'accord. Ce qui est, oui.
1: Et la régence...
0: Qui peut paraître un peu bizarre dans ce genre de situation.
1: Voilà. Et la régence, c'est, disons, la pire des situations dans une situation monarchique. Ce qu'ils veulent, tous ces gens qui ont fait le coup de feu à la fameuse rue Quincampoix ou dans le restant de Paris sur les barricades, c'est la République. Ils veulent un suffrage universel, ils veulent la liberté de la presse, ils veulent qu'on reparle des droits de l'homme, ils veulent qu'on rétablisse le drapeau français, c'est-à-dire le drapeau bleu-blanc-rouge.
0: Alors
1: Donc, on est dans une situation où finalement, en très peu de temps, en raison de cette pression de la rue, de ce caractère aussi propre à Louis-Philippe, parce qu'il aurait pu, par exemple, quitter la capitale pour rallier des régiments fidèles et ensuite marcher dessus pour faire entrer la ville dans le rang. Or, finalement, en abdiquant, c'est lui-même qui finit de tirer, disons, une balle dans le pied de la monarchie. Voilà. Et donc, à la fin du 24 février, donc vous voyez, ça va très vite, le roi a abdiqué, il y a une chambre, j'ai dit, des députés à Paris, alors, une bonne partie sont des monarchistes de différentes colorations, mais il y a quand même un certain nombre de députés qui sont ce qu'on appelle des représentants de l'opposition parlementaire, c'est-à-dire qui, dans le cadre de cette sorte d'assemblée, je dis toujours entre guillemets, parce qu'elle n'est pas représentative, elle est évidemment dans un fonctionnement plutôt de type oligarchique, ils ont quand même une sorte de légitimité politique. Ils en sont quand même membres. Et donc, on va voir... Alors donc, Louis-Philippe et sa famille est en route vers l'exil en Angleterre. Eh bien, un certain nombre de ces députés de l'opposition parlementaire, parmi lesquels on compte Lamartine, Lamartine, nous, on le connaît comme essentiellement le poète. Mais il a eu un rôle important dans ce cadre de ces événements. Il y a Ledru Rollin aussi, il y a Dupont de l'Eure. Et donc, ils vont mettre en place une sorte de gouvernement provisoire qui va contenir, en plus des personnes que j'ai citées, des gens comme François Arago, d'Adolphe Crémieux, ce qui explique pourquoi il y a en France un certain nombre de rues qui portent le nom d'Adolphe Crémieux, mais on ne sait jamais qui c'est en réalité. Voilà, c'est des gens de 1848. Et à ce gouvernement provisoire constitué, comme je disais, de représentants de l'opposition parlementaire, va être adjoint, dans le cadre donc de ce gouvernement qui se met en place de manière ad hoc, à l'Hôtel de Ville à Paris, des représentants de l'opposition extra-parlementaire. Et là, on va voir des gens... par exemple, qui sont, par exemple, le rédacteur de La Réforme, qui était un journal d'opposition, qui, comme son nom l'indique, vous comprenez ses positions, qui s'appelle Flocon. On a Armand Marast, qui, lui, était du journal Le National. On a un avocat qui s'appelle Garnier Pagès. On a Louis Blanc. Et on a même un représentant de mouvements socialistes plutôt issus de la base qui s'appelle Albert, c'est un mécanicien, donc là c'est vraiment en termes d'ouverture absolue. En fait, il est en grande partie imposé par les insurgés. Car la caractéristique de ce gouvernement provisoire qui se met en place, c'est d'être composé d'une représentation de démocrates modérés, de libéraux bourgeois et de socialistes, de représentants socialistes.
0: À l'image des gens qui étaient sur les barricades.
1: Tout à fait.
0: Ouais.
1: Tout à fait. C'est en grande partie pas forcément pour les mêmes raisons.
0: Avec la représentativité qu'on pouvait y trouver ou finalement...
1: Attention, je n'ai pas dit qu'on est dans un vote.
0: Oui.
1: On est dans un gouvernement provisoire qui s'installe de manière ad hoc.
0: Oui. Donc... Est-ce que le rapport de force réel qu'il y a eu dans les rues a été respecté pour la mise en place de ce gouvernement provisoire?
1: Non, évidemment, pas tout à fait. De toute façon, les gens qui sont par exemple de l'opposition parlementaire, ils ont une légitimité politique antérieure. Ils ont été élus. Même si c'est pas un vote démocratique, ils ont une...
0: Et même si le régime qui les a élus a été mis à bas.
1: voilà. On ne va pas avoir deux pouvoirs, comme par exemple en Russie, entre d'un côté un pouvoir dans la rue et un pouvoir avec un gouvernement provisoire, pas du tout. Là, les deux fusionnent, car se couvre cette période-là de février 1848, c'est ce qu'on appelle l'ère des bons sentiments, d'une générosité, ce qu'on appelle aussi l'esprit de 48, souvent un peu naïf. C'est pour ça que nous devons, à 1848, dans le cadre de la devise de la République française, non pas le terme de liberté, non pas le terme égalité, mais le terme fraternité. Mmh. C'est essentiellement d'ailleurs à Lamartine qu'on le doit. Parce qu'il va y avoir des phénomènes de fraternisation, effectivement, entre des bourgeois, entre des représentants, par exemple, des professions libérales, avocats, journalistes, intellectuels, et des ouvriers. Il y a vraiment, pendant quelques temps, hein, je dis bien quelques temps, une sorte d'euphorie générale, où finalement tout le monde s'embrasse, en quelque sorte. C'est-à-dire une sorte de communion unanime dans ce mouvement révolutionnaire. Et là, on voit bien, même si après on peut discuter de la portée politique de 1848, que c'est bien un phénomène révolutionnaire dans la mesure où les revendications ne sont pas portées par une classe sociale, elles sont transversales à toute la société, elles unissent l'essentiel de la société.
0: Mmh. Pour autant, d'un point de vue institutionnel, on ne connaît pas encore les aspirations précises de ce mouvement-là, j'imagine, il donnera, je vois qu'il faut accélérer déjà, qu'il donnera naissance donc à une république, la deuxième du nom en France.
1: Alors, qui est proclamée le 24 au soir, hein, vous voyez, ça va très vite, qui va ouvrir, alors, l'histoire de la deuxième république est une histoire qu'on n'aura pas le temps de voir dans tout le détail, mais en tout cas, l'ère qui
0: s'ouvre... On en reparlera, je crois.
1: Voilà. Le 24 au soir, c'est cette ère qu'on appelle donc des bons sentiments, qui va reposer sur la proclamation de la République. Donc rien que ça, c'est quand même une dimension extrêmement importante, parce que c'était une aspiration finalement très très profonde. Évidemment... Comme c'est le gouvernement provisoire qui la proclame, c'est sous réserve de sa ratification par le peuple, parce qu'il va falloir organiser des élections. En tout cas, les premières mesures qui vont être mises en place, c'est tout d'abord l'apaisement des insurgés, grâce à Lamartine, parce qu'au tout début des événements, Lamartine a un rôle important. Et un certain nombre de décisions vont être prises dans les quelques jours qui suivent, parce que vous comprenez bien qu'on ne peut pas organiser au niveau national des élections comme ça du jour au lendemain. Je rappelle qu'à cette époque-là, il n'y a pas de téléphone, il n'y a pas de voiture, donc...
0: C'est bien une vie sans téléphone qui sonne à l'arrière quand ils enregistraient les émissions de radio en 1840.
1: Tout à fait. Hein? Donc si on envisage d'organiser des élections, il va falloir un certain temps pour les mettre en place, le temps que la campagne, que, disons, toute la logistique suive. Mais en tout cas, un certain nombre de mesures sont proclamées, qui seront plus ou moins donc mises en route progressivement. On a déjà... L'institution du suffrage universel pour tous les citoyens de plus de 21 ans, et ça c'est déjà quelque chose de très très important, alors la majorité à cette époque-là était à 21 ans.
0: Oui, ça fait pas si longtemps que ça que c'est passé à 18, hein, finalement.
1: Voilà, mais je tenais à le rappeler pour certains de nos auditeurs qui pouvaient croire que pendant très longtemps, donc la majorité avait été toujours à 18 ans. Mmh. Voilà. En même temps... Autre mesure très importante, l'ouverture à tous les citoyens de 21 à 55 ans, c'est-à-dire la majorité jusqu'à un certain âge, de la garde nationale, d'où va être issue dès le 25 février une garde nationale mobile destinée à garantir le fonctionnement du régime. Rejet du drapeau rouge, là on élimine les ultras du côté des mouvements socialistes, et adoption, mais en même temps on abandonne le drapeau...
0: À fleur de lys.
1: Bon, ça avait déjà été fait, hein, ouais. Techniquement, mais...
0: C'est un drapeau blanc, un truc comme ça.
1: On va avoir donc l'adoption du drapeau tricolore, il va y avoir l'instauration de la devise que nous connaissons, il va y avoir l'annonce, là ce sera le 5 mars, donc de l'organisation au suffrage universel d'une nouvelle assemblée constituante, parce qu'il faut aussi faire une nouvelle constitution, et qui est normalement prévue pour le 5 avril. Donc vous voyez, ça fait un délai, bon,
0: relativement court. Hein.
1: Interviennent fin février, le mois de mars, début avril, on est dans un timing, dans un calendrier qui est relativement raisonnable. Il aurait été difficile de faire les choses plus rapidement. En même temps, il y a garantie de la liberté de presse, donc désormais liberté de réunion, le droit de réunion dans le sens politique, pas d'association, parce que ça n'existe pas. Abolition de la peine de mort en matière de délit politique, qui antérieurement existait. Il y aura, alors là, nous pourrons peut-être en reparler une autre fois, dans le cadre des mesures très très importantes, même si elles ne concernent peut-être pas le territoire métropolitain, c'est l'abolition de l'esclavage que l'on va devoir essentiellement à Victor Schœlcher, qui n'est pas en France au moment des événements, qui rentre d'Afrique, où il faisait un voyage d'études, et qui, grâce à une pression très forte qu'il va exercer sur le ministre de la Marine, je crois que c'est, enfin, qui gérait les colonies, je crois que c'est François Arago, va permettre donc de faire adopter l'abolition de l'esclavage en 1848, et la rendre effective, et non pas comme ça avait été une sorte de décision ineffective lors de la première
0: révolution.
1: Voilà.
0: D'accord.
1: On va avoir la proclamation du droit au travail, dont la définition évidemment restera un petit peu floue et
0: jusqu'en 2008.
1: moi je m'occupe là de 1848. D'accord. Bon. Il va y avoir le 28 février, donc vous voyez, ça va très vite, la formation d'une commission comprenant des ouvriers et des patrons en vue d'organiser le travail, qui devra se réunir au palais du Luxembourg. Ensuite, quelque temps après, réduction de la durée de la journée de travail, ça c'est le 2 mars, c'est-à-dire suite à un rapport d'une commission du gouvernement, la journée de travail va être diminuée d'une heure, elle va passer à Paris, nous parlons bien de Paris, nous ne parlons pas de la France rurale, de 11h à 10h.
0: Chouette.
1: Voilà. Malheureusement, le 15 mars, annonce de l'augmentation des impôts de 45%, ce qui va mécontenter essentiellement la province et les paysans. Et ça va être un problème dans le cas de la Deuxième République. L'essentiel de la dynamique révolutionnaire s'est fait à Paris. Ce n'est pas un phénomène qui est solidarisé avec le restant de la France. Ce qui fait qu'une grande partie des événements va s'expliquer par une opposition entre Paris et la province. Ce qui annonce finalement, beaucoup plus tard, au XIXe siècle, ce qui annonce qu'on verra dans le cadre de la Commune.
0: Ça fait beaucoup de choses quand même.
1: Oui, surtout
0: j'allais dire pour une révolution dont on dit qu'elle n'a pas une grosse portée politique, en tout cas, elle a une volonté de réforme alors, importante.
1: Oui, tout à fait. Surtout qu'il y a une chose dont je n'ai pas parlé, qui a été aussi très importante à l'époque, alors elle va soulever des débats, des polémiques enflammées, c'est la création des ateliers nationaux. C'est à l'initiative de Louis Blanc, dont je vous ai parlé un petit peu, c'est le 26 février qui est adoptée cette mesure, parce que devant la situation économique essentiellement qui touche les ouvriers, c'est pour ça que là on voit bien qu'on est dans une situation au point de vue de l'évolution du travail, du salariat en France, on est dans une modification qui annonce la révolution industrielle, on a un chômage important. Dans le gouvernement provisoire, les socialistes ne sont qu'une minorité, je l'ai dit, mais en tout cas, Louis Blanc réussit à faire adopter comme mesure, le 26 février, la création d'ateliers nationaux qui sont destinés, c'est une sorte de New Deal, permettez-moi l'analogie sous toute réserve, c'est pas du tout une comparaison précise, mais c'est pour occuper des chômeurs en les affectant à des travaux d'infrastructure générale du territoire. Par exemple, construction de lignes ferroviaires, construction dans le cadre du réseau fluvial, par exemple, de canaux, aménagement d'écluses. C'est-à-dire, on ne va pas leur donner de la laine et des aiguilles pour qu'ils tricotent, pour qu'ils fassent des tricots. C'est dans des chantiers d'infrastructures pour le pays. Dans ces ateliers nationaux, au départ, ils recevaient, en termes de rémunération, 1,50 francs. Et malheureusement, ce qui va intervenir, c'est que progressivement, ils vont commencer à chômer un jour sur deux, puis sur trois, puis trois sur quatre. Ce qui fait que très vite, ces chantiers nationaux ne vont pas remplir leurs fonctions, surtout parce qu'ils coûtent cher aux finances. Et à chaque fois qu'on est dans une situation de changement, de régime, de révolution, il va sans dire que les finances de l'État sont toujours dans une situation catastrophique. Donc ces chantiers nationaux, pour pouvoir fonctionner, auraient besoin d'argent. Malheureusement, les caisses sont quand même un petit peu vides. Et qui plus est, il va y avoir, dans le cadre, après des élections qui vont intervenir à l'Assemblée nationale constituante, un gouvernement qui, lui, va être modéré et qui va donc amener à une modification de la politique générale du gouvernement. C'est pour ça que d'habitude...
0: À la tête de ce gouvernement, pardon, c'est déjà Louis-Napoléon Bonaparte?
1: Non, pas encore.
0: Il joue un rôle là-dedans ou...
1: Pas encore de manière significative.
0: D'accord.
1: Pas encore de manière significative.
0: Je dis ça parce qu'on va devoir vite clôturer, voilà. Et sûrement ouvrir justement sur l'émission qui suivra, où on parlera peut-être de la suite des événements.
1: D'accord, comme ça on pourra rentrer dans le cadre du fonctionnement un petit peu des événements, en sachant que cette Assemblée nationale constituante donc est issue des élections du 23 avril, qui va porter donc au pouvoir donc des modérés, je dirais, un peu des deux camps, et issue d'un corps électoral qui est passé de 200 000 personnes, qui était celui de l'Assemblée de Louis-Philippe avant la Révolution, à un corps électoral désormais qui est de 9 millions de votants. Puisque je me permets de rappeler que quand on parle là du suffrage universel, c'est évidemment le suffrage universel masculin. C'est parfois ce qu'on oublie. Le vrai suffrage universel, ce sera après la Deuxième Guerre mondiale, quand les femmes pourront voter tout autant que les hommes.
0: D'accord. Donc on va bientôt, je l'ai dit, clôturer cette émission. On a un régime qui se met en place, celui de cette Deuxième République, dont on sait qu'elle sera très très éphémère. Puisqu'elle débouchera sur le coup d'état de Louis-Napoléon Bonaparte, mieux connu sous le nom de Napoléon III ou Napoléon le Petit pour Victor Hugo. Finalement, ce régime aura été fragile et sans doute n'aura pas tenu les promesses qu'il avait faites en 1848.
1: La question que je poserai, c'est: pouvait-il faire autrement ? Les événements qu'on verra, dans une certaine mesure, je dis bien, dans une certaine mesure, seront liés aussi aux problèmes internes, aux vues divergentes qui, au départ, président à cette révolution. Bon, nous en reparlerons dans le détail. On pourrait parler, par exemple, du fait qu'il n'y avait pas de parti républicain constitué. C'est-à-dire qu'il y a une révolution, mais sans parti révolutionnaire pour être capable. Alors quand je dis parti révolutionnaire, c'est pas au sens des partis qui, à notre époque, se disent ou se disaient encore il y a très peu de temps révolutionnaire, mais en termes de parti républicain, il n'y a pas de parti capable de, notamment au point de vue des couches populaires, surtout rurales, en province, de pouvoir asseoir aussi le fonctionnement du régime. C'est pour ça qu'à l'annonce de cette élection, ces premières grandes élections, donc du mois d'avril, du côté par exemple de l'extrême gauche révolutionnaire, il va y avoir beaucoup de manifestations qui vont demander le report de cette date pour avoir plus de temps afin d'organiser une sorte de conscience populaire, puisque pour eux la crainte c'était que l'octroi du suffrage universel à une population masculine essentiellement rurale, dépourvue de toute, on va dire, formation politique, de toute conscience politique ou conscience de classe, comme diraient d'autres, pour eux, était un risque surtout de s'exprimer par un vote en faveur du château, et donc de favoriser un retour en force des nobles traditionnels, désormais dans le cadre des institutions de la République.
0: Ouais.
1: Qui plus est, il y a toute une série de choses auxquelles le gouvernement provisoire doit faire face, et ça on n'y pense pas, parce qu'il ne s'agit pas de changer finalement Louis-Philippe, il y a aussi tout un corps d'État à changer, donc il faut renouveler l'administration des départements, où les commissaires qui quand même, enfin où les préfets qui étaient donc des préfets nommés par le régime précédent sont remplacés par des commissaires, donc il y a tout un travail aussi qui fait que la situation était quand même peu propice à une évolution, on va dire, vers une stabilisation démocratique, surtout que les opposants sont très puissants. Et il y a des opposants multiples. Mouvement bonapartiste, et son, leur importance est quand même évidente, puisque les mouvements bonapartistes seront un des principaux soutiens, c'est pas le seul, mais un des principaux soutiens, justement, du futur Napoléon III. Pour eux, c'est le rêve du retour à l'Empire. Et n'oubliez pas, la chute de l'Empire, c'était 1815, donc c'est relativement peu. C'est peut-être pas la même génération, mais en plus, les mémoires de Napoléon, le mémorial de Sainte-Hélène a été publié, il y a eu le retour du corps de Napoléon, il y a toute une mystique aussi de la grandeur du régime, parce que franchement, quand on voit les caricatures de Louis-Philippe que faisaient dans les journaux les caricatures de l'époque, la manière dont le pouvoir de Louis-Philippe était présenté, il y a des fois où effectivement, au moins avec Napoléon, on avait...

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Salut à toutes, salut à tous. Merci d'être à l'écoute de l'émission Jazz City de cette fin de semaine. Eh bien, le programme de cette fin de semaine est un programme spécial. De temps à autre, il faut changer. Eh bien, c'est ce que je vais faire. Nous allons écouter le Los Angeles Jazz Core en pratiquement toute l'émission, puis nous écouterons encore un autre groupe de jazz vocal dont je tairai le nom. Le Los Angeles Jazz Core est composé de 25 femmes et de 20 hommes. Rien que ça. Et puis, pour les accompagner, eh bien, le pianiste Milcho Lefièvre, le bassiste John Latham, Jack Lecomte à la batterie, Ken Navarro à la guitare, Jim Mooney au flugelhorn, à la trompette Monsieur Holly Mitchell, au saxophone ténor Bruce Eskowitz et au trombone Monsieur Danny Bunk. Et puis, eh bien, Monsieur Jim Mooney, je ne savais pas que c'était un trompettiste, car c'est souvent un fantastique ingénieur du son de Hollywood, puisqu'il est l'ingénieur du son du Sage & Sound Hollywood Studios. Superbe. Et ce Los Angeles Jazz Core vont nous interpréter divers thèmes, dans divers tempos et dans divers styles différents qui sont peut-être un petit peu pas tout à fait jazz quelquefois, mais il faut écouter ça. Et cette émission est dédiée à mon ami Jean-Philippe Epito. Jean-Philippe, j'espère que tu écoutes cette émission car tout ceci est bien pour toi. Alors, nous allons écouter de nombreux titres. Everybody's Bopping, qui est une composition de Monsieur John Hendricks. What is this thing called love? Dance Song, composition de Monsieur Michel Lefièvre, le pianiste et aussi arrangeur. Tuxedo Junction, I could write a book. In Time, composé et arrangé par Monsieur Michel Lefièvre. The Jersey Bounce, qui est une composition de Monsieur Bobby Platter, et non pas une composition de Monsieur Erskine Hawkins, mais bien Bobby Platter, le saxophoniste alto et compositeur arrangeur de l'orchestre de Count Basie pendant très longtemps. Et puis, nous écouterons un thème fétiche de l'histoire du jazz, puisqu'il s'agit d'une composition de Miles Davis, et une des plus belles, puisque ça s'intitule « Blue in Green ». Et ben, je vous laisse en compagnie de ce Los Angeles Jazz Core, avec 25 femmes, 20 hommes. Je ne vais pas les citer car ils sont inconnus. Je les citerai peut-être tout à l'heure, mais pas pour l'instant. Et je vous laisse en leur compagnie une demi-heure, presque 25 minutes de bonheur et de vocal haute voltige.

Vous êtes sur Radio Zone 93,8 MHz dans l'émission Jazz City de Los Angeles Jazz Corps. 25 femmes, 20 hommes, avec comme accompagnement Monsieur Milshaw Lefièvre au piano, John Leitman contrebasse, Jack Lecomte à la batterie, Ken Navarro guitare, Jim Mooney flugelhorn, qui est aussi le mixeur et l'ingénieur du son. Trompette Holly Mitchell, trombone Danny Brunk et ténor saxophone Bruce Eskowitz. Et ça a été enregistré en 1991 à Los Angeles. Et nous avons pu entendre Everybody's Bopping, What is this thing called love, Dawn's Song, Tuxedo Junction, I could write a book, In Time, The Just a Bounce et Love is a Joy. Et non pas Blue and Green comme je l'ai annoncé tout à l'heure, car le Blue and Green, je crois que nous nous réservons ceci pour la fin de l'émission. Voilà, j'espère qu'en tout cas vous découvrez ce superbe chœur de jazz de Los Angeles qui s'intitule From All Sides, de tous les côtés. Et il faut changer de temps à autre. Et bien cette fin de semaine là, j'ai décidé de changer, de vous faire découvrir autre chose de temps à autre. Et c'est vrai que dans l'émission Jazz City, je n'ai pas beaucoup passé de groupes vocaux. Il faut dire qu'il n'y en a pas des tonnes. Et je dédie à nouveau cette émission, toute cette émission, à mon ami Jean-Philippe Epito. Jean-Philippe, si tu m'écoutes, j'espère que tes chaussettes n'en sont pas tombées. Alors nous faisons un petit break et nous écoutons, je pense, ceux qui sont à l'origine de tout ça. Il s'agit de messieurs Lambert, Hendrix et Annie Ross, qui viennent faire une apparition récemment dans un film, après beaucoup d'années de disparition. Et Dave Lambert, John Hendrix, Annie Ross, en compagnie de Freddie Green, guitare, Nat Pierce, piano, Eddie Jones, contrebasse, et Sonny Payne à la batterie. Et ça, c'est un superbe groupe. Nous allons écouter deux titres. Everyday I Have the Blues de Monsieur Chatman. Et Monsieur Chatman, eh bien, c'est rien d'autre que Monsieur Memphis Slim. Et oui, c'est bien lui, le compositeur de Everyday I Have the Blues. Personne ne le sait, ou très peu de gens. Et ensuite, nous écouterons une composition de Buck Clayton qui s'intitule Avenue C. Voici Lambert, Hendrix and Ross.

Vous êtes sur Radio Zone 93,8 MHz dans l'émission Jazz City. Cette fin de semaine est consacrée à une heure de jazz, un ensemble vocal. Et pendant un intermède de 8 minutes, nous avons pu entendre les fondateurs, les pionniers de ce qui est devenu, on parle ensuite, beaucoup d'ensembles vocaux. Il s'agit de Dave Lambert, John Hendricks et Annie Ross, en compagnie de Freddie Green, Nat Peart, Eddie Jones, Sonny Payne, enregistré en 1957 à New York dans Everyday I Have the Blues et Avenue C. Disque fantastique. Alors après cet intermède, nous repartons à Los Angeles pour écouter le Los Angeles Jazz Core. Et nous allons écouter Sboguvan, Sweet Georgia Brown, Jumping with Symphony Seed et leur chef-d'œuvre, d'ailleurs qui est un chef-d'œuvre aussi de composition, composé par Miles Davis, Blue in Green. Et je rappelle que Michel Lefièvre est au piano, John Leitman contrebasse, Jack Lecomte à la batterie, Ken Navarro à la guitare, Jim Mooney au flugelhorn et aussi le preneur de son, Holly Mitchell trompette, Danny Brunk trombone et Monsieur Bruce Eskowitz au ténor de Los Angeles Jazz Corps.

Une très grande composition, celle de Miles Davis, et un superbe arrangement de superbes chanteuses et chanteurs, 25 chanteuses, 20 chanteurs, de Los Angeles Choir, Jazz Choir, enregistré en octobre 1991 à Los Angeles. Superbe groupe, et nous avons pu entendre Boogovian, Sweet Georgia Brown, pris dans des tons et sur des rythmes fort intéressants, Jumping with Symphonicide, composé par M. Lester Young, et puis nous avons terminé bien sûr par ce fameux, et ce, je pense c'est le plus beau morceau de ce disque, qui s'intitule ce Blue in Green, et le disque s'intitule The Los Angeles Jazz Choir From All Sides, c'est-à-dire de tous les côtés, et c'est bien le cas, c'est bien ce que nous avons pu entendre en cette fin de semaine, une heure en compagnie pratiquement du Los Angeles Jazz Choir. Et puis j'ai refait un petit bond en arrière pour vous faire écouter les pionniers de tout ça, puisque les pionniers, eh bien, c'était Dave Lambert, John Hendrix et Annie Ross. En tous les cas, j'espère que vous avez apprécié cette émission très vocale. De temps à autre, il faut changer, et j'avais décidé en cette fin de semaine de changer un petit peu d'atmosphère, changer de choses qui sortent un petit peu de l'ordinaire, comme ça. Sachez que Jazz City est rediffusé tous les samedis matins entre 9h et 10h ou entre 15h et 16h l'après-midi.

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0: 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Vous êtes bien sur Radio Transparence et nous allons aujourd'hui retourner dans la machine à voyager le temps révolutionnaire et nous plonger en 1848. 1848, révolution dont on a déjà évoqué sur cette antenne dans une précédente
1: en tout cas, la
0: émission.
1: Période.
0: Puisque justement on a parlé de la période et du printemps des peuples, cette espèce de d'essaimage de révolution à travers l'Europe. Aujourd'hui, on va se focaliser sur la révolution de 1848 en France. Eric Lohen.
1: Tout à fait. Bonjour.
0: Déjà.
1: Voilà, chers amis, chers auditeurs.
0: Ne révolutionnons pas les usages. Bonjour.
1: Voilà.
0: Et donc revenir sur 1848 en France. Et cette fameuse deuxième révolution du 19e siècle français.
1: Alors techniquement, c'est, si on peut dire, la deuxième révolution du 19e siècle en France, mais c'est la troisième depuis le début, disons, de la notion de révolution en France, puisqu'il y a eu d'abord 1789, bon, de là tout le monde connaît, 1830 dont on a déjà parlé, et donc là on se retrouve 18 ans après. Je ne dirais pas qu'on repart comme exactement la même situation en ce moment-là, mais il y a beaucoup d'analogies. Puisqu'on se trouve dans une situation où on a une monarchie qui est, même si elle a un petit peu évolué, même si la monarchie de Juillet a des caractéristiques

0: constitutionnelle.
1: Oui, ou disons, elle est
0: de loin
1: saupoudrée de prétentions constitutionnelles.
0: Plus libérales, en tout cas.
1: Voilà, il y a cette grande distinction où Louis-Philippe n'était plus le roi de France, mais le roi des Français. Bon, de toute façon, aujourd'hui, on n'a pas le temps de rentrer dans les particularités de la monarchie de juillet, mais on peut dire, donc, là, on revient à une thématique de fond dans l'histoire de France durant cette période-là, puisqu'en réalité, aussi bien la révolution de 1830 que celle que nous allons voir aujourd'hui est la conséquence de l'incrustation en profondeur, de la pénétration en profondeur des idéaux révolutionnaires, même si ce ne sont plus les mêmes idéaux révolutionnaires de 89, une certaine idée nouvelle, qui n'est plus désormais nouvelle, puisqu'elle a pratiquement plus d'un demi-siècle, s'est installée dans ce qu'on pourrait appeler désormais on va dire la culture française de cette époque-là. C'est d'ailleurs une des erreurs politiques de la plupart des monarchistes de cette époque-là, c'est d'avoir cru qu'en ayant défait la Révolution, enfin, quand je dis défait, c'est plutôt la défaite de l'Empire napoléonien en 1815, même si Napoléon n'est pas ce qu'on pourrait appeler la Révolution française, mais il était associé quand même en très grande partie aux idéaux, les monarchistes ont cru qu'en en revenant au pouvoir avec la Restauration, la machine à voyager, tu as employé l'expression, la machine à voyager dans le temps, revenait dans la société de l'Ancien Régime. Ils ne se sont pas tous rendus compte, certains l'ont bien compris, ils ont compris que le cours de l'histoire était dans ce sens-là inévitable.
0: Oui, que le droit divin était quand même dépassé aussi.
1: Oui, même sur d'autres dimensions, au point de vue par exemple même politique, l'idée de l'organisation de l'État, de la nation. Donc il y a une élite au sens intellectuel du côté des monarchistes qui a parfaitement compris ça. Mais il y a, alors c'était plus particulièrement donc au début de la Restauration, vraiment une sorte de retour, une volonté pour certains de retour vraiment dans l'Ancien Régime. Alors que, comme je l'expliquais, la France a été quand même profondément marquée par les idéaux révolutionnaires, même si les gens ne se positionnent pas en disant on est pour la Révolution ou pour la République. De toute façon, ça modifiait certaines choses. Par exemple, les revendications sur la liberté de la presse, sur ce qu'on peut appeler la liberté au point de vue des idées, ou la liberté ne serait-ce qu'artistique. Je renvoie à certains problèmes de Victor Hugo qu'on ne peut pas, à cette époque-là, considérer comme un chantre de la République. Hein. Victor Hugo, au début de sa carrière, c'est plutôt au contraire un ultra du côté des royalistes. Mais même donc du côté des représentants de l'aristocratie et de la monarchie, il y a une certaine évolution qui est intervenue. C'est pour ça que la France en tant que pays, et avant 1848, si on revient un petit peu sur la situation dans cette première moitié du 19e siècle, est un pays qui est en réalité en instabilité politique constante depuis la révolution de 89. C'est là où il faut faire très attention. Bon, on a toute la décade révolutionnaire qui est ce tourbillon sur lequel on ne revient pas. On a l'épisode napoléonien et à partir donc de 1815, quand la restauration donc fait son œuvre, on a en apparence la restauration de la monarchie, mais jamais la France ne sera en politique intérieure, on va dire, dans une situation de stabilité. Il y aura régulièrement des mouvements. Alors, est-ce qu'on les appelle insurrectionnels? Est-ce qu'on les appelle des proto-révolutions, des pré-révolutions? En tout cas, par exemple, à Paris, il y a un sport national qui existe, en tout cas un sport urbain qui est très à la mode, c'est la barricade. Il y a certains quartiers de Paris, le Faubourg Saint-Honoré ou d'autres, qui ont une longue tradition en termes de barricades, dont mai 68 est un héritage, ça y est, je l'ai casé, hein. Et quelque part, une sorte de lointain héritage historique. Bon, on a eu déjà 1830 est quelque chose tout à fait intéressant, non pas parce que ça aurait une importance historique plus particulière, mais parce qu'en réalité, des phénomènes de cet ordre-là, qui, en termes de protestation, où on a eu du recours à la force, il y en a eu pendant tout le régime même de Louis-Philippe. Ce qui veut dire que la situation donne une apparence de calme au point de vue politique, parce qu'en réalité, il y a une sorte de chape de plomb sur la société, mais on sent qu'il y a une grogne profonde, qu'il y a des mouvements en profondeur qui n'attendent que des occasions de pouvoir s'exprimer. Donc on a une apparence de calme, alors que ce calme, en fait, est plutôt, on va dire, une sorte d'illusion. On ne voit pas, disons, les forces s'accumuler, les revendications qui, elles, s'expriment en profondeur, ou plutôt, disons, elles ne peuvent pas s'exprimer trop visiblement, pour des raisons bien compréhensibles, quant à la liberté d'expression, quant à la liberté de la presse. Donc on est dans une situation où on pourrait avoir l'impression que le pays s'endort, le pays fonctionne pas.
0: D'ailleurs, le régime avait été mis en place un petit peu à cette fin-là, c'est-à-dire c'était ce régime de Louis-Philippe, c'était une façon de trouver une espèce de consensus institutionnel pour à la fois ne heurter ni les monarchistes ni les républicains, et puis avoir quelque chose qui pourrait ressembler à...
1: Tout à fait. Parce que
0: qui pourrait amener un statu quo à long terme, justement, voilà. Amener une stabilité politique que la France n'avait plus depuis 1789. Quand
1: voilà.
0: Même.
1: Donc, de toute façon, les régimes de Louis XVIII et de Charles X, alors, Charles X succède à Louis XVIII, c'est en 1824. Quelques années après, 6 ans après, on a la révolution de juillet. Rappelez-vous comment elle était intervenue en très très peu de temps. On va avoir trouvé d'ailleurs des analogies frappantes avec les événements de 1848, c'est-à-dire c'est en très très peu de jours que le processus intervient, ce qui veut dire qu'à chaque fois, eh bien, pour faire référence à une célèbre caricature d'Honoré Daumier concernant Louis-Philippe, le régime était mûr pour tomber.
0: Dès sa création, finalement.
1: Voilà, donc...
0: Ce qui est assez paradoxal pour un régime qui aurait été fait pour justement essayer de...
1: tout à fait. Disons que cette évolution en profondeur de la société française va aussi de fait avec une série d'autres paramètres qui sont, par exemple, une réalité économique complexe, à savoir que la France, en tant que nation, est relativement prospère. On n'est pas dans des situations, par exemple, de guerre qui épuisent les finances de l'État comme à d'autres époques. Donc, la nation est prospère. Mais attention, prospérité de la nation ne veut pas dire...
0: Prospérité du peuple.
1: Toujours, en tout cas... répartition équitable des fruits de cette richesse. Donc la nation, la France, est relativement prospère, c'est la montée de la bourgeoisie, la révolution industrielle est en train de se mettre en place. Bon, c'est pas tout à fait encore en 1848, mais ça commence, il y a des mouvements de fond, la société française est globalement dirigée désormais dans cette direction. Mais il y a, et ça j'en avais parlé un petit peu à propos de l'histoire du printemps des peuples dont on avait parlé la fois précédente, il y a une série de crises économiques qui vont intervenir dans les années précédentes, qui va toucher essentiellement les pauvres urbains, c'est-à-dire les ouvriers, c'est-à-dire ça va se traduire par une paupérisation d'une certaine partie de la classe ouvrière et donc une montée du chômage. Des chômeurs, c'est quelque chose de toujours très problématique à cette époque-là, parce que c'est des gens qui finalement n'ont, entre guillemets, rien à faire, donc ils peuvent justement manifester, ils peuvent faire de l'agitation, ils ne sont pas accaparés par les saines valeurs et les saines vertus du travail.
0: Et puis incontrôlable, parce que à l'époque le chômeur avait faim. Aujourd'hui,
1: tout à fait, c'est ça.
0: Jusqu'à aujourd'hui.
1: Voilà, oui, j'ai oublié de le préciser parce que ça me paraissait évident. Quand on dit le chômage dans cette situation-là, ça veut dire effectivement la faim, ça veut dire vraiment une question qui engage la survie pour soi ou pour sa famille. Voilà. Alors, on a cette situation au point de vue économique. On a aussi sur la faim. Je vais dire du régime de Louis-Philippe, une montée aussi de l'opposition qui commence à se constituer. Alors je ne dirais pas d'une opposition républicaine, mais d'une opposition libérale.
0: Alors, mais pourtant le régime se disait libéral.
1: Alors il se disait libéral, il va devoir faire quelques concessions, ce qui va permettre à une petite forme d'opposition de pouvoir commencer à se constituer. Que ce soit dans des... Alors, quand je dis une opposition, je ne parle pas d'une opposition radicale, frontale. Il y en a quelques-uns dans le cadre parlementaire qu'on va retrouver dans les journées de 1848, dans la constitution du gouvernement provisoire, mais notamment par l'intermédiaire... disons que les partis politiques, au sens où nous l'entendons, ne peuvent pas fonctionner. Donc, l'opposition intervient principalement via la presse. Et c'est pour ça qu'avant les événements de 1848, l'essentiel des polémiques politiques se font à partir de journaux qui sont créés la plupart du temps vraiment dans un but de... Alors d'ailleurs, ils peuvent être créés par des opposants au régime, mais pas forcément du même camp, parce qu'il y a des opposants au régime de Louis-Philippe qui sont monarchistes. Mmh. Alors qu'on a aussi des opposants qui sont des opposants, par exemple, plus au sens libéral du terme. On a d'autres opposants qui seraient, on va dire, plus socialistes, parce que désormais...
0: C'est-à-dire qu'on arrive au point où, à force de vouloir justement concilier tout le monde, on se retrouve avec des ennemis à gauche et des ennemis à droite, quoi.
1: Oui, Louis-Philippe, disons que c'est un régime hybride. C'est une sorte de...
0: Ok, au lieu de faire le consensus avec lui, il l'a fait contre lui, quoi, quelque part.
1: Dans un certain sens, oui. C'est-à-dire qu'il a d'un côté, souvent contre lui, les ultras monarchistes. Donc là, ça se comprend parfaitement, parce que sa volonté d'afficher une royauté bourgeoise ne peut que choquer les représentants d'une certaine idée de ce que doit être la royauté française, fidèle aussi à une certaine idée. Il y a des querelles de légitimité sur les dynasties, je ne rentre pas dans le détail, mais au sein même de la famille, disons, monarchique en général, il y a quand même de sérieuses oppositions, puisque la chute de Charles X en 1830, où il est remplacé par donc Louis-Philippe, c'est aussi la branche Orléans qui prend le pas. Donc il y a aussi des oppositions au sein même de la monarchie. Donc ce régime est finalement attaqué un petit peu de partout, et en plus Louis-Philippe a une personnalité qui veut absolument, aux yeux du public, aux yeux de l'image publique, absolument se présenter comme une sorte justement de roi, mais qui n'aurait pas les caractéristiques habituelles de la royauté. Donc il veut se présenter comme finalement étant un roi bourgeois. Il y a toute une série de présentations où on le voit se balader sans ce qui d'habitude est assimilé au faste ou au décorum de la monarchie. Il donne l'impression de vouloir être plus près, alors je ne vais pas dire du peuple, mais en tout cas
0: de la bourgeoisie,
1: d'une certaine France.
0: Oui.
1: Voilà. Donc c'est plus du tout Louis XIV en train de se balader à Versailles. La monarchie elle-même ne peut plus se positionner comme aux autres époques. Et donc elle est dans une situation finalement où elle est allée trop loin dans un sens, et donc elle ne peut qu'évoluer dans un autre sens, ou alors il faudrait qu'elle revienne radicalement en arrière pour pouvoir se restabiliser. Mmh. Et donc la situation est politiquement en fait extrêmement fragile, mais comme en apparence il n'y a pas beaucoup d'agitation manifeste, on a l'impression finalement que le pays est tranquille.
0: Vous avez dit il y a peu de républicains, il y a quand même
1: des républicains qui
0: espèrent le retour d'une république.
1: Oui, il y a une formation, je ne dirais pas de parti républicain, le terme, c'est justement d'ailleurs ça qui va entraîner un des échecs de 1848. J'ai dit il y a pénétration d'un certain nombre d'idéaux révolutionnaires ou de notions attachées à la révolution. Quand je dis attachées à la révolution, c'est pas la terreur. C'est plutôt des notions de démocratie.
0: Il n'y a pas la défiance à l'anglaise, justement, la peur de la Première République.
1: Si, en partie. C'est-à-dire qu'il y a, de la part même, de républicains, la crainte de retomber dans le robespierrisme, c'est-à-dire de retomber dans les excès de la terreur. Un des grands jeux politiques de la première partie de 1848 va être de neutraliser les gens au pouvoir, tout faire pour rester dans une république qui soit modérée. Parce qu'effectivement, il y avait un certain passif historiquement quant à l'image de la première révolution, qui avait d'ailleurs été largement aussi mis en scène politiquement
0: par la monarchie.
1: Par la monarchie ou pour d'autres questions à travers le rapport à l'histoire. Donc on s'était focalisé particulièrement sur la terreur.
0: C'est toujours le cas aujourd'hui d'ailleurs, hein. C'est ce que vous disiez, la terreur a fait beaucoup moins de victimes que la moindre des batailles napoléoniennes.
1: Exact. Le problème, c'est que là, on parle de quelque chose qui est un mythe.
0: C'est une imagerie qui a duré.
1: Ça fait partie des mythes politiques. Oui. Comme Valmy est un mythe politique, je ne parle pas de la bataille réelle. On peut historiquement discuter de Valmy en tant que bataille, la question n'est pas là. Mais on est dans quelque chose qui va devenir un mythe politique et qui va faire partie des imaginaires politiques. Et donc c'est pour ça que quand on pense à la Révolution française, l'image habituelle, en tout cas celle de 89, c'est la terreur. Alors qu'en réalité, ça je l'avais expliqué brièvement dans les émissions qu'on avait eues sur ce sujet-là, en réalité, la terreur n'est pas la révolution, au sens où il faut l'entendre, c'est quelque chose dans le cadre de la vie de la République, désormais, dans une situation de crise. Je ne justifie pas la terreur, mais il faut bien distinguer ce qui relève du processus révolutionnaire lui-même. On aurait très bien pu avoir la révolution sans avoir la terreur. Par exemple. Après, c'est le contexte aussi de France comme pays assiégé, dans un contexte où finalement la pondération et le calme n'est pas forcément de mise dans une situation où aussi la visibilité historique, la capacité à penser demain permettait, disons, d'éviter d'aller dans ces extrêmes. Donc c'est pour ça que la Révolution française, c'est absolument révisionniste de la réduire à la question de la terreur.
0: Pour autant, en 1848, donc, de façon un petit peu orchestrée, ce souvenir-là, ou en se semblant de souvenir, elle semblait bien vivace, ça faisait qu'un demi-siècle finalement.
1: Hein, ça aussi. Faisait qu'un demi-siècle, et je dirais que pour nous aujourd'hui, ou les Français, on va dire, d'après 1848, c'est une sorte de page de notre histoire. Ce n'est pas dit comme tel dans les manuels historiques, mais on peut s'en rendre compte, qui est largement occultée. C'est-à-dire qu'elle participe des zones d'ombre de l'histoire de France, à tort ou à raison, comme on va le voir. Et il y a une volonté quasiment consensuelle de minimiser ou de mettre de côté la question de la révolution de 1848. Évidemment, elle n'est pas comparable à 89, la question ne se pose pas en tant que tel, mais si on parle par exemple des épisodes révolutionnaires, on parle beaucoup plus quantitativement, je parle strictement quantitativement, je ne fais aucun jugement qualitatif en la matière. On a une littérature surabondante par exemple sur la Commune. Or politiquement, sur la Commune, si elle focalise des imaginaires, je dirais quasiment romantiques en sa faveur en tant que processus politique, on pourrait y revenir dessus. Alors que sur les épisodes de 1848, on a l'impression que c'est quelque chose dont personne ne veut parler. Parce que Marx l'a condamné, il y a une condamnation marxiste de 1848, parce qu'elle est aussi cette révolution associée à une image de la bourgeoisie. En même temps, elle finit mal avec l'histoire du coup d'État de Napoléon III qui intervient aussi. Donc, parce que cette république, qui tant bien que mal va être créée en 1848, il ne faut pas oublier qu'elle est en plus assassinée de l'intérieur. Et donc, au point de vue de la conscience, je dirais politique, même du côté des républicains, c'est une période qui n'est pas très glorieuse, parce que c'est la démonstration historique qu'une république peut être détruite de l'intérieur dans le cadre formel du respect des institutions. À ce niveau-là, ce qui s'est passé en Allemagne en 1933 avec la prise de pouvoir par Hitler est quelque chose. Je ne compare pas Napoléon III à Hitler, hein. Je compare l'accession au pouvoir de la part de dictateurs dans le respect apparent des institutions légales. Donc on parle beaucoup plus quand on parle par exemple du déclin des démocraties. Nous Français, nous parlons beaucoup plus spontanément de 1933 en Allemagne. En tant que tel, on parle beaucoup moins de 1848. Enfin, c'est pas 1848, c'est les années qui suivent. Voilà. Or, c'est extrêmement intéressant au point de vue en termes de compréhension sur ce qui menace finalement toute démocratie.
0: Alors, qu'est-ce qui se passe en 1848 ? La révolution se déroule au mois de février, si je ne m'abuse.
1: Oui.
0: Qu'est-ce qui met le feu aux poudres ?
1: Eh bien, rien du tout. Ah. Rien du tout. Alors non, évidemment, c'est pas rien du tout, mais c'est quasiment rien du tout. Et c'est ça qui est absolument extraordinaire. C'est une révolution que tout le monde attendait, mais qui a surpris tout le monde. La situation est la suivante. On a, au point de vue du pays dans les années qui précèdent, une montée d'une sorte de crise du régime. Toujours néanmoins avec une apparence où les choses fonctionnent à peu près tranquillement. Le régime de Louis-Philippe est unanimement critiqué. C'est-à-dire, il est contesté de tous côtés. Vous avez, du côté des monarchistes, ce qu'on appelle les légitimistes, j'en ai un petit peu parlé, il y a les bonapartistes, bien sûr, ils ne peuvent pas être contre. Évidemment, on a des mouvements socialistes qui commencent à se mettre en route en France à cette époque-là. Alors, pas des socialismes forcément marxistes, hein, mais il y a d'autres mouvements, il y a les blanquistes, tout ça. Donc, il y a aussi une montée désormais des mouvements qu'on peut qualifier de socialistes, qui est une nouveauté dans le paysage politique. Évidemment, ils sont à la marge, ils sont...
0: un peu souterrains, j'imagine,
1: voilà,
0: par respect de survie.
1: quantitativement, ils sont peu nombreux. Évidemment, ils ont un fort activisme. Disons qu'au moins maintenant, ils sont existants. Ce qui n'était pas le cas quand on prend la révolution de 1830. Il y a des ouvriers ou il y a des choses comme ça, mais on ne peut pas parler qu'il y a l'émergence de mouvements qu'on peut qualifier vraiment de socialistes, de même en 89. Mmh. On a une position politique de Louis-Philippe qui est le refus de toute réforme. C'est-à-dire le refus qui est finalement à la cause de toute révolution, c'est le refus de faire des modifications de régime, de fonctionnement de l'État, et qui donc aurait pu...
0: Qui le lui demande ?
1: Alors, il y a, il ne faut pas l'oublier, il y a un petit fonctionnement parlementaire avec une petite représentation, donc il y a quelques voix qui s'expriment, il y a des journaux dont j'ai parlé qui sont, on va en reparler un petit peu, qui sont des voix d'une opposition en tant que telle. Ensuite, on a des scandales économiques à répétition qui implique un certain nombre de ministres, de hauts fonctionnaires de l'État, souvent sur fond de scandales aussi de mœurs. Hein, c'est... Là-dessus, il n'y a pas forcément de grandes nouveautés historiquement et politiquement. Voilà. Il y a une sorte de crise d'autorité de l'État, c'est-à-dire que Louis-Philippe paraît comme un roi finalement un peu mollasson, comme un roi finalement à trop vouloir se présenter comme bonhomme, eh bien, finalement, plus personne ne croit même à son autorité politique. Le gouvernement, à l'époque des événements, c'est Guizot. Et Guizot est confronté à des demandes qui peuvent se résumer autour de deux idées clés. C'est le refus de démocratiser le vote, c'est-à-dire de descendre, disons, le niveau financier demandé pour pouvoir être électeur, puisqu'il y avait un système d'élection qui fonctionnait, mais le sens était si élevé que eh bien, l'essentiel de la population française en était exclu. Deuxième refus, c'était un refus de limiter le cumul des mandats, comme quoi ce n'était pas une situation nouvelle.
0: C'est pour ça qu'il y avait des mandats.
1: Les fonctions politiques. C'est pour ça que l'événement déclencheur des trois journées du 22, 23 et 24 février 1848 est, quand je dis rien en apparence, c'est parce qu'en fait, rien, ça n'aurait pas dû intervenir. L'opposition, les mouvements d'opposition, qui souvent contournent la loi qui interdit d'habitude les réunions politiques, ils la contournent avec différentes stratégies. Donc ils ne vont pas organiser des réunions politiques, ils vont organiser d'autres types de réunions. Ça peut être des réunions sportives. Et le grand classique, ce sont des banquets. On organise des banquets. Donc on imagine les gens banquettent, ça picole quand même un petit peu, et à la fin du débat, il y a quelques orateurs qui prennent la parole. Et donc, depuis 1848, les mouvements d'opposition ont organisé ce qu'on appelle une campagne de banquets dans différentes villes de France pour contourner cette loi qui interdit les réunions publiques à caractère politique. C'est là, notamment dans ces banquets, que sont proposées de nombreuses idées, par exemple, de réforme de l'État sur le plan économique, parce qu'il ne faut pas oublier qu'il y a la montée en France au point de vue de la sphère de la pensée, de toute une série de petits mouvements, quantitativement très peu nombreux, mais très importants au point de vue des idées. Il y a la montée de tout ce qu'on peut appeler les mouvements à connotation utopiste, notamment les socialistes utopiques. On va avoir les Saint-Simoniens, par exemple, qui vont devenir très importants après, sous le Second Empire. Alors, ces gens-là, ce n'est pas tant au point de vue des institutions politiques qu'ils ont des revendications, mais sur l'organisation du pays. Au point de vue, par exemple, l'établissement des réseaux de communication. Donc, ils ont vraiment une volonté de la part de ces mouvements, souvent de proposer des réformes qui ne sont pas seulement dans le cadre des structures politiques classiques. Et ce qui est absolument étonnant, c'est que donc ces banquets qui sont organisés par les mouvements de l'opposition sont pour la plupart d'entre eux parfaitement légaux et autorisés par le gouvernement de Guizot. Et le fin mot de l'histoire, c'est que une campagne va être organisée donc au début de l'année 1848 de banquets, et jusqu'à présent, à chaque fois, Guizot les a autorisés. Guizot, donc, je dis, c'est le chef du gouvernement, c'est lui qui gère, disons, la situation politique sur le terrain. Et là, il va se passer absolument, comme je disais, quelque chose d'assez étonnant. Le dernier banquet, c'est-à-dire le 12e banquet de cette campagne dont je viens de vous parler très brièvement. Non, excusez-moi, c'est pas le 12e, il a lieu dans le 12e
0: arrondissement.
1: Le dernier 12e arrondissement de Paris. Il doit se tenir à la place de la Concorde, normalement. Et là, Guizot décide de l'interdire. Il y en a eu d'autres en province, il les a laissés faire. Mais là, à Paris, au lieu, bon, ben, on les a déjà laissés intervenir, il va décider de l'interdire. Et c'est là, c'est de là que va venir le clash, puisqu'il interdit au dernier moment en plus, c'est-à-dire que c'est pas dès l'annonce du banquet, c'est pratiquement quand déjà les assiettes sont mises. Donc il va y avoir une grande partie des personnes qui avaient réservé leur place, parce que c'est un banquet important, hein, c'est plusieurs milliers de personnes qui étaient, de convives qui étaient attendus. Donc il y a beaucoup de gens qui vont, il y a des gens qui savent que c'est interdit par la police, mais qui décident quand même d'y aller pour protester. C'est là par exemple où on a Lamartine qui va s'y rendre, il y a des ouvriers, parce qu'en plus le prix du repas, le prix du ticket du banquet a été descendu pour que des classes plus populaires puissent y participer. Donc là, c'est vraiment, une situation assez étonnante, parce qu'on aurait pu s'attendre à des choses importantes, style la convocation des États généraux, où là c'était quand même une ampleur nationale.
0: Empêcher un gueuleton en France.
1: Alors, oui, c'est peut-être le fameux mot de l'histoire.
0: Plus sérieusement, c'est donc ce banquet empêché par.
1: Qui va déclencher les événements.
0: D'accord. On va y venir aux événements après une petite pause musicale, Eric Loewen.

0: Toujours Histoire de Révolution avec Eric Lohen sur Radio Transparence, et toujours cette révolution de 1848 en France, donc révolution de 1848 qui mettra à bas en trois jours le régime de Louis-Philippe, qui aura vécu 18 ans. Un régime qui se sera vu remis en cause, donc en tout cas l'élément déclenchant aura été, il l'a dit Eric Lohen juste avant la pause, donc cette mesure pour empêcher ces fameux banquets.
1: Le dernier à Paris,
0: pouvait se dérouler justement des prises de parole guides d'opposition à cette époque-là, qui étaient finalement les seuls espaces d'expression à part les gazettes et la presse, et je pense qu'on en parlera un petit peu. Pour autant, comment est-ce que du fait que même un banquet de quelques milliers de personnes empêché peut amener un mouvement populaire de masse comme 1848 en si peu de temps?
1: La raison fondamentale est que le banquet en soi ne compte pas.
0: C'est
1: pas le banquet en tant que tel. C'est l'annulation du banquet qui est l'étincelle qui met le feu aux poudres.
0: C'est une forme de retour à la censure aussi, parce que Louis-Philippe, le régime de Louis-Philippe, quand
1: oui,
0: il s'est mis...
1: Je veux dire, si on rentre dans le détail du régime de Louis-Philippe, le régime de Louis-Philippe est un régime, encore une fois, qui donne vraiment l'impression d'être une sorte d'hybride, parce que d'un côté, il y a une volonté de bonhomie bourgeoise, donc où en apparence, on affiche certaines proclamations de liberté, mais en même temps, il y a une censure.
0: Un des actes fondateurs, c'était ça, c'était l'abolition de la censure aussi en 1830.
1: Oui, alors il y a d'autres manières de la contourner. Par exemple, la peine de mort existe dans le cadre politique, par exemple. Donc le régime donne des impressions de libéralité, mais traite la plupart du temps aussi les choses de manière tout à fait non étonnante de la part d'un régime quand même qui reste un régime autoritaire. On a par exemple le cas de Michelet. Michelet, vous savez, c'est ce grand professeur à cette époque-là. Donc ses cours vont être suspendus par le ministre en raison des accents républicains qui déplaisaient au pouvoir. Alors ça va déclencher une sorte de tollé, de chahut du côté des étudiants, mais Guizot laisse passer, il n'y a pas beaucoup de réponses, c'est-à-dire qu'il n'y attache aucune importance. Donc en apparence, il n'y a pas l'image, disons, d'un régime autoritaire, mais quand même, dans les faits, il ne faut pas quand même se leurrer, ce n'était pas un régime... on va dire démocratique, ou qui serait un régime libéral. Disons qu'il avait finalement une volonté d'autoritarisme sans en avoir la politique. C'est-à-dire sans en avoir, sans finalement lui-même s'en donner quelque part les moyens.
0: Les moyens. Oui, voilà. Ça c'est dangereux.
1: Voilà. Puisque la révolution de 1830 reposait entre autres comme grief sur l'abolition, enfin, étant contre la censure, c'était pour l'abolition de la censure, ce qui explique pourquoi il y aura la possibilité de l'existence d'une sorte de presse, d'une petite presse, mais quand même d'une certaine presse d'opposition qui existera dans...
0: Justement, elle a dû jouer un rôle dans le fait pour un petit peu attiser les consciences politiques, j'allais dire, des gens, ou en tout cas attiser cette envie de descendre dans la rue, donc, parce que,
1: oui,
0: encore
1: surtout...
0: une fois, on est passé de l'empêchement d'un banquet, mais qu'il soit d'idées, à un mouvement populaire qui
1: oui, mais c'était une situation de fond.
0: Oui, d'accord, mais comment s'est passée l'information? Alors, comment les gens ont...
1: La chose va fonctionner de la manière suivante. Le 22, donc, je ne reviens pas sur le détail, le banquet est interdit. Mais les gens, pour une part, ne le savent pas, donc ils convergent bien sur la place. Donc il y a des étudiants, il y a des ouvriers qui s'y rendent. Donc au fur et à mesure de la journée, donc du 22 février, eh bien les esprits s'échauffent. Et on voit, puisque j'ai dit, Paris n'est pas du tout une ville calme. Il y a eu toute une série de mouvements qui régulièrement ont pris des armes. Je renvoie à la lecture des Misérables de Victor Hugo. Il y a quelques pages qui racontent ces émeutes interviennent. Tiens, des émeutes urbaines, tiens.
0: Brisé dans l'œuf la plupart du temps.
1: Voilà. Hein? En tout cas, c'est pas une nouveauté. Donc, on voit commencer, des armes commencent à circuler, par exemple. Donc, les premières barricades commencent à apparaître et la foule réclame donc une réforme électorale de nature démocratique. Dans cette situation-là, le roi Louis-Philippe va remplacer Guizot. Il va tenter, en quelque sorte, de faire jouer à Guizot la fonction de fusibles, et il appelle un modéré à sa place qui s'appelle Mollet, et qui, comme son nom l'indique au point de vue de la cuisson des œufs, est un petit peu pas très intéressé par la chose, donc il refusera le poste.
0: Une émission très culinaire.
1: Voilà, et il va refuser de former de former le gouvernement, il va refuser le poste parce qu'il n'a pas envie de s'impliquer dans cette situation. Donc, au soir du 22 février, il y a plusieurs barricades qui fleurissent à Paris. Il y a pas des mouvements d'une ampleur considérable. On compte un mort à la fin du 22 février. Donc, comparativement à d'autres époques, je dirais qu'il n'y a pas de quoi engager en apparence une révolution. Qui plus est, dans la nuit du 22 au 23, il va pleuvoir. Alors, d'habitude, quand il pleut, ça calme souvent les ardeurs révolutionnaires. Pourtant, durant la nuit, malgré cette situation météorologique qui, dans bien des cas, a parfois calmé les esprits, il va y avoir une augmentation des barricades. Ce qui fait que le 23 au matin, on a plus de barricades que la veille, et là, des troupes sont envoyées pour défaire ces barricades. C'est le grand classique, et le grand classique, peut-être que vous connaissez cette histoire, c'est dans la fameuse rue Quincampoix à Paris. Et c'est là où va se déclencher véritablement la dimension où on va passer finalement d'une insurrection à la révolution, c'est parce que l'armée va tirer. Le problème, d'accord, c'est qu'en face, ils ont aussi des armes. Et donc ça, d'accord, tire aussi. Bilan de ce coup de feu, j'appelle ça un coup de feu parce que ça n'a rien de la prise de la Bastille, il y a 16 soldats tués et une vingtaine de barricadistes, de civils qui sont tués en face. Donc vous voyez, c'est bon, je dis pas qu'un mort n'est pas quelque chose de signifiant, mais c'est pas
0: pas des grands combats. Oui, oui. Voilà. Ceci dit,
1: et c'est à partir, par contre, à ce moment-là, le début de l'insurrection armée.
0: Avec une unité, avec une organisation.
1: Non, pas du tout. C'est totalement spontané. C'est ça qui est très très intéressant. C'est-à-dire, c'est totalement spontané. Ça se déclenche en une journée. La plupart des mouvements.
0: Donc c'est des mouvements d'opposition. Qui sont pluriels, il y a des gens qui ne sont pas forcément d'accord entre eux sur la suite à donner pour le moment.
1: Mouvement totalement spontané, non dirigé, il n'y a pas, il y a des petits groupes qui existent politiquement, il y a même des petits radicaux, mais les mouvements d'opposition qui organisaient la campagne des banquets, ce sont des légalistes, ce ne sont pas des révolutionnaires, ils n'ont pas de volonté
0: de
1: mettre à bas le régime par la révolution. Sont des
0: pour
1: mouvements.
0: Pourtant, ils continuent, ils suivent le mouvement ou ils s'en mettent de côté.
1: Pendant ces événements, on ne sait pas du tout où on va parce que ça va très vite. Le banquet qui devait intervenir le 22 est annulé. Je l'ai dit,
0: le 23 soir, on a les morts. Oui.
1: En fin de soirée, on a quelques barricades, le 23 on a un peu plus le matin, et c'est dans la journée du 23 où là, la ville de Paris s'embrase, et surtout ce qui va intervenir, c'est ça qui va faire basculer le régime, c'est que le soutien du régime qui, traditionnellement, et Louis-Philippe avait lourdement insisté là-dessus pendant tout son régime, c'est la fameuse garde nationale, cette garde nationale, elle se rallie aux insurgés.
0: D'accord. Et ça suffit à l'époque pour ébranler un régime.
1: Alors, ça va s'accélérer parce que le soir du 23, le roi accepte la démission de Guizot. Il est remplacé par Thiers.
0: Déjà ?
1: Eh oui. Ah, c'est des vieux routards, des vieux routiers de la politique. Hein. Thiers qu'on retrouvera bien après.
0: Mais sans résultat.
1: Ça ne sert à rien parce que Guizot ou Thiers, pour désormais les émeutiers, pour désormais les révolutionnaires, je vais dire même les républicains, ça ne change rien.
0: Parce que sont définis immédiatement comme révolutionnaires, républicains, vouloir un changement de régime ou c'est encore...
1: Oui, mais disons que... Alors, il n'y a pas de définition politique. Je dis, on n'est pas dans un parti et puis on n'a pas le temps de constituer un programme. Je dis, ça s'est déclenché du jour. Donc, grosso modo, désormais, ce qu'on réclame, c'est la République. Quelle république, quelle tonalité républicaine, ça peut faire des débats pendant des jours et des jours. En tout cas, au soir du 23 février, les barricades se sont amplifiées, il y en a encore plus, les coups de feu augmentent, la garde nationale est passée du côté des insurgés. C'est pour ça que le matin du 24 février, on peut dire que la ville de Paris est en armes, que la garde nationale est passée du côté de l'insurrection dans la globalité, et le général... donc des troupes militaires de Louis-Philippe qui est chargé de faire rentrer la ville dans le calme, qui s'appelle le général Bugeaud, il fait donner la troupe, mais sans succès. Et qui plus est, les insurgés passent à l'attaque et notamment ils se dirigent vers le siège du palais du pouvoir royal, c'est-à-dire ils se dirigent vers le palais royal, c'est-à-dire les Tuileries. C'est pour ça que vers midi du 24 février, devant la pression des événements, le roi, en plus, quand même, il se souvient que d'autres rois de France ont été guillotinés. Il sait que la foule de Paris est très peu tendre pour les rois quand elle les attrape. Il décide de en son Paris. Paris, il va s'y trouver une intéressante. On se trouve quelque chose qu'on me situe à Saint, pas tout à fait, mais si c'est en Russie, le prend par la rue. Et là, c'est vraiment au sens littéral la rue. Et en plus, finalement, en abdiquant, le roi ne fait que conforter politiquement les émeutiers. Il se coupe du soutien qu'il pourrait éventuellement trouver en faveur du maintien de la monarchie, parce que lui-même, finalement, laisse la place vacante. Et les émeutiers dans cette situation-là, les révolutionnaires, ne veulent pas d'une régence parce qu'il a abdiqué en faveur de son petit-fils, qui n'est pas en âge de régner.
0: D'accord. Ce qui est, oui.
1: Et la régence...
0: Qui peut paraître un peu bizarre dans ce genre de situation.
1: Voilà. Et la régence, c'est, disons, la pire des situations dans une situation monarchique. Ce qu'ils veulent, tous ces gens qui ont fait le coup de feu à la fameuse rue Quincampoix ou dans le restant de Paris sur les barricades, c'est la République. Ils veulent un suffrage universel, ils veulent la liberté de la presse, ils veulent qu'on reparle des droits de l'homme, ils veulent qu'on rétablisse le drapeau français, c'est-à-dire le drapeau bleu, blanc, rouge. Donc, on est dans une situation où finalement, en très peu de temps, en raison de cette pression de la rue, de ce caractère aussi propre à Louis-Philippe, parce qu'il aurait pu, par exemple, quitter la capitale pour rallier des régiments fidèles et ensuite marcher dessus pour faire entrer la ville dans le rang. Or, finalement, en abdiquant, c'est lui-même qui finit de tirer, disons, une balle dans le pied de la monarchie. Voilà. Et donc, à la fin du 24 février, donc vous voyez, ça va très vite, le roi a abdiqué, il y a une chambre, j'ai dit, des députés à Paris, alors, une bonne partie sont des monarchistes de différentes colorations, mais il y a quand même un certain nombre de députés qui sont ce qu'on appelle des représentants de l'opposition parlementaire, c'est-à-dire qui, dans le cadre de cette sorte d'assemblée, je dis toujours entre guillemets, parce qu'elle n'est pas représentative, elle est évidemment dans un fonctionnement plutôt de type oligarchique, ils ont quand même une sorte de légitimité politique. Ils en sont quand même membres. Et donc, on va voir... Alors donc, Louis-Philippe et sa famille est en route vers l'exil en Angleterre. Eh bien, un certain nombre de ces députés de l'opposition parlementaire, parmi lesquels on compte Lamartine, Lamartine, nous, on le connaît comme essentiellement le poète. Mais il a eu un rôle important dans ce cadre de ces événements. Il y a Ledru Rollin aussi, il y a Dupont de l'Eure. Et donc, ils vont mettre en place une sorte de gouvernement provisoire qui va contenir, en plus des personnes que j'ai citées, des gens comme François Arago, d'Adolphe Crémieux, ce qui explique pourquoi il y a en France un certain nombre de rues qui portent le nom d'Adolphe Crémieux, mais on ne sait jamais qui c'est en réalité. Voilà, c'est des gens de 1848. Et à ce gouvernement provisoire constitué, comme je disais, de représentants de l'opposition parlementaire, va être adjoint, dans le cadre donc de ce gouvernement qui se met en place de manière ad hoc, à l'Hôtel de Ville à Paris, des représentants de l'opposition extra-parlementaire. Et là, on va voir des gens, par exemple, qui sont par exemple le rédacteur de La Réforme, qui était un journal d'opposition qui, comme son nom l'indique, vous comprenez ses positions, qui s'appelle Flocon. On a Armand Maraste, qui lui était du journal Le National. On a un avocat qui s'appelle Garnier Pagès. On a Louis Blanc, et on a même un représentant des mouvements socialistes plutôt issus de la base qui s'appelle Albert, c'est un mécanicien, donc là c'est vraiment en termes d'ouverture absolue. En fait, il est en grande partie imposé par les insurgés. Car la caractéristique de ce gouvernement provisoire qui se met en place, c'est d'être composé d'une représentation de démocrates modérés, de libéraux bourgeois et de socialistes, de représentants socialistes.
0: À l'image des gens qui étaient sur les barricades.
1: Tout à fait.
0: Ouais.
1: Tout à fait. C'est en grande partie pas forcément pour les mêmes raisons.
0: Avec la représentativité qu'on pouvait y trouver ou finalement...
1: Attention, j'ai pas dit qu'on est dans un vote.
0: Oui.
1: On est dans un gouvernement provisoire qui s'installe de manière ad hoc.
0: Oui. Donc... Est-ce que le rapport de force réel qu'il y a eu dans les rues a été respecté pour la mise en place de ce gouvernement provisoire?
1: Non, évidemment, pas tout à fait. De toute façon, les gens qui sont par exemple de l'opposition parlementaire, ils ont une légitimité politique antérieure. Ils ont été élus. Même si c'est pas un vote démocratique, ils ont une...
0: Et même si le régime qui les a élus a été mis à bas.
1: voilà. On ne va pas avoir deux pouvoirs, comme par exemple en Russie, entre d'un côté un pouvoir dans la rue et un pouvoir avec un gouvernement provisoire, pas du tout. Là, les deux fusionnent, car se couvre cette période-là de février 1848, c'est ce qu'on appelle l'ère des bons sentiments, d'une générosité, ce qu'on appelle aussi l'esprit de 48, souvent un peu naïf. C'est pour ça que nous devons, à 1848, dans le cadre de la devise de la République française, non pas le terme de liberté, non pas le terme égalité, mais le terme fraternité. Mmh. C'est essentiellement d'ailleurs à Lamartine qu'on le doit. Parce qu'il va y avoir des phénomènes de fraternisation, effectivement, entre des bourgeois, entre des représentants, par exemple, des professions libérales, avocats, journalistes, intellectuels, et des ouvriers. Il y a vraiment, pendant quelques temps, hein, je dis bien quelques temps, une sorte d'euphorie générale, où finalement tout le monde s'embrasse, en quelque sorte. C'est-à-dire une sorte de communion unanime dans ce mouvement révolutionnaire. Et là, on voit bien, même si après on peut discuter de la portée politique de 1848, que c'est bien un phénomène révolutionnaire dans la mesure où les revendications ne sont pas portées par une classe sociale, elles sont transversales à toute la société, elles unissent l'essentiel de la société.
0: Pour autant, d'un point de vue institutionnel, on ne connaît pas encore les aspirations précises de ce mouvement-là, j'imagine, il donnera, je vois qu'il faut accélérer déjà, qu'il donnera naissance donc à une république, la deuxième du nom en France.
1: Alors, qui est proclamée le 24 au soir, hein, vous voyez, ça va très vite, qui va ouvrir, alors, l'histoire de la deuxième république est une histoire qu'on n'aura pas le temps de voir dans tout le détail, mais en tout cas, l'ère
0: qui s'ouvre, je crois.
1: Voilà. Le 24 au soir, c'est cette ère qu'on appelle donc des bons sentiments, qui va reposer sur la proclamation de la République. Donc rien que ça, c'est quand même une dimension extrêmement importante, parce que c'était une aspiration finalement très très profonde. Évidemment, comme c'est le gouvernement provisoire qui la proclame, c'est sous réserve de sa ratification par le peuple, parce qu'il va falloir organiser des élections. En tout cas, les premières mesures qui vont être mises en place, c'est tout d'abord l'apaisement des insurgés, grâce à Lamartine, parce qu'au tout début des événements, Lamartine a un rôle important. Et un certain nombre de décisions vont être prises dans les quelques jours qui suivent, parce que vous comprenez bien qu'on ne peut pas organiser au niveau national des élections comme ça du jour au lendemain. Je rappelle qu'à cette époque-là, il n'y a pas de téléphone, il n'y a pas de voiture, donc...
0: C'est bien une vie sans téléphone qui sonne à l'arrière quand ils enregistraient les émissions de radio en 1840.
1: Tout à fait. Hein? Donc si on envisage d'organiser des élections, il va falloir un certain temps pour les mettre en place, le temps que la campagne, que, disons, toute la logistique suive. Mais en tout cas, un certain nombre de mesures sont proclamées, qui seront plus ou moins donc mises en route progressivement. On a déjà... L'institution du suffrage universel pour tous les citoyens de plus de 21 ans, et ça c'est déjà quelque chose de très très important. Alors la majorité à cette époque-là était à 21 ans.
0: Oui, ça fait pas si longtemps que ça que c'est passé à 18, hein, finalement.
1: Voilà, mais je tenais à le rappeler pour certains de nos auditeurs qui pouvaient croire que pendant très longtemps, donc la majorité avait été toujours à 18 ans. Voilà. En même temps... Autre mesure très importante, l'ouverture à tous les citoyens de 21 à 55 ans, c'est-à-dire la majorité jusqu'à un certain âge, de la garde nationale, d'où va être issue dès le 25 février une garde nationale mobile destinée à garantir le fonctionnement du régime. Rejet du drapeau rouge, là on élimine les ultras du côté des mouvements socialistes, et adoption, mais en même temps on abandonne le drapeau...
0: À fleur de lys.
1: Bon, ça avait déjà été fait, hein, ouais. Techniquement, mais...
0: C'est un drapeau blanc, un truc comme ça.
1: On va avoir donc l'adoption du drapeau tricolore, il va y avoir l'instauration de la devise que nous connaissons, il va y avoir l'annonce, là ce sera le 5 mars, donc de l'organisation au suffrage universel d'une nouvelle assemblée constituante, parce qu'il faut aussi faire une nouvelle prévue pour le 5 avril. Donc vous voyez, ça fait un délai, bon,
0: relativement court. Hein.
1: Interviennent fin février, le mois de mars, début avril, on est dans un timing...

0: dans un calendrier qui est relativement raisonnable. Il aurait été difficile de faire les choses plus rapidement. En même temps, il y a garantie de la liberté de presse. Donc désormais, liberté de réunion, le droit de réunion dans le sens politique, pas d'association, parce que ça n'existe pas. Abolition de la peine de mort en matière de délit politique, qui antérieurement existait. Il y aura, alors là, nous pourrons peut-être en reparler une autre fois, dans le cadre des mesures très très importantes, même si elles ne concernent peut-être pas le territoire métropolitain, c'est l'abolition de l'esclavage que l'on va devoir essentiellement à Victor Schœlcher, qui n'est pas en France au moment des événements, qui rentre d'Afrique, où il faisait un voyage d'études, et qui, grâce à une pression très forte qu'il va exercer sur le ministre de la Marine, je crois que c'est, qui gérait les colonies, je crois que c'est François Rago, va permettre donc de faire adopter l'abolition de l'esclavage en 1848, et la rendre effective, et non pas comme ça avait été une sorte de décisions ineffectives lors de la première
1: révolution.
0: Voilà.
1: D'accord.
0: On va avoir la proclamation du droit au travail, dont la définition évidemment restera un petit peu floue et
1: jusqu'en 2008.
0: Moi je m'occupe là de 1848. D'accord. Bon. Il va y avoir le 28 février, donc vous voyez, ça va très vite, la formation d'une commission comprenant des ouvriers, des patrons en vue d'organiser le travail, qui devra se réunir au palais du Luxembourg. Ensuite, quelques temps après, réduction de la durée de la journée de travail, ça c'est le 2 mars, c'est-à-dire suite à un rapport d'une commission du gouvernement, la journée de travail va être diminuée d'une heure, elle va passer à Paris, nous parlons bien de Paris, nous ne parlons pas de la France rurale, de 11h à 10h.
1: Chouette.
0: Voilà. Malheureusement, le 15 mars annonce de l'augmentation des impôts de 45%, ce qui va mécontenter essentiellement la province et les paysans. Et ça va être un problème dans le cas de la Deuxième République. L'essentiel de la dynamique révolutionnaire s'est fait à Paris. Ce n'est pas un phénomène qui est solidarisé avec le restant de la France. Ce qui fait qu'une grande partie des événements va s'expliquer par une opposition entre Paris et la province. Ce qui annonce finalement, beaucoup plus tard, au XIXe siècle, ce qui annonce qu'on verra dans le cadre de la Commune.
1: Ça fait beaucoup de choses quand même.
0: Surtout
1: pour une révolution dont on dit qu'elle n'a pas une grosse portée politique, en tout cas, elle a eu une volonté de réforme importante.
0: Oui, tout à fait. Surtout, il y a une chose dont je n'ai pas parlé, qui a été aussi très importante à l'époque, alors elle va soulever des débats, des polémiques enflammées, c'est la création des ateliers nationaux. C'est à l'initiative de Louis Blanc, dont je vous ai parlé un petit peu. C'est le 26 février qui est adoptée cette mesure, parce que devant la situation économique essentiellement qui touche les ouvriers, c'est pour ça que là, on voit bien qu'on est dans une situation, au point de vue de l'évolution du travail, du salariat en France, on est dans une modification qui annonce la révolution industrielle, on a un chômage important. Dans le gouvernement provisoire, les socialistes ne sont qu'une minorité, je l'ai dit, mais en tout cas, Louis Blanc réussit à faire adopter comme mesure, le 26 février, la création d'ateliers nationaux qui sont destinés, c'est une sorte de New Deal, permettez-moi l'analogie sous toute réserve, c'est pas du tout une comparaison précise, mais c'est pour occuper des chômeurs en les affectant à des travaux d'infrastructure générale du territoire. Par exemple, construction de lignes ferroviaires, construction dans le cadre du réseau fluvial, par exemple, de canaux, aménagement d'écluses. C'est-à-dire, on ne va pas leur donner de la laine et des aiguilles pour qu'ils tricotent, pour qu'ils fassent des tricots. C'est dans des chantiers d'infrastructures pour le pays. Dans ces ateliers nationaux, au départ, ils recevaient, en termes de rémunération, 1,50 franc. Et malheureusement, ce qui va intervenir, c'est que progressivement, ils vont commencer à chômer un jour sur deux, puis sur trois, puis trois sur quatre. Ce qui fait que très vite, ces chantiers nationaux ne vont pas remplir leurs fonctions, surtout parce qu'ils coûtent cher aux finances. Et à chaque fois qu'on est dans une situation de changement, de régime, de révolution, il va sans dire que les finances de l'État sont toujours dans une situation catastrophique. Donc ces chantiers nationaux, pour pouvoir fonctionner, auraient besoin d'argent. Malheureusement, les caisses sont quand même un petit peu vides. Et qui

0: Sur l'émission qui suivra, où on parlera peut-être de la suite des événements.
1: D'accord, comme ça on pourra rentrer dans le cadre du fonctionnement un petit peu des événements, en sachant que cette Assemblée nationale constituante donc est issue des élections du 23 avril, qui va porter donc au pouvoir donc des modérés, je dirais un peu des deux camps, et issue d'un corps électoral qui est passé de 200 000 personnes, qui était celui de l'Assemblée de Louis-Philippe avant la Révolution, à un corps électoral désormais qui est de 9 millions de votants. Puisque je me permets de rappeler que quand on parle là du suffrage universel, c'est évidemment le suffrage universel masculin. C'est parfois ce qu'on oublie. Le vrai suffrage universel, ce sera après la Deuxième Guerre mondiale, quand les femmes pourront voter tout autant que les hommes.
0: D'accord. Donc on va bientôt, je l'ai dit, clôturer cette émission. On a un régime qui se met en place, celui de cette Deuxième République, dont on sait qu'elle sera très très éphémère, puisqu'elle débouchera sur le coup d'état de Louis-Napoléon Bonaparte, mieux connu sous le nom de Napoléon III ou Napoléon le Petit pour Victor Hugo. Finalement, ce régime aura été fragile, et sans doute n'aura pas tenu les promesses qu'il avait faites en 1848.
1: La question que je poserai, c'est: pouvait-il faire autrement? Les événements qu'on verra, dans une certaine mesure, je dis bien, dans une certaine mesure, seront liés aussi aux problèmes internes, aux vues divergentes qui, au départ, président à cette révolution. Bon, nous en reparlerons dans le détail. On pourrait parler, par exemple, du fait qu'il n'y avait pas de parti républicain constitué. C'est-à-dire qu'il y a une révolution, mais sans parti révolutionnaire pour être capable. Alors quand je dis parti révolutionnaire, c'est pas au sens des partis qui, à notre époque, se disent ou se disaient encore il y a très peu de temps révolutionnaires, mais en termes de parti républicain, il n'y a pas de parti capable de, notamment au point de vue des couches populaires, surtout rurales, en province, de pouvoir asseoir aussi le fonctionnement du régime. C'est pour ça qu'à l'annonce de cette élection, ces premières grandes élections donc du mois d'avril, du côté par exemple de l'extrême gauche révolutionnaire, il va y avoir beaucoup de manifestations qui vont demander le report de cette date pour avoir plus de temps afin d'organiser une sorte de conscience populaire, puisque pour eux la crainte c'était que l'octroi du suffrage universel à une population masculine essentiellement rurale, dépourvue de toute, on va dire, formation politique, de toute conscience politique ou conscience de classe, comme diraient d'autres, pour eux, était un risque surtout de s'exprimer par un vote en faveur du château, et donc de favoriser un retour en force des nobles traditionnels, désormais dans le cadre des institutions de la République.
0: Ouais.
1: Qui plus est, il y a toute une série de choses auxquelles le gouvernement provisoire doit faire face, et ça on n'y pense pas, parce qu'il ne s'agit pas de changer finalement Louis-Philippe, il y a aussi tout un corps d'État à changer, donc il faut renouveler l'administration des départements, ou les commissaires qui quand même, enfin ou les préfets qui étaient donc des préfets nommés par le régime précédent sont remplacés par des commissaires, donc il y a tout un travail aussi qui fait que la situation était quand même peu propice à une évolution, on va dire, vers une stabilisation démocratique, surtout que les opposants sont très puissants. Et il y a des opposants multiples, mouvement bonapartiste, et leur importance est quand même évidente, puisque les mouvements bonapartistes seront un des principaux soutiens, c'est pas le seul, mais un des principaux soutiens justement du futur Napoléon III. Pour eux, c'est le rêve du retour à l'Empire. Et n'oubliez pas, la chute de l'Empire, c'était 1815, donc c'est relativement peu. C'est peut-être pas la même génération, mais en plus, les mémoires de Napoléon, le mémorial de Sainte-Hélène a été publié. Il y a eu le retour du corps de Napoléon. Il y a toute une mystique aussi de la grandeur du régime. Parce que franchement, quand on voit les caricatures de Louis-Philippe que faisaient dans les journaux les caricatures de l'époque, la manière dont le pouvoir de Louis-Philippe était présenté, il y a des fois où effectivement, au moins avec Napoléon,

Salut à toutes, salut à tous. Merci d'être à l'écoute de l'émission Jazz City de cette fin de semaine. Eh bien, le programme de cette fin de semaine est un programme spécial. De temps à autre, il faut changer. Eh bien, c'est ce que je vais faire. Nous allons écouter le Los Angeles Jazz Core en pratiquement toute l'émission, puis nous écouterons encore un autre groupe de jazz vocal dont je tairai le nom. The Los Angeles Jazz Core est composé de 25 femmes et de 20 hommes. Rien que ça. Et puis, pour les accompagner, eh bien, le pianiste Milchaud Lefièvre, le bassiste John Latham, Jack Lecomte à la batterie, Ken Navarro à la guitare, Jim Mooney au flugelhorn, à la trompette Monsieur Holly Mitchell, au saxophone ténor Bruce Eskowitz et au trombone Monsieur Danny Bunk. Et puis, eh bien, Monsieur Jim Mooney, je ne savais pas que c'était un trompettiste, car c'est souvent un fantastique ingénieur du son de Hollywood, puisqu'il est l'ingénieur du son du Sage & Sound Hollywood Studios. Superbe. Et ce Los Angeles Jazz Core vont nous interpréter divers thèmes, dans divers tempos et dans divers styles différents qui sont peut-être un petit peu pas tout à fait jazz quelquefois, mais il faut écouter ça. Et cette émission est dédiée à mon ami Jean-Philippe Epito. Jean-Philippe, j'espère que tu écoutes cette émission car tout ceci est bien pour toi. Alors, nous allons écouter de nombreux titres. Everybody's Bopping, qui est une composition de Monsieur John Hendricks. What is this thing called love? Dawn Song, composition de Monsieur Michel Lefièvre, le pianiste et aussi arrangeur. Tuxedo Junction, I could write a book. In Time, composé et arrangé par Monsieur Michel Lefièvre. The Jersey Bounce, qui est une composition de Monsieur Bobby Platter, et non pas une composition de Monsieur Erskine Hawkins, mais bien Bobby Platter, le saxophoniste alto et compositeur arrangeur de l'orchestre de Count Basie pendant très longtemps. Et puis, nous écouterons un thème fétiche de l'histoire du jazz, puisqu'il s'agit d'une composition de Miles Davis, et une des plus belles, puisque ça s'intitule Blue in Green. Et ben, je vous laisse en compagnie de ce Los Angeles Jazz Core, avec 25 femmes, 20 hommes. Je ne vais pas les citer car ils sont inconnus. Je les citerai peut-être tout à l'heure, mais pas pour l'instant. Et je vous laisse en leur compagnie une demi-heure, presque 25 minutes de bonheur et de vocal haute voltige.

Vous êtes sur Radio Zone 93,8 MHz dans l'émission Jazz City de Los Angeles Jazz Corps. 25 femmes, 20 hommes, avec comme accompagnement Monsieur Milshaw Lefièvre au piano, John Leitman contrebasse, Jack Leconte à la batterie, Ken Navarro guitare, Jim Mooney flugelhorn, qui est aussi le mixeur et l'ingénieur du son. Trompette Holly Mitchell, trombone Danny Brunk et ténor saxophone Bruce Eskowitz. Et ça a été enregistré en 1991 à Los Angeles. Et nous avons pu entendre Everybody's Bopping, What is this thing called love, Dawn's Song, Tuxedo Junction, I could write a book, In Time, The Just a Bounce et Love is a Joy. Et non pas Blue in Green comme je l'ai annoncé tout à l'heure, car le Blue in Green, je crois que nous nous réserverons ceci pour la fin de l'émission. Voilà, j'espère qu'en tout cas vous découvrez ce superbe chœur de jazz de Los Angeles qui s'intitule From All Sides, de tous les côtés. Et il faut changer de temps à autre. Eh bien, cette fin de semaine là, j'ai décidé de changer, de vous faire découvrir autre chose de temps à autre. Et c'est vrai que dans l'émission Jazz City, je n'ai pas beaucoup passé de groupes vocaux. Il faut dire qu'il y en a pas des tonnes. Et je dédie à nouveau cette émission, toute cette émission, à mon ami Jean-Philippe Epito. Jean-Philippe, si tu m'écoutes, j'espère que tes chaussettes n'en sont pas tombées. Alors nous faisons un petit break et nous écoutons, je pense, ceux qui sont à l'origine de tout ça. Il s'agit de messieurs Lambert, Hendrix et Annie Ross, qui viennent faire une apparition récemment dans un film, après beaucoup d'années de disparition. Et Dave Lambert, John Hendrix, Annie Ross, en compagnie de Freddie Green, guitare, Nat Pierce, piano, Eddie Jones, contrebasse, et Sonny Payne à la batterie. Et ça, c'est un superbe groupe. Nous allons écouter deux titres. Everyday I Have the Blues, de Monsieur Chatman. Et Monsieur Chatman, eh bien, c'est rien d'autre que Monsieur Memphis Slim. Et oui, c'est bien lui, le compositeur de Everyday I Have the Blues. Personne ne le sait, ou très peu de gens. Et ensuite, nous écouterons une composition de Buck Clayton qui s'intitule Avenue C. Voici Lambert, Hendrix and Ross.

Vous êtes sur Radio Zone 93,8 MHz dans l'émission Jazz City. Cette fin de semaine est consacrée à une heure de jazz, un ensemble vocal. Et pendant un intermède de 8 minutes, nous avons pu entendre les fondateurs, les pionniers de ce qui est devenu par la suite beaucoup d'ensembles vocaux. Il s'agit de Dave Lambert, John Hendrix et Annie Ross, accompagnés de Freddie Green, Nat Peart, Eddie Jones, Sonny Payne, enregistré en 1957 à New York dans Everyday I Have the Blues et Avenue C. Disque fantastique. Alors après cet intermède, nous repartons à Los Angeles pour écouter le Los Angeles Jazz Corps. Et nous allons écouter Sboguvan, Sweet Georgia Brown, Jumping with Symphony Seed et leur chef-d'œuvre, d'ailleurs qui est un chef-d'œuvre aussi de composition, composé par Miles Davis, Blue in Green. Et je rappelle que Michel Lefièvre est au piano, John Leitman contrebasse, Jack Lecomte à la batterie, Ken Navarro à la guitare, Jim Mooney au flugelhorn et aussi le preneur de son, Holly Mitchell trompette, Danny Brunk trombone et Monsieur Bruce Eskowitz au ténor de Los Angeles Jazz Corps.

une très grande composition, celle de Miles Davis, et un superbe arrangement de superbes chanteuses et chanteurs, 25 chanteuses, 20 chanteurs, de Los Angeles Choir, Jazz Choir, enregistré en octobre 1991 à Los Angeles. Superbe groupe, et nous avons pu entendre Boogovian, Sweet Georgia Brown, pris dans des tons et sur des rythmes fort intéressants, Jumping with Symphonicide, composé par M. Lester Young, et puis nous avons terminé bien sûr par ce fameux, et ce, je pense c'est le plus beau morceau de ce disque, qui s'intitule ce Blue in Green, et le disque s'intitule The Los Angeles Jazz Choir From All Sides, c'est-à-dire de tous les côtés, et c'est bien le cas, c'est bien ce que nous avons pu entendre en cette fin de semaine, une heure en compagnie pratiquement du Los Angeles Jazz Choir, et puis j'ai refait un petit bond en arrière pour vous faire écouter les pionniers de tout ça, puisque les pionniers, eh bien, c'était Dave Lambert, John Hendricks et Annie Ross. En tous les cas, j'espère que vous avez apprécié cette émission très vocale. De temps à autre, il faut changer, et j'avais décidé en cette fin de semaine de changer un petit peu d'atmosphère, changer de choses qui sortent un petit peu de l'ordinaire, comme ça. Sachez que Jazz City est rediffusé tous les samedis matins entre 9h et 10h ou entre 15h et 16h l'après-midi.

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0: 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Vous êtes bien sur Radio Transparence et nous allons aujourd'hui retourner dans la machine à voyager le temps révolutionnaire et nous plonger en 1848. 1848, révolution dont on a déjà évoqué sur cette antenne dans une précédente
1: en tout cas,
0: émission.
1: La période.
0: Puisque justement on a parlé de la période et du printemps des peuples, cette espèce de décémage de révolution à travers l'Europe. Aujourd'hui, on va se focaliser sur la révolution de 1848 en France. Eric Lowen.
1: Tout à fait. Bonjour.
0: Déjà. Voilà.
1: Chers amis, chers auditeurs.
0: Ne révolutionnons pas les usages. Bonjour.
1: Voilà.
0: Et donc revenir sur 1848 en France. Et cette fameuse deuxième révolution du 19e siècle français.
1: Alors techniquement, c'est, on peut dire, la deuxième révolution du 19e siècle en France, mais c'est la troisième depuis le début, disons, de la notion de révolution en France, puisqu'il y a eu d'abord 1789, bon, là tout le monde connaît, 1830 dont on a déjà parlé, et donc là on se retrouve 18 ans après. Je ne dirais pas qu'on repart comme exactement la même situation en ce moment-là, mais il y a beaucoup d'analogies. Puisqu'on se trouve dans une situation où on a une monarchie qui est, même si elle a un petit peu évolué, même si la monarchie de juillet a des caractéristiques
0: constitutionnelles,
1: elle est
0: de loin
1: saupoudrée de prétentions constitutionnelles.
0: Plus libérale en tout cas.
1: Voilà, il y a cette grande distinction où Louis-Philippe n'était plus le roi de France, mais le roi des Français. Bon, de toute façon, aujourd'hui, on n'a pas le temps de rentrer dans les particularités de la monarchie de juillet, mais... on peut dire donc là, on revient à une thématique de fond dans l'histoire de France durant cette période-là, puisqu'en réalité, aussi bien la révolution de 1830 que celle que nous allons voir aujourd'hui est la conséquence de l'incrustation en profondeur, de la pénétration en profondeur des idéaux révolutionnaires, même si ce ne sont plus les mêmes idéaux révolutionnaires de 89, une certaine idée nouvelle, qui n'est plus désormais nouvelle, puisqu'elle a pratiquement... plus d'un demi-siècle, s'est installé dans ce qu'on pourrait appeler désormais, on va dire, la culture française de cette époque-là. C'est d'ailleurs une des erreurs politiques de la plupart des monarchistes de cette époque-là, c'est d'avoir cru qu'en ayant défait la Révolution, enfin, quand je dis défait, c'est plutôt la défaite de l'Empire napoléonien en 1815, même si Napoléon n'est pas ce qu'on pourrait appeler la Révolution française, mais il était associé quand même en très grande partie aux idéaux. Les monarchistes ont cru qu'en revenant au pouvoir, avec la Restauration, la machine à voyager, tu as employé l'expression, la machine à voyager dans le temps, revenait dans la société de l'Ancien Régime. Ils ne se sont pas tous rendus compte, certains l'ont bien compris, ils ont compris que le cours de l'histoire était dans ce sens-là inévitable.
0: Oui, que le droit divin était quand même dépassé aussi.
1: Oui, même sur d'autres dimensions, au point de vue par exemple même politique, l'idée de l'organisation de l'État, de la nation. Donc il y a une élite au sens intellectuel du côté des monarchistes qui a parfaitement compris ça. Mais il y a, alors c'était plus particulièrement donc au début de la Restauration, vraiment une sorte de retour des... une volonté pour certains de retour vraiment dans l'Ancien Régime, alors que, comme je l'expliquais, la France a été quand même profondément marquée par les idéaux révolutionnaires, même si les gens ne se positionnent pas en disant on est pour la Révolution ou pour la République, de toute façon ça modifiait certaines choses. Par exemple, les revendications sur la liberté de la presse, sur ce qu'on pourrait appeler la liberté au point de vue des idées, la liberté ne serait-ce qu'artistique, je renvoie à certains problèmes de Victor Hugo qu'on peut pas à cette époque-là considérer comme un chantre de la République. Hein. Victor Hugo, au début de sa carrière, c'est plutôt au contraire un ultra du côté des royalistes. Mais même donc du côté des représentants de l'aristocratie et de la monarchie, il y a une certaine évolution qui est intervenue. C'est pour ça que la France, en tant que pays, et avant 1848, si on revient un petit peu sur la situation dans cette première moitié du 19e siècle, est un pays qui est en réalité en instabilité politique constante depuis la Révolution de 89. C'est là où il faut faire très attention. Bon, on a toute la décade révolutionnaire, qui est ce tourbillon sur lequel on ne revient pas. On a l'épisode napoléonien, et à partir donc de 1815, quand la Restauration donc fait son œuvre, on a en apparence la restauration de la monarchie, mais jamais la France ne sera en politique intérieure, on va dire, dans une situation de stabilité. Il y aura régulièrement des mouvements. Alors, est-ce qu'on les appelle insurrectionnels? Est-ce qu'on les appelle des proto-révolutions, des pré-révolutions? En tout cas, par exemple, à Paris, il y a un sport national qui existe, en tout cas un sport urbain qui est très à la mode, c'est la barricade. Il y a certains quartiers de Paris, le Faubourg Saint-Honoré ou d'autres, qui ont une longue tradition en termes de barricades, dont mai 68 est un héritage, ça y est, je l'ai casé, hein, et ouais, quelque part une sorte de lointain héritage historique. Bon, on a eu déjà 1830 est quelque chose tout à fait intéressant, non pas parce que ça aurait une importance historique plus particulière, mais parce qu'en réalité, des phénomènes de cet ordre-là, qui, en termes de protestation, où on a eu du recours à la force, il y en a eu pendant tout le régime même de Louis-Philippe. Ce qui veut dire que la situation donne une apparence de calme au point de vue politique, parce qu'en réalité, il y a une sorte de chape de plomb sur la société, mais on sent qu'il y a une grogne profonde, qu'il y a des mouvements en profondeur qui n'attendent que des occasions de pouvoir s'exprimer. Donc on a une apparence de calme, alors que ce calme, en fait, est plutôt, on va dire, une sorte d'illusion. On ne voit pas, disons, les forces s'accumuler, les revendications qui, elles, s'expriment en profondeur, ou plutôt, disons, elles ne peuvent pas s'exprimer trop visiblement, pour des raisons bien compréhensibles, quant à la liberté d'expression, quant à la liberté de la presse. Donc on est dans une situation où on pourrait avoir l'impression que le pays s'endort, le pays fonctionne tranquillement.
0: D'ailleurs, le régime avait été mis en place un petit peu à cette fin-là, c'est-à-dire c'était ce régime de Louis-Philippe, c'était une façon de trouver une espèce de consensus institutionnel pour à la fois ne heurter ni les monarchistes ni les républicains, et puis avoir quelque chose qui pourrait ressembler à...
1: Tout à fait. Parce que
0: qui pourrait amener un statu quo à long terme, justement, voilà, amener une stabilité politique que la France n'avait plus depuis 1789.
1: Voilà.
0: Quand même.
1: Donc, de toute façon, les régimes de Louis XVIII et de Charles X, alors, Charles X se succède à Louis XVIII, c'est en 1824. Quelques années après, 6 ans après, on a la révolution de juillet. Rappelez-vous comment elle était intervenue en très très peu de temps. On va avoir trouvé d'ailleurs des analogies frappantes avec les événements de 1848, c'est-à-dire c'est en très très peu de jours que le processus intervient, ce qui veut dire qu'à chaque fois, eh bien, pour faire référence à une célèbre caricature d'Honoré Daumier concernant Louis-Philippe, le régime était mûr pour tomber.
0: Dès sa création, finalement.
1: Voilà, donc...
0: Ce qui est assez paradoxal pour un régime qui aurait été fait pour justement essayer de...
1: tout à fait. Disons que cette évolution en profondeur de la société française va aussi de fait avec une série d'autres paramètres qui sont, par exemple, une réalité économique complexe, à savoir que la France, en tant que nation, est relativement prospère. On n'est pas dans des situations, par exemple, de guerre qui épuisent les finances de l'État comme à d'autres époques. Donc, la nation est prospère. Mais attention, prospérité de la nation ne veut pas dire...
0: Prospérité du peuple.
1: Toujours, en tout cas... répartition équitable des fruits de cette richesse. Donc la nation, la France, est relativement prospère, c'est la montée de la bourgeoisie, la révolution industrielle est en train de se mettre en place. Bon, c'est pas tout à fait encore en 1848, mais ça commence, il y a des mouvements de fond, la société française est globalement dirigée désormais dans cette direction. Mais il y a, et ça j'en avais parlé un petit peu à propos de l'histoire du printemps des peuples dont on avait parlé la fois précédente, il y a une série de crises économiques qui vont intervenir dans les années précédentes, qui va toucher essentiellement bien les pauvres urbains, c'est-à-dire les ouvriers, c'est-à-dire ça va se traduire par une paupérisation d'une certaine partie de la classe ouvrière et donc une montée du chômage. Or, des chômeurs, c'est quelque chose de toujours très problématique à cette époque-là, parce que c'est des gens qui finalement n'ont, entre guillemets, rien à faire. Donc ils peuvent justement manifester, ils peuvent faire de l'agitation, ils ne sont pas accaparés par les saines valeurs et les saines vertus du travail.
0: puis incontrôlable parce que à l'époque le chômeur avait faim. Aujourd'hui,
1: tout à fait, c'est ça.
0: Enfin, encore jusqu'à aujourd'hui.
1: Voilà, oui, j'ai oublié de le préciser parce que ça me paraissait évident. Quand on dit le chômage dans cette situation-là, ça veut dire effectivement la faim, ça veut dire vraiment une question de qui engage la survie pour soi ou pour sa famille. Voilà. Alors, on a cette situation au point de vue économique. On a aussi, sur la fin, je vais dire, du régime de Louis-Philippe, une montée aussi de l'opposition qui commence à se constituer. Alors, je ne dirais pas d'une opposition républicaine, mais d'une opposition libérale.
0: Alors, mais pourtant, le régime se disait libéral.
1: Alors, il se disait libéral. Il va devoir faire quelques concessions, ce qui va permettre à une petite forme d'opposition de pouvoir commencer à se constituer. Que ce soit dans des... Alors, quand je dis une opposition, je ne parle pas d'une opposition radicale, frontale. Il y en a quelques-uns dans le cadre parlementaire qu'on va retrouver dans les journées de 1848, dans la constitution du gouvernement provisoire, mais notamment par l'intermédiaire... disons que les partis politiques, au sens où nous l'entendons, ne peuvent pas fonctionner. Donc, l'opposition intervient principalement via la presse. Et c'est pour ça qu'avant les événements de 1848, l'essentiel des polémiques politiques se font à partir de journaux qui sont créés la plupart du temps vraiment dans un but de... Alors d'ailleurs, ils peuvent être créés par des opposants au régime, mais pas forcément du même camp, parce qu'il y a des opposants au régime de Louis-Philippe qui sont monarchistes. Mmh. Alors qu'on a aussi des opposants qui sont des opposants, par exemple, plus au sens libéral du terme. On a d'autres opposants qui seraient, on va dire, plus socialistes. Parce que désormais,
0: c'est-à-dire ça, on arrive innovation. Au point où, à force de vouloir justement concilier tout le monde, on se retrouve avec des ennemis à gauche et des ennemis à droite, quoi.
1: Oui, Louis-Philippe, disons que c'est un régime hybride. C'est une sorte de...
0: Ok, au lieu de faire le consensus avec lui, il l'a fait contre lui, quoi, quelque part.
1: Et dans un certain sens, oui. C'est-à-dire qu'il a d'un côté, souvent contre lui, les ultras monarchistes. Donc là, ça se comprend parfaitement, parce que sa volonté d'afficher une royauté bourgeoise ne peut que choquer les représentants d'une certaine idée de ce que doit être la royauté française, fidèle aussi à une certaine idée. Il y a des querelles de légitimité sur les dynasties, je ne rentre pas dans le détail, mais au sein même de la famille, disons, monarchique en général, il y a quand même de sérieuses oppositions, puisque la chute de Charles X en 1830, où il est remplacé par donc Louis-Philippe, c'est aussi la branche Orléans qui prend le pas. Donc il y a aussi des oppositions au sein même de la monarchie. Donc ce régime est finalement attaqué un petit peu de partout, et en plus Louis-Philippe a une personnalité qui veut absolument, aux yeux du public, aux yeux de l'image publique, absolument se présenter comme une sorte justement de roi, mais qui n'aurait pas les caractéristiques habituelles de la royauté. Donc il veut se présenter comme finalement étant un roi bourgeois. Il y a toute une série de présentations où on le voit se balader sans ce qui d'habitude est assimilé au faste, au décorum de la monarchie. Il donne l'impression de vouloir être plus près, alors je ne vais pas dire du peuple, mais en tout cas
0: de la bourgeoisie,
1: d'une certaine France. Oui. Voilà. Donc c'est plus du tout Louis XIV en train de se balader à Versailles. La monarchie elle-même ne peut plus se positionner comme aux autres époques. Et donc elle est dans une situation finalement où elle est allée trop loin dans un sens, et donc elle ne peut qu'évoluer dans un autre sens, ou alors il faudrait qu'elle revienne radicalement en arrière pour pouvoir se restabiliser. Mmh. Et donc la situation est politiquement en fait extrêmement fragile, mais comme en apparence il n'y a pas beaucoup d'agitation manifeste, on a l'impression finalement que le pays est tranquille.
0: Vous avez dit il y a peu de républicains, il y a quand même
1: des républicains
0: qui espèrent le retour d'une république.
1: Oui, il y a une formation, je ne dirais pas de parti républicain, le terme, c'est justement d'ailleurs ça qui va entraîner un des échecs de 1848. J'ai dit qu'il y a pénétration d'un certain nombre d'idéaux révolutionnaires ou de notions attachées à la révolution. Quand je dis attachées à la révolution, ce n'est pas la terreur. C'est plutôt des notions de démocratie.
0: Il n'y a pas la défiance à l'anglaise, justement, de la peur de la Première République.
1: Si, en partie. C'est-à-dire qu'il y a, de la part même, on va dire, de républicains, la crainte de retomber dans le robespierrisme. c'est-à-dire de retomber dans les excès de la terreur. Donc un des grands jeux politiques de la première partie de 1848 va être de neutraliser les
0: extrémistes,
1: pour les gens au pouvoir, tout faire pour rester dans une république qui soit modérée. Parce qu'effectivement, il y avait un certain passif historiquement quant à l'image de la première révolution, qui avait d'ailleurs été largement aussi mis en scène politiquement
0: par la monarchie,
1: ou pour d'autres questions à travers le rapport à l'histoire. Donc on s'était focalisé particulièrement sur la terreur.
0: C'est toujours le cas aujourd'hui d'ailleurs, hein. C'est ce que vous disiez, la terreur a fait beaucoup moins de victimes que la moindre des batailles napoléoniennes.
1: Exact. Le problème, c'est que là, on parle de quelque chose qui est un mythe.
0: C'est une imagerie qui a duré.
1: Ça fait partie des mythes politiques, comme Valmy est un mythe politique. Je ne parle pas de la bataille réelle. On peut historiquement discuter de Valmy en tant que bataille, la question n'est pas là. Mais on est dans quelque chose qui va devenir un mythe politique et qui va faire partie des imaginaires politiques. Et donc c'est pour ça que quand on pense à la Révolution française, l'image habituelle, en tout cas celle de 89, c'est la terreur. Alors qu'en réalité, ça je l'avais expliqué brièvement dans les émissions qu'on avait eues sur ce sujet-là, en réalité, la terreur n'est pas la révolution au sens où il faut l'entendre, c'est quelque chose dans le cadre de la vie de la République, désormais, dans une situation de crise. Je ne justifie pas la terreur, mais il faut bien distinguer ce qui relève du processus révolutionnaire lui-même. On aurait très bien pu avoir la révolution sans avoir la terreur. Par exemple. Après, c'est le contexte aussi de France comme pays assiégé, dans un contexte où finalement la pondération et le calme n'est pas forcément de mise dans une situation où aussi la visibilité historique, la capacité à penser demain permettait, disons, d'éviter d'aller dans ces extrêmes. Donc c'est pour ça que la Révolution française, c'est absolument révisionniste de la réduire à la question de la terreur.
0: Pour autant, en 1848, donc, de façon un petit peu orchestrée, ce souvenir-là, ou en se semblant de souvenir, elle semblait bien vivace, ça faisait qu'un demi-siècle finalement.
1: Ça faisait qu'un demi-siècle, et je dirais que pour nous aujourd'hui, où les Français, on va dire, d'après 1848, c'est une sorte de page de notre histoire. Ce n'est pas dit comme tel dans les manuels historiques, mais on peut s'en rendre compte, qui est largement occultée. C'est-à-dire qu'elle participe des zones d'ombre de l'histoire de France, à tort ou à raison, comme on va le voir, et il y a une volonté quasiment consensuelle de minimiser ou de mettre de côté la question de la révolution de 1848. Évidemment, elle n'est pas comparable à 89, la question ne se pose pas en tant que tel, mais si on parle par exemple des épisodes révolutionnaires, on parle beaucoup plus quantitativement. Je parle strictement quantitativement, je ne fais aucun jugement qualitatif en la matière. On a une littérature surabondante par exemple sur la commune. Or, politiquement, sur la commune, si elle focalise des imaginaires, je dirais quasiment romantiques en sa faveur, en tant que processus politique, on pourrait y revenir dessus. Alors que sur les épisodes de 1848, on a l'impression que c'est quelque chose dont personne ne veut parler. Parce que Marx l'a condamné, il y a une condamnation marxiste de 1848, parce qu'elle est aussi cette révolution associée à une image de la bourgeoisie. En même temps, elle finit mal avec l'histoire du coup d'État de Napoléon III qui intervient aussi. Donc, parce que cette république, qui tant bien que mal va être créée en 1848, il ne faut pas oublier qu'elle est en plus assassinée de l'intérieur. Et donc, au point de vue de la conscience, je dirais politique, même du côté des républicains, c'est une période qui n'est pas très glorieuse, parce que c'est la démonstration historique qu'une république peut être détruite de l'intérieur dans le cadre formel du respect des institutions. À ce niveau-là, ce qui s'est passé en Allemagne en 1933 avec la prise de pouvoir par Hitler est quelque chose. Je ne compare pas Napoléon III à Hitler, hein. Je compare l'accession au pouvoir de la part de dictateurs dans le respect apparent des institutions légales. Donc on parle beaucoup plus quand on parle par exemple du déclin des démocraties. Nous Français, nous parlons beaucoup plus spontanément de 1933 en Allemagne, en tant que tel, on parle beaucoup moins de 1848. Enfin, c'est pas 1848, c'est les années qui suivent. Voilà. Or, c'est extrêmement intéressant au point de vue de la, en termes de compréhension sur ce qui menace finalement toute démocratie.
0: Alors, qu'est-ce qui se passe en 1848 ? La révolution se déroule au mois de février, si je ne m'abuse.
1: Oui.
0: Qu'est-ce qui met le feu aux poudres ?
1: Eh bien, rien du tout. Rien du tout. Alors non, évidemment, c'est pas rien du tout, mais c'est quasiment rien du tout. Et c'est ça qui est absolument extraordinaire. C'est une révolution que tout le monde attendait, mais qui a surpris tout le monde. La situation est la suivante. On a, au point de vue du pays dans les années qui précèdent, une montée d'une sorte de crise du régime. Toujours, néanmoins, avec une apparence où les choses fonctionnent à peu près tranquillement. Le régime de Louis-Philippe est unanimement critiqué, c'est-à-dire il est contesté de tous côtés. Vous avez du côté des monarchistes, c'est ce qu'on appelle les légitimistes, j'en ai un petit peu parlé, il y a les bonapartistes, bien sûr ils ne peuvent pas être contre. Évidemment on a des mouvements socialistes qui commencent à se mettre en route en France à cette époque-là, alors pas des socialismes forcément marxistes, hein, mais il y a d'autres mouvements... Il y a les blanquistes, tout ça. Donc, il y a aussi une montée désormais des mouvements qu'on peut qualifier de socialistes, qui est une nouveauté dans le paysage politique. Évidemment, ils sont à la marge, ils sont...
0: un peu souterrains, j'imagine.
1: Voilà,
0: par
1: ils sont...
0: respect de survie.
1: Quantitativement, ils sont peu nombreux. Évidemment, ils ont un fort activisme. Disons qu'au moins maintenant, ils sont existants. Ce qui n'était pas le cas quand on prend la révolution de 1830, il y a des ouvriers ou il y a des choses comme ça, mais on ne peut pas parler qu'il y a l'émergence de mouvements qu'on peut qualifier vraiment de socialistes, de même en 89. On a une position politique de Louis-Philippe qui est le refus de toute réforme. C'est-à-dire le refus qui est finalement à la cause de toute révolution, c'est le refus de faire des modifications de régime, de fonctionnement de l'État, et qui donc aurait pu...
0: Qui le lui demande ?
1: Alors, il y a, il ne faut pas l'oublier, il y a un petit fonctionnement parlementaire avec une petite représentation, donc il y a quelques voix qui s'expriment, il y a des journaux dont j'ai parlé qui sont, on va en reparler un petit peu, qui sont des voix d'une opposition en tant que telle. Ensuite, on a des scandales économiques à répétition qui implique un certain nombre de ministres, de hauts fonctionnaires de l'État, souvent sur fond de scandales aussi de mœurs. Hein, c'est... Là-dessus, il n'y a pas forcément de grandes nouveautés historiquement et politiquement. Voilà. Il y a une sorte de crise d'autorité de l'État, c'est-à-dire que Louis-Philippe paraît comme un roi finalement un peu mollasson, hein, comme un roi finalement à trop vouloir se présenter comme bonhomme, eh bien, finalement, plus personne ne croit même à son autorité politique. Le gouvernement, à l'époque des événements, c'est Guizot. Et Guizot est confronté à des demandes qui peuvent se résumer autour de deux idées clés. C'est le refus de démocratiser le vote, c'est-à-dire de descendre, disons, le niveau financier demandé pour pouvoir être électeur, puisqu'il y avait un système d'élection qui fonctionnait, mais le sens était si élevé que eh bien, l'essentiel de la population française en était exclu. Deuxième refus, c'était un refus de limiter le cumul des mandats, comme quoi ce n'était pas une situation nouvelle.
0: C'est pour ça qu'il y avait des mandats.
1: Les fonctions politiques. C'est pour ça que l'événement déclencheur des trois journées du 22, 23 et 24 février 1848 est, quand je dis rien en apparence, c'est parce qu'en fait, rien, ça n'aurait pas dû intervenir. L'opposition, les mouvements d'opposition, qui souvent contournent la loi qui interdit d'habitude les réunions politiques, ils la contournent avec différentes stratégies. Donc ils ne vont pas organiser des réunions politiques, ils vont organiser d'autres types de réunions. Ça peut être des réunions sportives. Et le grand classique, ce sont des banquets. On organise des banquets. Donc on imagine les gens banquettent, ça picole quand même un petit peu, et à la fin du débat, il y a quelques orateurs qui prennent la parole. Et donc, depuis 1848, les mouvements d'opposition ont organisé ce qu'on appelle une campagne de banquets dans différentes villes de France pour contourner cette loi qui interdit les réunions publiques à caractère politique. C'est là, notamment dans ces banquets, que sont proposées de nombreuses idées, par exemple, de réforme de l'État sur le plan économique, parce qu'il ne faut pas oublier qu'il y a la montée en France, au point de vue de la sphère de la pensée, de toute une série de petits mouvements, quantitativement très peu nombreux, mais très importants au point de vue des idées. Il y a la montée de tout ce qu'on peut appeler les mouvements à connotation utopiste, notamment les socialistes utopiques. On va avoir les Saint-Simoniens, par exemple, qui vont devenir très importants après, sous le Second Empire. Alors, ces gens-là, ce n'est pas tant au point de vue des institutions politiques qu'ils ont des revendications, mais sur l'organisation du pays. Au point de vue, par exemple, l'établissement des réseaux de communication. Donc, ils ont vraiment une volonté de la part de ces mouvements, souvent de proposer des réformes qui ne sont pas seulement dans le cadre des structures politiques classiques. Et ce qui est absolument étonnant, c'est que donc ces banquets qui sont organisés par les mouvements de l'opposition sont pour la plupart d'entre eux parfaitement légaux et autorisés par le gouvernement de Guizot. Mmh. Et le fin mot de l'histoire, c'est que une campagne va être organisée donc au début de l'année 1848 de banquets, et jusqu'à présent, à chaque fois, Guizot les a autorisés. Guizot, donc, je dis, c'est le chef du gouvernement, c'est lui qui gère, disons, la situation politique sur le terrain. Et là, il va se passer absolument, comme je disais, quelque chose d'assez étonnant. Le dernier banquet, c'est-à-dire le 12e banquet de cette campagne dont je viens de vous parler très brièvement. Non, excusez-moi, c'est pas le 12e, il a lieu dans le 12e arrondissement. Le dernier 12e arrondissement de Paris. Il doit se tenir à la place de la Concorde, normalement. Et là, Guizot décide de l'interdire. Il y en a eu d'autres en province, il les a laissés faire. Mais là, à Paris, au lieu, bon, ben, on les a déjà laissés intervenir, il va décider de l'interdire. Et c'est là, c'est de là que va venir le clash, puisqu'il interdit au dernier moment en plus, c'est-à-dire que c'est pas dès l'annonce du banquet, c'est pratiquement quand déjà les assiettes sont mises. Donc il va y avoir une grande partie des personnes qui avaient réservé leur place, parce que c'est un banquet important, hein, c'est plusieurs milliers de personnes de convives qui étaient attendus. Donc il y a beaucoup de gens qui vont, il y a des gens qui savent que c'est interdit par la police, mais qui décident quand même d'y aller pour protester. C'est là par exemple où on a Lamartine qui va s'y rendre, il y a des ouvriers, parce qu'en plus le prix du repas, le prix du ticket du banquet a été descendu pour que on va dire des classes plus populaires puissent y participer. Donc là, c'est vraiment, comme je dis, une situation assez étonnante, parce qu'on aurait pu s'attendre à des choses importantes, style la convocation des États généraux, où là c'était quand même une ampleur nationale.
0: Empêcher un gueuleton en France
1: Alors, oui, c'est peut-être le mot de l'histoire.
0: Plus sérieusement, c'est donc ce banquet empêché par...
1: Qui va déclencher les événements.
0: D'accord. On va y venir aux événements après une petite pause musicale, Eric Lohan.

0: Toujours Histoire de Révolution avec Eric Lohen sur Radio Transparence, et toujours cette révolution de 1848 en France, donc révolution de 1848 qui mettra à bas en 3 jours le régime de Louis-Philippe, qui aura vécu 18 ans. Régime qui se sera vu remis en cause, donc en tout cas l'élément déclenchant sera été, il l'a dit Eric Lohen juste avant la pause, donc cette mesure pour empêcher ces fameux banquets,
1: le dernier à Paris,
0: Dérouler justement des prises de parole guides d'opposition à cette époque-là, qui étaient finalement les seuls espaces d'expression à part les gazettes et la presse, et je pense qu'on en parlera un petit peu. Pour autant, comment est-ce que du fait que même un banquet de quelques milliers de personnes empêché peut amener un mouvement populaire de masse comme 1848 en si peu de temps?
1: La raison fondamentale est que le banquet en soi ne compte pas.
0: C'est
1: pas le banquet en tant que tel. C'est l'annulation du banquet qui est l'étincelle qui met le feu aux poudres.
0: C'est une forme de retour à la censure aussi, parce que Louis-Philippe, le régime de Louis-Philippe, quand il s'est mis...
1: Si on rentre dans le détail du régime de Louis-Philippe, le régime de Louis-Philippe est un régime, encore une fois, qui donne vraiment l'impression d'être une sorte d'hybride, parce que d'un côté, il y a une volonté de bonhomie bourgeoise, donc où en apparence, on affiche certaines proclamations de liberté, mais en même temps, il y a une censure.
0: Un des actes fondateurs, c'était ça, c'était l'abolition de la censure aussi en 1830.
1: Oui, alors il y a d'autres manières de la contourner, par exemple, la peine de mort existe dans le cadre politique, par exemple. Donc, le régime donne des impressions de libéralité, mais traite la plupart du temps aussi les choses de manière tout à fait non étonnante de la part d'un régime quand même qui reste un régime autoritaire. On a par exemple le cas de Michelet. Michelet, vous savez, c'est ce grand professeur à cette époque-là. Donc, ses cours vont être suspendus par le ministre en raison des accents républicains qui déplaisaient au pouvoir. Alors ça va déclencher une sorte de tollé, de chahut du côté des étudiants, mais Guizot laisse passer, il n'y a pas beaucoup de réponses, c'est-à-dire qu'il n'y attache aucune importance. Donc en apparence, il n'y a pas l'image, disons, d'un régime autoritaire, mais quand même, dans les faits, il ne faut pas quand même se leurrer, ce n'était pas un régime... on va dire démocratique, ou qui serait un régime libéral. Disons qu'il avait finalement une volonté d'autoritarisme sans en avoir la politique. C'est-à-dire sans en avoir, sans finalement lui-même s'en donner quelque part les moyens.
0: Les moyens. Oui, voilà. Ça c'est dangereux.
1: Voilà. Puisque la révolution de 1830 reposait entre autres comme grief sur l'abolition, enfin, étant contre la censure, c'était pour l'abolition de la censure, ce qui explique pourquoi il y aura la possibilité de l'existence d'une sorte de presse, d'une petite presse, mais quand même d'une certaine presse d'opposition qui existera dans...
0: Justement, elle a dû jouer un rôle dans le fait pour un petit peu attiser les consciences politiques, j'allais dire, des gens, ou en tout cas attiser cette envie de descendre dans la rue, donc, parce que,
1: oui,
0: encore une fois, on est passé de l'empêchement d'un banquet, mais qu'il soit d'idées, à un mouvement populaire
1: c'était une situation de fond.
0: Oui, mais comment s'est passée l'information? Alors, comment les gens ont...
1: La chose va fonctionner de la manière suivante. Le 22, donc, je ne reviens pas sur le détail, le banquet est interdit. Mais les gens, pour une part, ne le savent pas, donc ils convergent bien sur la place. Donc il y a des étudiants, il y a des ouvriers qui s'y rendent. Donc au fur et à mesure de la journée, donc du 22 février, eh bien les esprits s'échauffent. Et on voit, puisque j'ai dit, Paris n'est pas du tout une ville calme. Il y a eu toute une série de mouvements qui régulièrement ont pris des armes. Je renvoie à la lecture des Misérables de Victor Hugo. Il y a quelques pages qui racontent ces émeutes, hein, qui interviennent. Tiens, des émeutes urbaines, tiens.
0: Brisé dans l'œuf la plupart du temps.
1: Voilà. Hein? En tout cas, ce n'est pas une nouveauté. Donc, on voit commencer... des armes commencent à circuler, par exemple. Donc, les premières barricades commencent à apparaître et la foule réclame donc une réforme électorale de nature démocratique. Dans cette situation-là, le roi Louis-Philippe va remplacer Guizot. Il va tenter, en quelque sorte, de faire jouer à Guizot la fonction de fusibles, et il appelle un modéré à sa place qui s'appelle Mollet, et qui, comme son nom l'indique au point de vue de la cuisson des œufs, est un petit peu pas très intéressé par la chose, donc il refusera le poste.
0: Une émission très culinaire.
1: Voilà, et il va refuser de former de former le gouvernement, il va refuser le poste parce qu'il n'a pas envie de s'impliquer dans cette situation. Donc, au soir du 22 février, il y a plusieurs barricades qui fleurissent à Paris. Il y a pas des mouvements d'une ampleur considérable. On compte un mort à la fin du 22 février. Donc, comparativement à d'autres époques, je dirais qu'il n'y a pas de quoi engager en apparence une révolution. Qui plus est, dans la nuit du 22 au 23, il va pleuvoir. Alors, d'habitude, quand il pleut, ça calme souvent les ardeurs révolutionnaires. Pourtant, durant la nuit, malgré cette situation météorologique qui, dans bien des cas, a parfois calmé les esprits, il va y avoir une augmentation des barricades. Ce qui fait que le 23 au matin, on a plus de barricades que la veille, et là, des troupes sont envoyées pour défaire ces barricades. C'est le grand classique, et le grand classique, peut-être que vous connaissez cette histoire, c'est dans la fameuse rue Quincampoix à Paris. Et c'est là où va se déclencher véritablement la dimension où on va passer finalement d'une insurrection à la révolution, c'est parce que l'armée va tirer. Le problème, d'accord, c'est qu'en face, ils ont aussi des armes. Et donc ça, d'accord, tire aussi. Bilan de ce coup de feu, j'appelle ça un coup de feu parce que ça n'a rien de la prise de la Bastille, il y a 16 soldats tués et une vingtaine de barricadistes, de civils qui sont tués en face. Donc vous voyez, je ne dis pas qu'un mort n'est pas quelque chose de signifiant, mais c'est pas des
0: grands combats, oui. Voilà. Ceci dit...
1: Et c'est à partir, par contre, à ce moment-là, le début de l'insurrection armée.
0: Avec une unité, avec une organisation...
1: Non, pas du tout, c'est totalement spontané. C'est ça qui est très très intéressant. C'est-à-dire c'est totalement spontané. Ça se déclenche en une journée. La plupart des mouvements...
0: Donc c'est des mouvements d'opposition. Qui sont pluriels, il y a des gens qui ne sont pas forcément d'accord entre eux sur la suite à donner pour le moment.
1: Mouvement totalement spontané, non dirigé, il n'y a pas, il y a des petits groupes qui existent politiquement, il y a même des petits radicaux, mais les mouvements d'opposition qui organisaient la campagne des banquets, ce sont des légalistes, ce ne sont pas des révolutionnaires, ils n'ont pas de volonté
0: de
1: mettre à bas le régime par la révolution. Ce sont des
0: pour
1: mouvements.
0: Pourtant, ils continuent, ils suivent le mouvement ou ils s'en,
1: disons
0: s'en
1: que
0: mettent de côté.
1: Pendant ces événements, on ne sait pas du tout où on va parce que ça va très vite. Le banquet qui devait intervenir le 22 est annulé, je l'ai dit.
0: Le 23, soir, on a les morts, oui.
1: En fin de soirée, on a quelques barricades. Le 23, on a un peu plus le matin. Et c'est dans la journée du 23 où là, la ville de Paris s'embrase. Et surtout, ce qui va intervenir, c'est ça qui va faire basculer le régime. C'est que le soutien du régime qui, traditionnellement, et Louis-Philippe avait lourdement insisté là-dessus pendant tout son régime, c'est la fameuse garde nationale. Cette garde nationale, elle se rallie aux insurgés.
0: D'accord. Et ça suffit à l'époque pour ébranler un régime.
1: Alors, ça va s'accélérer parce que le soir du 23, le roi accepte la démission de Guizot. Il est remplacé par Thiers.
0: Déjà ?
1: Eh oui. Ah, c'est des vieux routards, des vieux routiers de la politique. Hein. Thiers qu'on retrouvera bien après.
0: Mais sans résultat.
1: Ça ne sert à rien parce que Guizot ou Thiers, pour désormais les émeutiers, pour désormais les révolutionnaires, je vais dire même les républicains, ça ne change rien.
0: Sont définis immédiatement comme révolutionnaires, républicains, vouloir un changement de régime ou c'est encore...
1: Oui, mais disons que... Alors, il n'y a pas de définition politique. Je dis, on n'est pas dans un parti et puis on n'a pas le temps de constituer un programme. Je dis, ça s'est déclenché du jour. Donc, grosso modo, désormais, ce qu'on réclame, c'est la République. Quelle république, quelle tonalité républicaine, ça peut faire des débats pendant des jours et des jours. En tout cas, au soir du 23 février, les barricades se sont amplifiées, il y en a encore plus, les coups de feu augmentent, la garde nationale est passée du côté des insurgés. C'est pour ça que le matin du 24 février, on peut dire que la ville de Paris est en armes, que la garde nationale est passée du côté de l'insurrection dans la globalité, et le général... Donc des troupes militaires de Louis-Philippe qui est chargé de faire rentrer la ville dans le calme, qui s'appelle le général Bugeaud, il fait donner la troupe, mais sans succès. Et qui plus est, les insurgés passent à l'attaque et notamment ils se dirigent vers le siège du palais du pouvoir royal, c'est-à-dire ils se dirigent vers le palais royal, c'est-à-dire les Tuileries. C'est pour ça que vers midi du 24 février, devant la pression des événements, le roi, en plus, quand même, il se souvient que d'autres rois de France ont été guillotinés. Il sait que la foule de Paris est très peu tendre pour les rois quand elle les attrape. Il décide de en son Paris. Paris, il va s'y trouver une intéressante. Là, on se trouve quelque chose qu'on me situe à Saint, pas tout à l'heure, mais c'est en Russie, par la rue. Et là, c'est vraiment au sens littéral la rue. Et en plus, finalement, en abdiquant, le roi ne fait que

0: Tempoix ou dans le restant de Paris sur les barricades, c'est la République. Ils veulent un suffrage universel, ils veulent la liberté de la presse, ils veulent qu'on reparle des droits de l'homme, ils veulent qu'on rétablisse le drapeau français, c'est-à-dire le drapeau bleu-blanc-rouge. Donc, on est dans une situation où finalement, en très peu de temps, en raison de cette pression de la rue, de ce caractère aussi propre à Louis-Philippe, parce qu'il aurait pu, par exemple, quitter la capitale pour rallier des régiments fidèles et ensuite marcher dessus pour faire entrer la ville dans le rang. Or, finalement, en abdiquant, c'est lui-même qui finit de tirer, une balle dans le pied de la monarchie. Voilà. Et donc, à la fin du 24 février, donc vous voyez, ça va très vite, le roi a abdiqué. Il y a une chambre, j'ai dit, des députés à Paris. Alors, une bonne partie sont des monarchistes de différentes colorations, mais il y a quand même un certain nombre de députés qui sont ce qu'on appelle des représentants de l'opposition parlementaire. C'est-à-dire qui, dans le cadre de cette sorte d'assemblée, je dis toujours entre guillemets, parce qu'elle n'est pas représentative, elle est évidemment dans un fonctionnement plutôt de type oligarchique, ils ont quand même une sorte de légitimité politique. Ils en sont quand même membres. Et donc, on va voir. Alors donc, Louis-Philippe et sa famille est en route vers l'exil en Angleterre. Eh bien, un certain nombre de ces députés de l'opposition parlementaire, parmi lesquels on compte Lamartine. Lamartine, nous, on le connaît comme essentiellement le poète. Mais il a eu un rôle important dans ce cadre de ces événements. Il y a Ledru Rollin aussi, il y a Dupont de l'Eure. Et donc, ils vont mettre en place une sorte de gouvernement provisoire qui va contenir, en plus des personnes que j'ai citées, des gens comme François Arago, d'Adolphe Crémieux, ce qui explique pourquoi il y a en France un certain nombre de rues qui portent le nom d'Adolphe Crémieux, mais on ne sait jamais qui c'est en réalité. Voilà, c'est des gens de 1848. Et à ce gouvernement provisoire constitué, comme je disais, de représentants de l'opposition parlementaire, va être adjoint, dans le cadre donc de ce gouvernement qui se met en place de manière ad hoc, à l'Hôtel de Ville à Paris, des représentants de l'opposition extra-parlementaire. Et là, on va voir des gens, par exemple, qui sont, par exemple, le rédacteur de La Réforme, qui était un journal d'opposition qui, comme son nom l'indique, vous comprenez ses positions, qui s'appelle Flocon. On a Armand Marast, qui, lui, était du journal Le National. On a un avocat qui s'appelle Garnier Pagès. On a Louis Blanc. Et on a même un représentant des mouvements socialistes plutôt issus de la base qui s'appelle Albert, c'est un mécanicien, donc là c'est vraiment en termes d'ouverture absolue. En fait, il est en grande partie imposé par les insurgés, car la caractéristique de ce gouvernement provisoire qui se met en place, c'est d'être composé d'une représentation de démocrates modérés, de libéraux bourgeois et de socialistes, de représentants socialistes.
1: À l'image des gens qui étaient sur les barricades.
0: Tout à fait. Oui. Tout à fait. C'est en grande partie, pas forcément pour les mêmes raisons.
1: Avec la représentativité qu'on pouvait y trouver ou finalement.
0: Attention, j'ai pas dit qu'on est dans un vote.
1: Oui.
0: On est dans un gouvernement provisoire qui s'installe de manière ad hoc.
1: Oui. Donc, est-ce que le rapport de force réel qu'il y a eu dans les rues a été respecté pour la mise en place de ce gouvernement provisoire?
0: Non, évidemment, pas tout à fait. De toute façon, les gens qui sont par exemple de l'opposition parlementaire, ils ont une légitimité politique antérieure. Ils ont été élus, même si c'est pas un vote démocratique. Ils ont
1: Et même si le régime qui les a élus a été mis à bas.
0: Voilà. On ne va pas avoir deux pouvoirs, comme par exemple en Russie, entre d'un côté un pouvoir dans la rue et un pouvoir avec un gouvernement provisoire, pas du tout. Là, les deux fusionnent, car se couvre cette période-là de février 1848, c'est ce qu'on appelle l'ère des bons sentiments, d'une générosité, ce qu'on appelle aussi l'esprit de 48, souvent un peu naïf. C'est pour ça que nous devons, à 1848, dans le cadre de la devise de la République française, non pas le terme de liberté, non pas le terme égalité, mais le terme fraternité. Mmh. C'est essentiellement d'ailleurs à Lamartine qu'on le doit. Parce qu'il va y avoir des phénomènes de fraternisation, effectivement, entre des bourgeois.

0: bourgeois, entre des représentants, par exemple, des professions libérales, avocats, journalistes, intellectuels et des ouvriers. Il y a vraiment, pendant quelques temps, hein, je dis bien quelques temps, une sorte d'euphorie générale où finalement tout le monde s'embrasse en quelque sorte. C'est-à-dire une sorte de communion unanime dans ce mouvement révolutionnaire. Et là, on voit bien, même si après on peut discuter de la portée politique de 1848, que c'est bien un phénomène révolutionnaire dans la mesure où les revendications ne sont pas portées par une classe sociale, elles sont transversales à toute la société, elles unissent l'essentiel de la société.
1: Mmh. Pour autant, d'un point de vue institutionnel, on ne connaît pas encore les aspirations précises de ce mouvement-là, j'imagine, il donnera, je vois qu'il faut accélérer déjà, qu'il donnera naissance donc à une république, la deuxième du nom en France.
0: Alors, qui est proclamée le 24 au soir, hein, vous voyez, ça va très vite, qui va ouvrir, alors, l'histoire de la deuxième république est une histoire qu'on n'aura pas le temps de voir dans tout le détail, mais en tout cas, l'ère
1: on en reparlera,
0: qui
1: s'ouvre, je crois.
0: Voilà. Le 24 au soir, c'est cette ère qu'on appelle donc des bons sentiments, qui va reposer sur la proclamation de la République. Donc rien que ça, c'est quand même une dimension extrêmement importante, parce que c'était une aspiration finalement très très profonde. Évidemment, comme c'est le gouvernement provisoire qui la proclame, c'est sous réserve de sa ratification par le peuple, parce qu'il va falloir organiser des élections. En tout cas, les premières mesures qui vont être mises en place, c'est tout d'abord l'apaisement des insurgés, grâce à Lamartine, parce qu'au tout début des événements, Lamartine a un rôle important. Et un certain nombre de décisions vont être prises dans les quelques jours qui suivent, parce que vous comprenez bien qu'on ne peut pas organiser au niveau national des élections comme ça du jour au lendemain. Je rappelle qu'à cette époque-là, il n'y a pas de téléphone, il n'y a pas de voiture, donc...
1: C'est bien une vie sans téléphone qui sonne à l'arrière quand ils enregistraient les émissions de radio en 1840.
0: Tout à fait. Hein? Donc si on envisage d'organiser des élections, il va falloir un certain temps pour les mettre en place, le temps que la campagne, que, disons, toute la logistique suive. Mais en tout cas, un certain nombre de mesures sont proclamées, qui seront plus ou moins donc mises en route progressivement. On a déjà... l'institution du suffrage universel pour tous les citoyens de plus de 21 ans, et ça c'est déjà quelque chose de très très important. Alors la majorité à cette époque-là était à 21 ans.
1: Oui, ça fait pas si longtemps que ça que c'est passé à 18, hein, finalement.
0: Voilà, mais je tenais à le rappeler pour certains de nos auditeurs qui pouvaient croire que pendant très longtemps, donc la majorité avait été toujours à 18 ans. Mmh. Voilà. En même temps... Autre mesure très importante, l'ouverture à tous les citoyens de 21 à 55 ans, c'est-à-dire la majorité jusqu'à un certain âge, de la garde nationale, d'où va être issue dès le 25 février une garde nationale mobile destinée à garantir le fonctionnement du régime. Rejet du drapeau rouge, là on élimine les ultras du côté des mouvements socialistes, et adoption, mais en même temps on abandonne le drapeau...
1: à fleur de lys.
0: Bon, ça avait déjà été fait, hein, ouais. Techniquement, mais...
1: C'est un drapeau blanc, un truc comme ça.
0: On va avoir donc l'adoption du drapeau tricolore, il va y avoir l'instauration de la devise que nous connaissons, il va y avoir l'annonce, là ce sera le 5 mars, donc de l'organisation au suffrage universel d'une nouvelle assemblée constituante, parce qu'il faut aussi faire une nouvelle constitution, mmh. Et qui est normalement prévue pour le 5 avril. Donc vous voyez, ça fait un délai, bon,
1: relativement court, hein.
0: Interviennent fin février, le mois de mars, début avril, on est dans un timing, dans un calendrier qui est relativement raisonnable. Il aurait été difficile de faire les choses plus rapidement. En même temps, il y a garantie de la liberté de presse, donc désormais liberté de réunion, le droit de réunion dans le sens politique, pas d'association parce que ça n'existe pas, abolition de la peine de mort en matière de délit politique qui antérieurement existait, il y aura, alors là nous pourrons peut-être en reparler une autre fois, dans le cadre des mesures très très importantes, même si elles ne concernent peut-être pas le territoire métropolitain, c'est l'abolition de l'esclavage que l'on va devoir essentiellement à Victor Schœlcher, qui n'est pas en France au moment des événements, qui rentre d'Afrique, où il faisait un voyage d'études, et qui, grâce à une pression très forte qu'il va exercer sur le ministre de la Marine, je crois que c'est... enfin, qui gérait les colonies, je crois que c'est François Arago, va permettre donc de faire adopter l'abolition de l'esclavage en 1848, et la rendre effective, et non pas comme ça avait été une sorte de décisions ineffectives lors de la première
1: révolution.
0: Voilà.
1: D'accord.
0: On va avoir la proclamation du droit au travail, dont la définition évidemment restera un petit peu floue
1: Jusqu'en 2008.
0: Moi, je m'occupe là de 1848. D'accord. Bon, il va y avoir la. Ça c'est le 28 février, donc vous voyez, ça va très vite. La formation d'une commission comprenant des ouvriers, des patrons en vue d'organiser le travail, qui devra se réunir au palais du Luxembourg. Ensuite, quelque temps après, réduction de la durée de la journée de travail, ça c'est le 2 mars. C'est-à-dire, suite à un rapport d'une commission du gouvernement, la journée de travail va être diminuée d'une heure. Elle va passer à Paris, nous parlons bien de Paris, nous ne parlons pas de la France rurale, de 11h à 10h.
1: Chouette.
0: Chouette. Voilà. Malheureusement, le 15 mars, annonce de l'augmentation des impôts de 45%, ce qui va mécontenter essentiellement la province et les paysans. Et ça va être un problème dans le cadre de la Deuxième République. L'essentiel de la dynamique révolutionnaire s'est fait à Paris. Ce n'est pas un phénomène qui est solidarisé avec le restant de la France. Ce qui fait qu'une grande partie des événements va s'expliquer par une opposition entre Paris et la province. Ce qui annonce finalement, beaucoup plus tard, au XIXe siècle, ce qui annonce qu'on verra dans le cadre de la Commune.
1: Ça fait beaucoup de choses quand même.
0: Oui, surtout
1: j'allais dire
0: que...
1: pour une révolution dont on dit qu'elle n'a pas une grosse portée politique, en tout cas, elle a eu une volonté de réforme.
0: Alors,
1: importante.
0: Oui, tout à fait. Surtout qu'il y a une chose dont je n'ai pas parlé, qui a été aussi très importante à l'époque, alors elle va soulever des débats, des polémiques enflammées, c'est la création des ateliers nationaux. C'est à l'initiative de Louis Blanc, dont je vous ai parlé un petit peu, c'est le 26 février qui est adoptée cette mesure, parce que devant la situation économique essentiellement qui touche les ouvriers, c'est pour ça que là on voit bien qu'on est dans une situation au point de vue de l'évolution du travail, du salariat en France, on est dans une modification qui annonce la révolution industrielle, on a un chômage important. Dans le gouvernement provisoire, les socialistes ne sont qu'une minorité, hein, je l'ai dit, mais en tout cas... Louis Blanc réussit à faire adopter comme mesure, le 26 février, la création d'ateliers nationaux qui sont destinés, c'est une sorte de New Deal, permettez-moi l'analogie sous toute réserve, c'est pas du tout une comparaison précise, mais c'est pour occuper des chômeurs en les affectant à des travaux d'infrastructure générale du territoire. Par exemple, construction de lignes ferroviaires, construction dans le cadre du réseau fluvial, par exemple, de canaux, aménagement d'écluses. C'est-à-dire, c'est pas, on ne va pas leur donner de la laine et des aiguilles pour qu'ils tricotent, pour qu'ils fassent des tricots. C'est dans des chantiers d'infrastructures pour le pays. Dans ces ateliers nationaux, au départ, ils recevaient, en termes de rémunération, 1,50 franc. Et malheureusement, ce qui va intervenir, c'est que progressivement, ils vont commencer à chômer un jour sur deux, puis sur trois, puis trois sur quatre. Ce qui fait que très vite, ces chantiers nationaux ne vont pas remplir leurs fonctions, surtout parce qu'ils coûtent cher aux finances. Et à chaque fois qu'on est dans une situation changement, de régime, de révolution, il va sans dire que les finances de l'État sont toujours dans une situation catastrophique. Donc ces chantiers nationaux, pour pouvoir fonctionner, auraient besoin d'argent. Malheureusement, les caisses sont quand même un petit peu vides. Et qui plus est, il va y avoir, dans le cadre, après des élections qui vont intervenir à l'Assemblée nationale constituante, un gouvernement qui, lui, va être modéré, et qui va donc amener à une modification de la politique générale du gouvernement. C'est pour ça que d'habitude...
1: À la tête de ce gouvernement, pardon, c'est déjà Louis-Napoléon Bonaparte?
0: Non, pas encore.
1: Il joue un rôle là-dedans ou...
0: Pas encore de manière significative.
1: D'accord.
0: Pas encore de manière significative.
1: Je dis ça parce qu'on va devoir vite clôturer, ouais. Et sûrement ouvrir justement sur l'émission qui suivra, où on parlera peut-être de la suite des événements.
0: D'accord, comme ça on pourra rentrer dans le cadre du fonctionnement un petit peu des événements, en sachant que cette Assemblée nationale constituante donc est issue des élections du 23 avril, qui va porter donc au pouvoir donc des modérés, je dirais un peu des deux camps, et issue d'un corps électoral qui est passé de 200 000 personnes, qui était celui de l'Assemblée de Louis-Philippe avant la Révolution, à un corps électoral désormais qui est de 9 millions de votants. Puisque je me permets de rappeler que quand on parle là du suffrage universel, c'est évidemment le suffrage universel masculin. C'est parfois ce qu'on oublie. Le vrai suffrage universel, ce sera après la Deuxième Guerre mondiale, quand les femmes pourront voter tout autant que les hommes.
1: D'accord. Donc on va bientôt, je l'ai dit, clôturer cette émission. On a un régime qui se met en place, celui de cette Deuxième République, dont on sait qu'elle sera très très éphémère, puisqu'elle débouchera sur le coup d'État de Louis-Napoléon Bonaparte, mieux connu sous le nom de Napoléon III ou Napoléon le Petit pour Victor Hugo. Finalement, ce régime aura été fragile. Et sans doute n'aura pas tenu les promesses qu'il avait faites en 1848.
0: La question que je poserai, c'est pouvait-il faire autrement? Les événements qu'on verra, dans une certaine mesure, je dis bien dans une certaine mesure, seront liés aussi aux problèmes internes, aux vues divergentes qui, au départ, président à cette révolution. Bon, nous en reparlerons dans le détail. On pourrait parler, par exemple, du fait qu'il n'y avait pas de parti républicain constitué. C'est-à-dire qu'il y a une révolution, mais sans parti révolutionnaire pour être capable... Alors, quand je dis parti révolutionnaire, c'est pas au sens des partis qui, à notre époque, se disent ou se disaient encore il y a très peu de temps révolutionnaires, mais en termes de parti républicain, il n'y a pas de parti capable de... notamment au point de vue des couches populaires... surtout rural, en province, de pouvoir asseoir aussi le fonctionnement du régime. C'est pour ça qu'à l'annonce de cette élection, ces premières grandes élections donc du mois d'avril, du côté par exemple de l'extrême gauche révolutionnaire, il va y avoir beaucoup de manifestations qui vont demander le report de cette date pour avoir plus de temps afin d'organiser une sorte de conscience populaire, puisque pour eux la crainte c'était que l'octroi du suffrage universel à une population masculine essentiellement rurale, dépourvue de toute formation politique, de toute conscience politique ou conscience de classe comme diraient d'autres, pour eux était un risque surtout de s'exprimer par un vote en faveur du château et donc de favoriser un retour en force des nobles traditionnels désormais dans le cadre des institutions de la République. Ouais. Qui plus est, il y a toute une série de choses auxquelles le gouvernement provisoire doit faire face. Et ça, on n'y pense pas. Parce qu'il ne s'agit pas de changer, finalement, Louis-Philippe. Il y a aussi tout un corps d'État à changer. Donc il faut renouveler l'administration des départements, où les commissaires, où les préfets, qui étaient donc des préfets nommés par le régime précédent, sont remplacés par des commissaires. Donc il y a tout un travail aussi qui fait que la situation était quand même peu propice à une évolution, vers une stabilisation démocratique, surtout que les opposants sont très puissants. Et il y a des opposants multiples. Mouvement bonapartiste, et leur importance est quand même évidente, puisque les mouvements bonapartistes seront un des principaux soutiens, c'est pas le seul, mais un des principaux soutiens, justement, du futur Napoléon III. Pour eux, c'est le rêve du retour à l'Empire. Et n'oubliez pas, la chute de l'Empire, c'était 1815, donc c'est relativement peu. C'est peut-être pas la même génération, mais en plus, les mémoires de Napoléon, le mémorial de Sainte-Hélène a été publié, il y a eu le retour du corps de Napoléon, il y a toute une mystique aussi de la grandeur du régime, parce que franchement, quand on voit les caricatures de Louis-Philippe que faisaient dans les journaux les caricatures de l'époque, la manière dont le pouvoir de Louis-Philippe était présenté, il y a des fois où effectivement, au moins avec Napoléon, on avait...

Salut à toutes, salut à tous, merci d'être à l'écoute de l'émission Jazz City de cette fin de semaine. Eh bien, le programme de cette fin de semaine est un programme spécial. De temps à autre, il faut changer. Eh bien, c'est ce que je vais faire. Nous allons écouter le Los Angeles Jazz Core en pratiquement toute l'émission, puis nous écouterons encore un autre groupe de jazz vocal dont je tairai le nom. The Los Angeles Jazz Core est composé de 25 femmes et de 20 hommes. Rien que ça. Et puis, pour les accompagner, eh bien, le pianiste Milcho Lefièvre, le bassiste John Latham, Jack Lecomte à la batterie, Ken Navarro à la guitare, Jim Mooney au flugelhorn, à la trompette Monsieur Holly Mitchell, au saxophone ténor Bruce Escovitz et au trombone Monsieur Danny Bunk. Et puis, eh bien, Monsieur Jim Mooney, je ne savais pas que c'était un trompettiste, car c'est souvent un fantastique ingénieur du son de Hollywood, puisqu'il est l'ingénieur du son du Sage & Sound Hollywood Studios. Superbe. Et ce Los Angeles Jazz Core vont nous interpréter divers thèmes, dans divers tempos et dans divers styles différents qui sont peut-être un petit peu pas tout à fait jazz quelquefois, mais il faut écouter ça. Et cette émission est dédiée à mon ami Jean-Philippe Epito. Jean-Philippe, j'espère que tu écoutes cette émission car tout ceci est bien pour toi. Alors, nous allons écouter de nombreux titres. Everybody's Bopping, qui est une composition de Monsieur John Hendricks. What is this thing called love? Dance Song, composition de Monsieur Michel Lefièvre, le pianiste et aussi arrangeur. Tuxedo Junction, I could write a book. In Time, composé et arrangé par Monsieur Michel Lefièvre. The Jersey Bounce, qui est une composition de Monsieur Bobby Platter, et non pas une composition de Monsieur Erskine Hawkins, mais bien Bobby Platter, le saxophoniste alto et compositeur arrangeur de l'orchestre de Count Basie pendant très longtemps. Et puis, nous écouterons un thème fétiche de l'histoire du jazz, puisqu'il s'agit d'une composition de Miles Davis, et une des plus belles, puisque ça s'intitule « Blue in Green ». Et ben, je vous laisse en compagnie de ce Los Angeles Jazz Core, avec 25 femmes, 20 hommes. Je ne vais pas les citer car ils sont inconnus. Je les citerai peut-être tout à l'heure, mais pas pour l'instant. Et je vous laisse en leur compagnie une demi-heure, presque 25 minutes de bonheur et de vocal haute voltige.

Vous êtes sur Radio Zone 93,8 MHz dans l'émission Jazz City de Los Angeles Jazz Corps. 25 femmes, 20 hommes, avec comme accompagnement Monsieur Milshaw Lefièvre au piano, John Leitman contrebasse, Jack Lecomte à la batterie, Ken Navarro guitare, Jim Mooney flugelhorn, qui est aussi le mixeur et l'ingénieur du son, trompette Holly Mitchell, trombone Danny Brunk et ténor saxophone Bruce Eskowitz. Et ça a été enregistré en 1991 à Los Angeles. Et nous avons pu entendre Everybody's Bopping, What Is This Thing Called Love, Dawn's Song, Tuxedo Junction, I Could Write a Book, In Time, The Just a Bounce et Love Is a Joy. Et non pas Blue and Green comme je l'ai annoncé tout à l'heure, car le Blue and Green, je crois que nous nous réserverons ceci pour la fin de l'émission. Voilà, j'espère qu'en tout cas vous découvrez ce superbe chœur de jazz de Los Angeles qui s'intitule From All Sides, de tous les côtés. Et il faut changer de temps à autre. Et bien cette fin de semaine là, j'ai décidé de changer, de vous faire découvrir autre chose de temps à autre. Et c'est vrai que dans l'émission Jazz City, je n'ai pas beaucoup passé de groupes vocaux. Il faut dire qu'il n'y en a pas des tonnes. Et je dédie à nouveau cette émission, toute cette émission, à mon ami Jean-Philippe Epito. Jean-Philippe, si tu m'écoutes, j'espère que tes chaussettes n'en sont pas tombées. Alors nous faisons un petit break et nous écoutons, je pense, ceux qui sont à l'origine de tout ça. Il s'agit de messieurs Lambert, Hendrix et Annie Ross, qui viennent faire une apparition récemment dans un film, après beaucoup d'années de disparition. Et Dave Lambert, John Hendrix, Annie Ross, en compagnie de Freddie Green, guitare, Nat Pierce, piano, Eddie Jones, contrebasse, et Sonny Payne à la batterie. Et ça, c'est un superbe groupe. Nous allons écouter deux titres. Everyday I Have the Blues, de M. Chatman. Et M. Chatman, eh bien, ce n'est rien d'autre que M. Memphis Slim. Et oui, c'est bien lui le compositeur de Everyday I Have the Blues. Personne ne le sait, ou très peu de gens. Et ensuite, nous écouterons une composition de Buck Clayton qui s'intitule Avenue C. Voici Lambert, Hendrix and Ross.

Vous êtes sur Radio Zone 93,8 MHz dans l'émission Jazz City. Cette fin de semaine est consacrée à une heure de jazz dans son vocal. Et pendant un intermède de 8 minutes, nous avons pu entendre les fondateurs, les pionniers de ce qui est devenu, en par la suite, beaucoup d'ensembles vocaux. Il s'agit de Dave Lambert, John Hendricks et Annie Ross, accompagnés de Freddie Green, Nat Peart, Eddie Jones, Sonny Payne, enregistré en 1957 à New York dans Everyday I Have the Blues et Avenue C. Disque fantastique. Alors après cet intermède, nous repartons à Los Angeles pour écouter le Los Angeles Jazz Corps. Et nous allons écouter Sboguvan, Sweet Georgia Brown, Jumping with Symphony Seed et leur chef-d'œuvre, d'ailleurs qui est un chef-d'œuvre aussi de composition, composé par Miles Davis, Blue in Green. Et je rappelle que Michel Lefièvre est au piano, John Leitman contrebasse, Jack Lecomte à la batterie,

une très grande composition, celle de Miles Davis, et un superbe arrangement de superbes chanteuses et chanteurs, 25 chanteuses, 20 chanteurs, de Los Angeles Choir, Jazz Choir, enregistré en octobre 1991 à Los Angeles. Superbe groupe, et nous avons pu entendre Boogovian, Sweet Georgia Brown, pris dans des tons et sur des rythmes fort intéressants, Jumping with Symphonicide, composé par M. Lester Young, et puis nous avons terminé bien sûr par ce fameux, et ce, je pense que c'est le plus beau morceau de ce disque, qui s'intitule bien sûr Blue in Green, et le disque s'intitule The Los Angeles Jazz Choir From All Sides, c'est-à-dire de tous les côtés, et c'est bien le cas, c'est bien ce que nous avons pu entendre en cette fin de semaine, une heure en compagnie pratiquement du Los Angeles Jazz Choir. Et puis j'ai refait un petit bon en arrière pour vous faire écouter les pionniers de tout ça, puisque les pionniers, eh bien, c'était Dave Lambert, John Hendricks et Annie Ross. En tous les cas, j'espère que vous avez apprécié cette émission très vocale. De temps à autre, il faut changer, et j'avais décidé en cette fin de semaine de changer un petit peu d'atmosphère, changer de choses qui sortent un petit peu de l'ordinaire, comme ça. Sachez que Jazz City est rediffusé tous les samedis matins entre 9h et 10h ou entre 15h et 16h l'après-midi.

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1: Salut les amis, c'est Philippe, c'est British Connection pour votre émission rock avec l'album de la semaine, celui de Lady Luck Dragon. Après 20 ans d'absence, ils sont de retour dans British Connection en exclusivité. Deux titres pour le prix d'un, Rita Mitsuko, la série live, Efelo et les extraterrestres, Bébé Brune, Alexis H. nous parlera du groupe Eagles, nouveauté avec Archive. Il y aura des morceaux de Lies, Ginzu, Les Cure et bien d'autres. Bienvenue, on est ensemble pour 2 heures de rock. Et on débute avec un classique du rock, évidemment les Red Hot Chili Peppers, By the Way, en 2002.

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0: Histoire de Révolution avec Eric Lowen. Vous êtes bien sur Radio Transparence et nous allons aujourd'hui retourner dans la machine à voyager le temps révolutionnaire et nous plonger en 1848. 1848, révolution dont on a déjà évoqué sur cette antenne dans une précédente émission. Puisque justement on a parlé de la période et du printemps des peuples, cette espèce de décémage de révolution à travers l'Europe. Aujourd'hui, on va se focaliser sur la révolution de 1848 en France. Eric Lowen.
1: Tout à fait. Bonjour.
0: Déjà. Voilà.
1: Chers amis, chers auditeurs.
0: Ne révolutionnons pas les usages. Bonjour.
1: Voilà.
0: Et donc revenir sur 1848 en France. Et cette fameuse deuxième révolution du 19e siècle français.
1: Alors techniquement, c'est, si on peut dire, la deuxième révolution du 19e siècle en France, mais c'est la troisième depuis le début, disons, de la notion de révolution en France, puisqu'il y a eu d'abord 1789, bon, de là tout le monde connaît, 1830 dont on a déjà parlé, et donc là on se retrouve 18 ans après. Je ne dirais pas qu'on repart comme exactement la même situation en ce moment-là, mais il y a beaucoup d'analogies. Puisqu'on se trouve dans une situation où on a une monarchie qui est, même si elle a un petit peu évolué, même si la monarchie de juillet a des caractéristiques
0: constitutionnelles,
1: elle est
0: de loin
1: saupoudrée de prétentions constitutionnelles.
0: Plus libérale en tout cas.
1: Voilà, il y a cette grande distinction où Louis-Philippe n'était plus le roi de France, mais le roi des Français. Bon, de toute façon, aujourd'hui, on n'a pas le temps de rentrer dans les particularités de la monarchie de juillet, mais... on peut dire donc là, on revient à une thématique de fond dans l'histoire de France durant cette période-là, puisqu'en réalité, aussi bien la révolution de 1830 que celle que nous allons voir aujourd'hui est la conséquence de l'incrustation en profondeur, de la pénétration en profondeur des idéaux révolutionnaires, même si ce ne sont plus les mêmes idéaux révolutionnaires de 89, une certaine idée nouvelle, qui n'est plus désormais nouvelle, puisqu'elle a pratiquement... plus d'un demi-siècle, s'est installé dans ce qu'on pourrait appeler désormais, on va dire, la culture française de cette époque-là. C'est d'ailleurs une des erreurs politiques de la plupart des monarchistes de cette époque-là, c'est d'avoir cru qu'en ayant défait la Révolution, enfin, quand je dis défait, c'est plutôt la défaite de l'Empire napoléonien en 1815, même si Napoléon n'est pas ce qu'on pourrait appeler la Révolution française, mais il était associé quand même en très grande partie aux idéaux. Les monarchistes ont cru qu'en revenant au pouvoir avec la Restauration, la machine à voyager, tu as employé l'expression, la machine à voyager dans le temps, revenait dans la société de l'Ancien Régime. Ils ne se sont pas tous rendus compte, certains l'ont bien compris, ils ont compris que le cours de l'histoire était dans ce sens-là inévitable.
0: Oui, que le droit divin était quand même dépassé aussi.
1: Oui, même sur d'autres dimensions, au point de vue par exemple même politique, l'idée de l'organisation de l'État, de la nation. Donc il y a une élite au sens intellectuel du côté des monarchistes qui a parfaitement compris ça. Mais il y a, alors c'était plus particulièrement donc au début de la Restauration, vraiment une sorte de retour des... une volonté pour certains de retour vraiment dans l'Ancien Régime, alors que, comme je l'expliquais, la France a été quand même profondément marquée par les idéaux révolutionnaires, même si les gens ne se positionnent pas en disant on est pour la Révolution ou pour la République, de toute façon ça modifiait certaines choses, par exemple les revendications sur la liberté de la presse, sur ce qu'on pourrait appeler la liberté au point de vue des idées, ou la liberté ne serait-ce qu'artistique. Je renvoie à certains problèmes de Victor Hugo qu'on peut pas à cette époque-là considérer comme un chantre de la République, hein. Victor Hugo au début de sa carrière c'est plutôt au contraire un ultra du côté des royalistes, mais même donc du côté des représentants de l'aristocratie et de la monarchie, il y a une certaine évolution qui est intervenue. C'est pour ça que la France en tant que pays, et avant 1848, si on revient un petit peu sur la situation dans cette première moitié du 19e siècle, est un pays qui est en réalité en instabilité politique constante depuis la révolution de 89. C'est là où il faut faire très attention. Bon, on a toute la décade révolutionnaire, qui est ce tourbillon sur lequel on ne revient pas. On a l'épisode napoléonien. Et à partir donc de 1815, quand la Restauration donc fait son œuvre, on a en apparence la restauration de la monarchie, mais jamais la France ne sera en politique intérieure, on va dire, dans une situation de stabilité. Il y aura régulièrement des mouvements. Alors, est-ce qu'on les appelle insurrectionnels? Est-ce qu'on les appelle des proto-révolutions, des pré-révolutions? En tout cas, par exemple, à Paris, il y a un sport national qui existe, en tout cas un sport urbain qui est très à la mode, c'est la barricade. Il y a certains quartiers de Paris, le Faubourg Saint-Honoré ou d'autres, qui ont une longue tradition en termes de barricades, dont mai 68 est un héritage, ça y est, je l'ai casé, hein. Et quelque part, une sorte de lointain héritage historique. Bon, on a eu déjà 1830, et quelque chose tout à fait intéressant, non pas parce que ça aurait une importance historique plus particulière, mais parce qu'en réalité, des phénomènes de cet ordre-là, qui, en termes de protestation, où on a eu du recours à la force, il y en a eu pendant tout le régime même de Louis-Philippe. Ce qui veut dire que la situation donne une apparence de calme au point de vue politique, parce qu'en réalité, il y a une sorte de chape de plomb sur la société, mais on sent qu'il y a une grogne profonde, qu'il y a des mouvements en profondeur qui n'attendent que des occasions de pouvoir s'exprimer. Donc on a une apparence de calme, alors que ce calme, en fait, est plutôt, on va dire, une sorte d'illusion. On ne voit pas, disons, les forces s'accumuler, les revendications qui, elles, s'expriment en profondeur, ou plutôt, disons, elles ne peuvent pas s'exprimer trop visiblement, pour des raisons bien compréhensibles, quant à la liberté d'expression, quant à la liberté de la presse. Donc on est dans une situation où on pourrait avoir l'impression que le pays s'endort, le pays fonctionne totalement.
0: D'ailleurs, le régime avait été mis en place un petit peu à cette fin-là, c'est-à-dire c'était ce régime de Louis-Philippe, c'était une façon de trouver une espèce de consensus institutionnel pour à la fois ne heurter ni les monarchistes ni les républicains, et puis avoir quelque chose qui pourrait ressembler à...
1: Tout à fait. Parce que
0: qui pourrait amener un statu quo à long terme, justement, voilà. Amener une stabilité politique que la France n'avait plus depuis 1789. Quand
1: voilà.
0: Même.
1: Donc, de toute façon, les régimes de Louis XVIII et de Charles X, alors, Charles X se succède à Louis XVIII, c'est en 1824. Quelques années après, 6 ans après, on a la révolution de juillet. Rappelez-vous comment elle était intervenue en très très peu de temps. On va avoir trouvé d'ailleurs des analogies frappantes avec les événements de 1848, c'est-à-dire c'est en très très peu de jours que le processus intervient, ce qui veut dire qu'à chaque fois, eh bien, pour faire référence à une célèbre caricature d'Honoré Daumier concernant Louis-Philippe, le régime était mûr pour tomber.
0: Dès sa création, finalement.
1: Voilà, donc...
0: Ce qui est assez paradoxal pour un régime qui aurait été fait pour justement essayer de...
1: tout à fait. Disons que cette évolution en profondeur de la société française va aussi de fait avec une série d'autres paramètres qui sont, par exemple, une réalité économique complexe, à savoir que la France, en tant que nation, est relativement prospère. On n'est pas dans des situations, par exemple, de guerre qui épuisent les finances de l'État comme à d'autres époques. Donc, la nation est prospère. Mais attention, prospérité de la nation ne veut pas dire...
0: Prospérité du peuple.
1: Toujours, en tout cas... répartition équitable des fruits de cette richesse. Donc la nation, la France, est relativement prospère, c'est la montée de la bourgeoisie, la révolution industrielle est en train de se mettre en place. Bon, c'est pas tout à fait encore en 1848, mais ça commence, il y a des mouvements de fond, la société française est globalement dirigée désormais dans cette direction. Mais il y a, et ça j'en avais parlé un petit peu à propos de l'histoire du printemps des peuples dont on avait parlé la fois précédente, il y a une série de crises économiques qui vont intervenir dans les années précédentes, qui va toucher essentiellement les pauvres urbains, c'est-à-dire les ouvriers, c'est-à-dire ça va se traduire par une paupérisation d'une certaine partie de la classe ouvrière et donc une montée du chômage. Des chômeurs, c'est quelque chose toujours très problématique à cette époque-là, parce que c'est des gens qui finalement n'ont entre guillemets rien à faire, donc ils peuvent justement manifester, ils peuvent faire de l'agitation, ils ne sont pas accaparés par les saines valeurs et les saines vertus du travail.
0: Mmh. puis incontrôlable parce que à l'époque le chômeur avait faim. Aujourd'hui,
1: tout à fait, c'est ça.
0: Encore jusqu'à aujourd'hui.
1: Voilà, oui, j'ai oublié de le préciser parce que ça me paraissait évident. Quand on dit le chômage dans cette situation-là, ça veut dire effectivement la faim, ça veut dire vraiment une question de qui engage la survie pour soi ou pour sa famille. Voilà. Alors, on a cette situation au point de vue économique. On a aussi, sur la fin, je vais dire, du régime de Louis-Philippe, une montée aussi de l'opposition qui commence à se constituer. Alors, je ne dirais pas d'une opposition républicaine, mais d'une opposition libérale.
0: Alors, mais pourtant, le régime se disait libéral.
1: Alors, il se disait libéral. Il va devoir faire quelques concessions, ce qui va permettre à une petite forme d'opposition de pouvoir commencer à se constituer. Que ce soit dans des... Alors, quand je dis une opposition, je ne parle pas d'une opposition radicale, frontale. Il y en a quelques-uns dans le cadre parlementaire qu'on va retrouver dans les journées de 1848, dans la constitution du gouvernement provisoire, mais notamment par l'intermédiaire... disons que les partis politiques, au sens où nous l'entendons, ne peuvent pas fonctionner. Donc, l'opposition intervient principalement via la presse. Et c'est pour ça qu'avant les événements de 1848, l'essentiel des polémiques politiques se font à partir de journaux qui sont créés la plupart du temps vraiment dans un but de... Alors d'ailleurs, ils peuvent être créés par des opposants au régime, mais pas forcément du même camp, parce qu'il y a des opposants au régime de Louis-Philippe qui sont monarchistes. Alors qu'on a aussi des opposants qui sont des opposants, par exemple, plus au sens libéral du terme. On a d'autres opposants qui seraient, on va dire, plus socialistes. Parce que désormais,
0: on arrive au point où, à force de vouloir justement concilier tout le monde, on se retrouve avec des ennemis à gauche et des ennemis à droite, quoi.
1: Oui, Louis-Philippe, disons que c'est un régime hybride. C'est une sorte de...
0: Ok, au lieu de faire le consensus avec lui, il l'a fait contre lui, quoi, quelque part.
1: Dans un certain sens, oui. C'est-à-dire qu'il a d'un côté, souvent contre lui, les ultras monarchistes. Donc là, ça se comprend parfaitement, parce que sa volonté d'afficher une royauté bourgeoise ne peut que choquer les représentants d'une certaine idée de ce que doit être la royauté française, fidèle aussi à une certaine idée. Il y a des querelles de légitimité sur les dynasties, je ne rentre pas dans le détail, mais au sein même de la famille, disons, monarchique en général, il y a quand même de sérieuses oppositions, puisque la chute de Charles X en 1830, où il est remplacé par donc Louis-Philippe, c'est aussi la branche Orléans qui prend le pas. Donc il y a aussi des oppositions au sein même de la monarchie. Donc ce régime est finalement attaqué un petit peu de partout, et en plus Louis-Philippe a une personnalité qui veut absolument, aux yeux du public, aux yeux de l'image publique, absolument se présenter comme une sorte justement de roi, mais qui n'aurait pas les caractéristiques habituelles de la royauté. Donc il veut se présenter comme finalement étant un roi bourgeois. Il y a toute une série de présentations où on le voit se balader sans ce qui d'habitude est assimilé au faste, au décorum de la monarchie. Il donne l'impression de vouloir être plus près, alors je ne vais pas dire du peuple, mais en tout cas
0: de la bourgeoisie,
1: d'une certaine France. Oui. Voilà. Donc c'est plus du tout Louis XIV en train de se balader à Versailles. La monarchie elle-même ne peut plus se positionner comme aux autres époques. Et donc elle est dans une situation finalement où elle est allée trop loin dans un sens, et donc elle ne peut qu'évoluer dans un autre sens, ou alors il faudrait qu'elle revienne radicalement en arrière pour pouvoir se restabiliser. Et donc la situation est politiquement en fait extrêmement fragile, mais comme en apparence il n'y a pas beaucoup d'agitation manifeste, on a l'impression finalement que le pays est tranquille.
0: Vous avez dit il y a peu de républicains, il y a quand même
1: des républicains qui
0: espèrent le retour d'une république.
1: Oui, il y a une formation, je ne dirais pas de parti républicain, le terme, c'est justement d'ailleurs ça qui va entraîner un des échecs de 1848. J'ai dit qu'il y a pénétration d'un certain nombre d'idéaux révolutionnaires ou de notions attachées à la révolution. Quand je dis attachées à la révolution, c'est pas la terreur. C'est plutôt des notions de démocratie.
0: Il n'y a pas la défiance à l'anglaise, justement, de la peur de la Première République.
1: Si, en partie. C'est-à-dire qu'il y a, de la part même, on va dire, de républicains, la crainte de retomber dans le robespierrisme. c'est-à-dire de retomber dans les excès de la terreur. Donc, un des grands jeux politiques de la première partie de 1848 va être de neutraliser les gens au pouvoir, tout faire pour rester dans une république qui soit modérée. Parce qu'effectivement, il y avait un certain passif historiquement, quant à l'image de la première révolution, qui avait d'ailleurs été largement aussi mis en scène politiquement.
0: Par la monarchie.
1: Par la monarchie ou pour d'autres questions à travers le rapport à l'histoire. Donc on s'était focalisé particulièrement sur la terreur.
0: C'est toujours le cas aujourd'hui d'ailleurs, hein. C'est ce que vous disiez, la terreur a fait beaucoup moins de victimes que la moindre des batailles napoléoniennes.
1: Exact. Le problème, c'est que là, on parle de quelque chose qui est un mythe.
0: C'est une imagerie qui a duré.
1: Ça fait partie des mythes politiques. Comme Valmy est un mythe politique, je ne parle pas de la bataille réelle. On peut historiquement discuter de Valmy en tant que bataille, la question n'est pas là. Mais on est dans quelque chose qui va devenir un mythe politique et qui va faire partie des imaginaires politiques. Et donc c'est pour ça que quand on pense à la Révolution française, l'image habituelle, en tout cas celle de 89, c'est la terreur. Alors qu'en réalité, ça je l'avais expliqué brièvement dans les émissions qu'on avait eues sur ce sujet-là, en réalité, la terreur n'est pas la révolution au sens où il faut l'entendre, c'est quelque chose dans le cadre de la vie de la République, désormais, dans une situation de crise. Je ne justifie pas la terreur, mais il faut bien distinguer ce qui relève du processus révolutionnaire lui-même. On aurait très bien pu avoir la révolution sans avoir la terreur. Par exemple. Après, c'est le contexte aussi de France comme pays assiégé, dans un contexte où finalement la pondération et le calme n'est pas forcément de mise dans une situation où aussi la visibilité historique, la capacité à penser demain permettait, disons, d'éviter d'aller dans ces extrêmes. Donc c'est pour ça que la Révolution française, c'est absolument révisionniste de la réduire à la question de la terreur.
0: Pour autant, en 1848, donc, de façon un petit peu orchestrée, ce souvenir-là, ou en se semblant de souvenir, elle semblait bien vivace, ça faisait qu'un demi-siècle finalement.
1: Hein, ça aussi. Faisait qu'un demi-siècle, et je dirais que pour nous aujourd'hui, où les Français, on va dire, d'après 1848, c'est une sorte de page de notre histoire. Ce n'est pas dit comme tel dans les manuels historiques, mais on peut s'en rendre compte, qui est largement occultée. C'est-à-dire qu'elle participe des zones d'ombre de l'histoire de France, à tort ou à raison, comme on va le voir, et il y a une volonté quasiment consensuelle de minimiser ou de mettre de côté la question de la Révolution de 1848. Évidemment, elle n'est pas comparable à 89, la question ne se pose pas en tant que tel, mais si on parle par exemple des épisodes révolutionnaires, on parle beaucoup plus quantitativement, je parle strictement quantitativement, je ne fais aucun jugement qualitatif en la matière. On a une littérature surabondante par exemple sur la Commune. Or politiquement, sur la Commune, si elle focalise des imaginaires, je dirais quasiment romantiques en sa faveur en tant que processus politique, on pourrait y revenir dessus. Alors que sur les épisodes de 1848, on a l'impression que c'est quelque chose dont personne ne veut parler. Parce que Marx l'a condamné, il y a une condamnation marxiste de 1848, parce qu'elle est aussi cette révolution associée à une image de la bourgeoisie. En même temps, elle finit mal avec l'histoire du coup d'État de Napoléon III qui intervient aussi. Donc, parce que cette république, qui tant bien que mal va être créée en 1848, il ne faut pas oublier qu'elle est en plus assassinée de l'intérieur. Et donc, au point de vue de la conscience, je dirais politique, même du côté des républicains, c'est une période qui n'est pas très glorieuse, parce que c'est la démonstration historique qu'une république peut être détruite de l'intérieur dans le cadre formel du respect des institutions. À ce niveau-là, ce qui s'est passé en Allemagne en 1933 avec la prise de pouvoir par Hitler est quelque chose. Je ne compare pas Napoléon III à Hitler, hein. Je compare l'accession au pouvoir de la part de dictateur dans le respect apparent des institutions légales. Et Donc c'est, on parle beaucoup plus quand on parle par exemple du déclin des démocraties. Nous Français, nous parlons beaucoup plus spontanément de 1933 en Allemagne. En tant que tel, on parle beaucoup moins de 1848. Enfin, c'est pas 1848, c'est les années qui suivent. Voilà. Or, c'est extrêmement intéressant au point de vue de la, de, en termes de compréhension sur ce qui menace finalement toute démocratie.
0: Alors, qu'est-ce qui se passe en 1848 ? La révolution se déroule au mois de février, si je ne m'abuse.
1: Oui.
0: Qu'est-ce qui met le feu aux poudres ?
1: Eh bien, rien du tout. Ah. Rien du tout. Alors non, évidemment, c'est pas rien du tout, mais c'est quasiment rien du tout. Et c'est ça qui est absolument extraordinaire. C'est une révolution que tout le monde attendait, mais qui a surpris tout le monde. La situation est la suivante. On a, au point de vue du pays dans les années qui précèdent, une montée d'une sorte de crise du régime. Toujours néanmoins avec une apparence où les choses fonctionnent à peu près tranquillement. Le régime de Louis-Philippe est unanimement critiqué. C'est-à-dire, il est contesté de tous côtés. Vous avez, du côté de monarchistes, ce qu'on appelle les légitimistes, j'en ai un petit peu parlé, il y a les bonapartistes. Bien sûr, ils ne peuvent pas être contre. Évidemment, on a des mouvements socialistes qui commencent à se mettre en route en France à cette époque-là. Alors, pas des socialismes forcément marxistes, hein, mais il y a d'autres mouvements, il y a les blanquistes, tout ça. Donc, il y a aussi une montée désormais des mouvements qu'on peut qualifier de socialistes, qui est une nouveauté dans le paysage politique. Évidemment, ils sont à la marge, ils sont...
0: un peu souterrains, j'imagine.
1: Voilà,
0: par
1: ils sont...
0: respect de survie.
1: Quantitativement, ils sont peu nombreux. Évidemment, ils ont un fort activisme. Disons qu'au moins maintenant, ils sont existants. Ce qui n'était pas le cas quand on prend la révolution de 1830. Il y a des ouvriers ou il y a des choses comme ça, mais on ne peut pas parler qu'il y a l'émergence de mouvements qu'on peut qualifier vraiment de socialistes, de même en 89. Mmh. On a une position politique de Louis-Philippe qui est le refus de toute réforme. C'est-à-dire le refus qui est finalement à la cause de toute révolution, c'est le refus de faire des modifications de régime, de fonctionnement de l'État, et qui donc aurait pu...
0: Qui le lui demande ?
1: Alors, il y a, il ne faut pas l'oublier, il y a un petit fonctionnement parlementaire avec une petite représentation, donc il y a quelques voix qui s'expriment, il y a des journaux dont j'ai parlé qui sont, on va en reparler un petit peu, qui sont des voix d'une opposition en tant que telle. Ensuite, on a des scandales économiques à répétition qui implique un certain nombre de ministres, de hauts fonctionnaires de l'État, souvent sur fond de scandales aussi de mœurs. Hein, c'est... Là-dessus, il n'y a pas forcément de grandes nouveautés historiquement et politiquement. Voilà. Il y a une sorte de crise d'autorité de l'État, c'est-à-dire que Louis-Philippe paraît comme un roi finalement un peu mollasson, comme un roi finalement à trop vouloir se présenter comme bonhomme, eh bien, finalement, plus personne ne croit même à son autorité politique. Le gouvernement, à l'époque des événements, c'est Guizot. Et Guizot est confronté à des demandes qui peuvent se résumer autour de deux idées clés. C'est le refus de démocratiser le vote, c'est-à-dire de descendre, disons, le niveau financier demandé pour pouvoir être électeur, puisqu'il y avait un système d'élection qui fonctionnait, mais le sens était si élevé que eh bien, l'essentiel de la population française en était exclu. Deuxième refus, c'était un refus de limiter le cumul des mandats, comme quoi ce n'était pas une situation nouvelle.
0: C'est pour ça qu'il y avait des mandats.
1: Les fonctions politiques. C'est pour ça que l'événement déclencheur des trois journées du 22, 23 et 24 février 1848 est, quand je dis rien en apparence, c'est parce qu'en fait, rien, ça n'aurait pas dû intervenir. L'opposition, les mouvements d'opposition, qui souvent contournent la loi qui interdit d'habitude les réunions politiques, ils la contournent avec différentes stratégies. Donc ils ne vont pas organiser des réunions politiques, ils vont organiser d'autres types de réunions. Ça peut être des réunions sportives. Et le grand classique, ce sont des banquets. On organise des banquets. Donc on imagine les gens banquettent, ça picole quand même un petit peu, et à la fin du débat, il y a quelques orateurs qui prennent la parole. Et donc, depuis 1848, les mouvements d'opposition ont organisé ce qu'on appelle une campagne de banquet dans différentes villes de France pour contourner cette loi qui interdit les réunions publiques à caractère politique. C'est là, notamment dans ces banquets, que sont proposées de nombreuses idées, par exemple, de réforme de l'État sur le plan économique, parce qu'il ne faut pas oublier qu'il y a la montée en France, au point de vue de la sphère de la pensée, de toute une série de petits mouvements, quantitativement très peu nombreux, mais très importants au point de vue des idées. Il y a la montée de tout ce qu'on peut appeler les mouvements à connotation utopiste, notamment les socialistes utopiques. On va avoir les Saint-Simoniens, par exemple, qui vont devenir très importants après, sous le Second Empire. Alors, ces gens-là, ce n'est pas tant au point de vue des institutions politiques qu'ils ont des revendications, mais sur l'organisation du pays. Au point de vue, par exemple, l'établissement des réseaux de communication. Donc, ils ont vraiment une volonté de la part de ces mouvements, souvent de proposer des réformes qui ne sont pas seulement dans le cadre

0: situation politique sur le terrain. Et là, il va se passer absolument, comme je disais, quelque chose d'assez étonnant. Le dernier banquet, c'est-à-dire le 12e banquet de cette campagne dont je viens de vous parler très brièvement. Non, excusez-moi, ce n'est pas le 12e, il a lieu dans le 12e
1: arrondissement.
0: Le dernier 12e arrondissement de Paris. Il doit se tenir à la place de la Concorde, normalement. Et là, Guizot décide de l'interdire. Il y en a eu d'autres en province, il les a laissés faire. Mais là, à Paris, au lieu, bon, ben, on les a déjà laissés intervenir, il va décider de l'interdire. Et c'est là, c'est de là que va venir le clash, puisqu'il interdit au dernier moment en plus, c'est-à-dire que c'est pas dès l'annonce du banquet, c'est pratiquement quand déjà les assiettes sont mises. Donc il va y avoir une grande partie des personnes qui avaient réservé leur place, parce que c'est un banquet important, hein, c'est plusieurs milliers de personnes qui étaient, de convives qui étaient attendus. Donc il y a beaucoup de gens qui vont, il y a des gens qui savent que c'est interdit par la police, mais qui décident quand même d'y aller pour protester. C'est là par exemple où on a Lamartine qui va s'y rendre, il y a des ouvriers, parce qu'en plus le prix du repas, le prix du ticket du banquet a été descendu pour que des classes plus populaires puissent y participer. Donc là, c'est vraiment, une situation assez étonnante, parce que on aurait pu s'attendre à des choses importantes, style la convocation des États généraux, où là c'était quand même une ampleur nationale.
1: Empêcher un gueuleton en France.
0: Alors, oui, c'est peut-être le fameux mot de l'histoire.
1: Plus sérieusement, c'est donc ce banquet empêché par.
0: Qui va déclencher les événements.
1: D'accord. On va y venir aux événements après une petite pause musicale, Eric Loewen.

0: Toujours Histoire de Révolution avec Eric Lohen sur Radio Transparence, et toujours cette révolution de 1848 en France, donc révolution de 1848 qui mettra à bas en trois jours le régime de Louis-Philippe, qui aura vécu 18 ans. Un régime qui se sera vu remis en cause, donc en tout cas l'élément déclenchant sera été, il l'a dit Eric Lohen juste avant la pause, donc cette mesure pour empêcher ces fameux banquets.
1: Le dernier à Paris,
0: voilà. Pouvaient se dérouler justement des prises de parole guides d'opposition à cette époque-là, qui étaient finalement les seuls espaces d'expression à part les gazettes et la presse, et je pense qu'on en parlera un petit peu. Pour autant, comment est-ce que du fait que même un banquet de quelques milliers de personnes empêché peut amener un mouvement populaire de masse comme 1848 en si peu de temps?
1: La raison fondamentale est que le banquet en soi ne compte pas.
0: C'est pas ce qu'on y dit.
1: C'est pas le banquet en tant que tel. C'est l'annulation du banquet qui est l'étincelle qui met le feu aux poudres.
0: C'est une forme de retour à la censure aussi, parce que Louis-Philippe, le régime de Louis-Philippe, quand
1: oui,
0: il s'est mis...
1: Je veux dire, si on rentre dans le détail du régime de Louis-Philippe, le régime de Louis-Philippe est un régime, encore une fois, qui donne vraiment l'impression d'être une sorte d'hybride, parce que d'un côté, il y a une volonté de bonhomie bourgeoise, donc où en apparence, on affiche certaines proclamations de liberté, mais en même temps, il y a une censure.
0: Un des actes fondateurs, c'était ça, c'était l'abolition de la censure aussi en 1830.
1: Oui, alors il y a d'autres manières de la contourner, par exemple, la peine de mort existe dans le cadre politique, par exemple. Donc, le régime donne des impressions de libéralité, mais traite la plupart du temps aussi les choses de manière tout à fait non étonnante de la part d'un régime, quand même, qui reste un régime autoritaire. On a, par exemple, le cas de Michelet. Michelet, vous savez, c'est ce grand professeur à cette époque-là. Donc, ses cours vont être suspendus. Par le ministre en raison des accents républicains qui déplaisaient au pouvoir. Alors ça va déclencher une sorte de tollé, de chahut du côté des étudiants, mais Guizot laisse passer, il n'y a pas beaucoup de réponses, c'est-à-dire il n'y attache aucune importance. Donc en apparence, il n'y a pas l'image, disons, d'un régime autoritaire, mais quand même, dans les faits, il ne faut pas quand même se leurrer, ce n'était pas un régime... on va dire démocratique, ou qui serait un régime libéral. Disons qu'il avait finalement une volonté d'autoritarisme sans en avoir la politique. C'est-à-dire sans en avoir, sans finalement lui-même s'en donner quelque part les moyens.
0: Les moyens. Oui, voilà. Ça c'est dangereux.
1: Voilà. Puisque la révolution de 1830 reposait entre autres, comme grief, sur l'abolition, enfin, étant contre la censure, c'était pour l'abolition de la censure, ce qui explique pourquoi il y aura la possibilité de l'existence d'une sorte de presse, d'une petite presse, mais quand même d'une certaine presse d'opposition qui existera dans...
0: Justement, elle a dû jouer un rôle dans le fait pour un petit peu attiser les consciences politiques, j'allais dire, des gens, ou en tout cas attiser cette envie de descendre dans la rue, donc, parce que,
1: oui,
0: encore
1: surtout...
0: une fois, on est passé de l'empêchement d'un banquet, mais qu'il soit d'idées, à un mouvement populaire qui...
1: Oui, mais c'était une situation de fond.
0: Oui, mais comment s'est passée l'information? Alors, comment les gens ont...
1: La chose va fonctionner de la manière suivante. Le 22, donc, je ne reviens pas sur le détail, le banquet est interdit. Mais les gens, pour une part, ne le savent pas, donc ils convergent bien sur la place. Donc il y a des étudiants, il y a des ouvriers qui s'y rendent. Donc au fur et à mesure de la journée, donc du 22 février, eh bien les esprits s'échauffent. Et on voit, parce que j'ai dit, Paris n'est pas du tout une ville calme. Il y a eu toute une série de mouvements qui régulièrement ont pris les armes. Je renvoie à la lecture des Misérables de Victor Hugo. Il y a quelques pages qui racontent ces émeutes, hein, qui interviennent. Tiens, des émeutes urbaines, tiens.
0: Brisé dans l'œuf la plupart du temps.
1: Voilà. Hein? Mais en tout cas, ce n'est pas une nouveauté. Donc, on voit commencer... des armes commencent à circuler, par exemple. Donc, les premières barricades commencent à apparaître et la foule réclame donc une réforme électorale de nature démocratique. Dans cette situation-là, le roi Louis-Philippe va remplacer Guizot. Il va tenter, en quelque sorte, de faire jouer à Guizot la fonction de fusibles, et il appelle un modéré à sa place qui s'appelle Mollet, et qui, comme son nom l'indique au point de vue de la cuisson des œufs, est un petit peu pas très intéressé par la chose, émission, donc il refusera le poste.
0: Une émission très culinaire.
1: Voilà, et il va refuser de former le gouvernement, il va refuser le poste parce qu'il n'a pas envie de s'impliquer dans cette situation. Donc, au soir du 22 février, il y a plusieurs barricades qui fleurissent à Paris. Il n'y a pas des mouvements d'une ampleur considérable. On compte un mort à la fin du 22 février. Donc, comparativement à d'autres époques, je dirais qu'il n'y a pas de quoi engager en apparence une révolution. Qui plus est, dans la nuit du 22 au 23, il va pleuvoir. Alors, d'habitude, quand il pleut, ça calme souvent les ardeurs révolutionnaires. Pourtant, durant la nuit, malgré cette situation météorologique qui, dans bien des cas, a parfois calmé les esprits, il va y avoir une augmentation des barricades. Ce qui fait que le 23 au matin, on a plus de barricades que la veille, et là, des troupes sont envoyées pour défaire ces barricades. C'est le grand classique, et le grand classique, peut-être que vous connaissez cette histoire, c'est dans la fameuse rue Quincampoix à Paris. Et c'est là où va se déclencher véritablement la dimension où on va passer finalement d'une insurrection à la révolution, c'est parce que l'armée va tirer. Le problème, d'accord, c'est qu'en face, ils ont aussi des armes. Et donc ça, d'accord, tire aussi. Bilan de ce coup de feu, j'appelle ça un coup de feu parce que ça n'a rien de la prise de la Bastille, il y a 16 soldats tués et une vingtaine de barricadistes, de civils qui sont tués en face. Donc vous voyez, c'est bon, je dis pas qu'un mort n'est pas quelque chose de signifiant, mais c'est pas des
0: grands combats. Oui, oui. Voilà. Ceci dit,
1: et c'est à partir, par contre, à ce moment-là, le début de l'insurrection armée.
0: Avec une unité, avec une organisation.
1: Non, pas du tout. C'est totalement spontané. C'est ça qui est très très intéressant. C'est-à-dire, c'est totalement spontané. Ça se déclenche en une journée. La plupart des mouvements.
0: Donc c'est des mouvements d'opposition qui sont pluriels, il y a des gens qui ne sont pas forcément d'accord entre eux sur la suite à donner pour le moment.
1: Mouvement totalement spontané, non dirigé, il n'y a pas, il y a des petits groupes qui existent politiquement, il y a même des petits radicaux, mais les mouvements d'opposition qui organisaient la campagne des banquets, ce sont des légalistes, ce ne sont pas des révolutionnaires, ils n'ont pas de volonté
0: de
1: mettre à bas le régime par la révolution. Ce sont des
0: pour
1: mouvements.
0: Pourtant, ils continuent, ils suivent le mouvement ou ils s'en mettent de côté.
1: Pendant ces événements, on ne sait pas du tout où on va parce que ça va très vite. Le banquet qui devait intervenir le 22 est annulé, je l'ai dit.
0: Le 23, soir, on a les morts, oui.
1: En fin de soirée, on a quelques barricades. Le 23, on a un peu plus le matin. Et c'est dans la journée du 23 où là, la ville de Paris s'embrase. Et surtout, ce qui va intervenir, c'est ça qui va faire basculer le régime. C'est que le soutien du régime qui, traditionnellement, et Louis-Philippe avait lourdement insisté là-dessus pendant tout son régime, c'est la fameuse garde nationale. Cette garde nationale, elle se rallie aux insurgés.
0: D'accord. Et ça suffit à l'époque pour ébranler un régime.
1: Alors, ça va s'accélérer parce que le soir du 23, le roi accepte la démission de Guizot. Il est remplacé par Thiers.
0: Déjà ?
1: Eh oui. Ah, c'est des vieux routards, des vieux routiers de la politique. Hein. Thiers qu'on retrouvera bien après.
0: Mais sans résultat.
1: Ça ne sert à rien. Ça ne sert à rien parce que Guizot ou Thiers, pour désormais les émeutiers, pour désormais les révolutionnaires, je vais dire même les républicains, ça ne change rien. Parce
0: que sont définis immédiatement comme révolutionnaires, républicains, vouloir un changement de régime ou c'est encore.
1: Oui, mais disons que. Alors, il n'y a pas de définition politique. Je dis, on n'est pas dans un parti et puis on n'a pas le temps de constituer un programme. Je dis, ça s'est déclenché du jour. Donc, grosso modo, désormais, ce qu'on réclame, c'est la République. Quelle République? Quelle tonalité républicaine? Ça peut faire des débats pendant des jours et des jours. En tout cas, au soir du 23 février, les barricades se sont amplifiées, il y en a encore plus, les coups de feu augmentent, la garde nationale est passée du côté des insurgés. C'est pour ça que le matin du 24 février, on peut dire que la ville de Paris est en armes, que la garde nationale est passée du côté de l'insurrection dans la globalité, et le général donc des troupes militaires de Louis-Philippe qui est chargé de faire rentrer la ville dans le calme, qui s'appelle le général Bugeaud, il fait donner la troupe, mais sans succès. Et qui plus est, les insurgés passent à l'attaque et notamment ils se dirigent vers le siège du palais royal, du pouvoir royal, c'est-à-dire ils se dirigent vers le palais royal, c'est-à-dire les Tuileries. C'est pour ça que vers midi du 24 février, devant la pression des événements, le roi, en plus, quand même, il se souvient que d'autres rois de France ont été guillotinés. Il sait que la foule de Paris est très peu tendre pour les rois quand elle les attrape. Il décide de en son Paris. Paris, il va s'y trouver qui nous intéresse. Là, on se trouve quelque chose qu'on me situe à Saint, pas tout à fait, mais si c'est en rue, le prend par la rue. Et là, c'est vraiment au sens littéral la rue. Et en plus, finalement, en abdiquant, le roi ne fait que conforter politiquement les émeutiers. Il se coupe du soutien qu'il pourrait éventuellement trouver en faveur du maintien de la monarchie, parce que lui-même, finalement, laisse la place vacante. Et les émeutiers, dans cette situation-là, les révolutionnaires, ne veulent pas d'une régence parce qu'il a abdiqué en faveur de son petit-fils, qui n'est pas en âge de régner.
0: D'accord. Ce qui est, oui.
1: Et la régence...
0: Qui peut paraître un peu bizarre dans ce genre de situation.
1: Voilà. Et la régence, c'est, disons, la pire des situations dans une situation monarchique. Ce qu'ils veulent, tous ces gens qui ont fait le coup de feu à la fameuse rue Quincampoix ou dans le restant de Paris sur les barricades, c'est la République. Ils veulent un suffrage universel, ils veulent la liberté de la presse, ils veulent qu'on reparle des droits de l'homme, ils veulent qu'on rétablisse le drapeau français, c'est-à-dire le drapeau bleu-blanc-rouge. Donc, on est dans une situation où finalement, en très peu de temps, en raison de cette pression de la rue, de ce caractère aussi propre à Louis-Philippe, parce qu'il aurait pu, par exemple, quitter la capitale pour rallier des régiments fidèles et ensuite marcher dessus pour faire entrer la ville dans le rang. Or, finalement, en abdiquant, c'est lui-même qui finit de tirer, disons, une balle dans le pied de la monarchie. Voilà. Et donc, à la fin du 24 février, donc vous voyez, ça va très vite, le roi a abdiqué, il y a une chambre, j'ai dit, des députés à Paris, alors, une bonne partie sont des monarchistes de différentes colorations, mais il y a quand même un certain nombre de députés qui sont ce qu'on appelle des représentants de l'opposition parlementaire, c'est-à-dire qui, dans le cadre de cette sorte d'assemblée, je dis toujours entre guillemets, parce qu'elle n'est pas représentative, elle est évidemment dans un fonctionnement plutôt de type oligarchique, ils ont quand même une sorte de légitimité politique. Ils en sont quand même membres. Et donc, on va voir... Alors donc, Louis-Philippe et sa famille est en route vers l'exil en Angleterre. Eh bien, un certain nombre de ces députés de l'opposition parlementaire, parmi lesquels on compte Lamartine, Lamartine, nous, on le connaît comme essentiellement le poète. Mais il a eu un rôle important dans ce cadre de ces événements. Il y a Ledru Rollin aussi, il y a Dupont de l'Eure. Et donc, ils vont mettre en place une sorte de gouvernement provisoire qui va contenir, en plus des personnes que j'ai citées, des gens comme François Arago, d'Adolphe Crémieux, ce qui explique pourquoi il y a en France un certain nombre de rues qui portent le nom d'Adolphe Crémieux, mais on ne sait jamais qui c'est en réalité. Voilà, c'est des gens de 1848. Et à ce gouvernement provisoire constitué, comme je disais, de représentants de l'opposition parlementaire, va être adjoint, dans le cadre donc de ce gouvernement qui se met en place de manière ad hoc, à l'Hôtel de Ville à Paris, des représentants de l'opposition extra-parlementaire. Et là, on va voir des gens... par exemple, qui sont, par exemple, le rédacteur de La Réforme, qui était un journal d'opposition, qui, comme son nom l'indique, vous comprenez ses positions, qui s'appelle Flocon. On a Armand Maraste, qui, lui, était du journal Le National. On a un avocat qui s'appelle Garnier Pagès. On a Louis Blanc. Et on a même un représentant de mouvements socialistes plutôt issus de la base qui s'appelle Albert, c'est un mécanicien, donc là c'est vraiment en termes d'ouverture absolue. En fait, il est en grande partie imposé par les insurgés. Car la caractéristique de ce gouvernement provisoire qui se met en place, c'est d'être composé d'une représentation de démocrates modérés, de libéraux bourgeois et de socialistes, de représentants socialistes.
0: À l'image des gens qui étaient sur les barricades.
1: Tout à fait.
0: Ouais.
1: Tout à fait. C'est en grande partie, pas forcément pour les mêmes raisons.
0: Avec la représentativité qu'on pouvait y trouver ou finalement.
1: Attention, j'ai pas dit qu'on est dans un vote.
0: Oui.
1: On est dans un gouvernement provisoire qui s'installe de manière ad hoc.
0: Oui. Donc, est-ce que le rapport de force réel qu'il y a eu dans les rues a été respecté pour la mise en place de ce gouvernement provisoire?
1: Non, évidemment, pas tout à fait. De toute façon, les gens qui sont par exemple de l'opposition parlementaire, ils ont une légitimité politique antérieure. Ils ont été élus. Même si c'est pas un vote démocratique, ils ont une...
0: Et même si le régime qui les a élus a été mis à bas.
1: voilà. On ne va pas avoir deux pouvoirs comme par exemple en Russie, entre d'un côté un pouvoir dans la rue et un pouvoir avec un gouvernement provisoire, pas du tout. Là, les deux fusionnent, car ce couvre cette période-là de février 1848, c'est ce qu'on appelle l'ère des bons sentiments, d'une générosité, ce qu'on appelle aussi l'esprit de 48, souvent un peu naïf. C'est pour ça que nous devons, à 1848, dans le cadre de la devise de la République française, non pas le terme de liberté, non pas le terme égalité, mais le terme fraternité. Mmh. C'est essentiellement d'ailleurs à Lamartine qu'on le doit. Parce qu'il va y avoir des phénomènes de fraternisation, effectivement, entre des bourgeois, entre des représentants, par exemple, des professions libérales, avocats, journalistes, intellectuels, et des ouvriers. Il y a vraiment, pendant quelques temps, hein, je dis bien quelques temps, une sorte d'euphorie générale, où finalement tout le monde s'embrasse, en quelque sorte. C'est-à-dire une sorte de communion unanime dans ce mouvement révolutionnaire. Et là, on voit bien, même si après on peut discuter de la portée politique de 1848, que c'est bien un phénomène révolutionnaire dans la mesure où les revendications ne sont pas portées par une classe sociale, elles sont transversales à toute la société, elles unissent l'essentiel de la société.
0: Mmh. Pour autant, d'un point de vue institutionnel, on ne connaît pas encore les aspirations précises de ce mouvement-là, j'imagine, il donnera, je vois qu'il faut accélérer déjà, qu'il donnera naissance donc à une république, la deuxième du nom en France.
1: Alors, qui est proclamée le 24 au soir, hein, vous voyez, ça va très vite, qui va ouvrir, alors, l'histoire de la deuxième république est une histoire qu'on n'aura pas le temps de voir dans tout le détail, mais en tout cas, l'ère qui
0: s'ouvre, on en reparlera, je crois.
1: Voilà. Le 24 au soir, c'est cette ère qu'on appelle donc des bons sentiments, qui va reposer sur la proclamation de la République. Donc rien que ça, c'est quand même une dimension extrêmement importante, parce que c'était une aspiration finalement très très profonde. Évidemment, comme c'est le gouvernement provisoire qui la proclame, c'est sous réserve de sa ratification par le peuple, parce qu'il va falloir organiser des élections. En tout cas, les premières mesures qui vont être mises en place, c'est tout d'abord l'apaisement des insurgés, grâce à Lamartine, parce qu'au tout début des événements, Lamartine a un rôle important. Et un certain nombre de décisions vont être prises dans les quelques jours qui suivent, parce que vous comprenez bien qu'on ne peut pas organiser au niveau national des élections comme ça du jour au lendemain. Je rappelle qu'à cette époque-là, il n'y a pas de téléphone, il n'y a pas de voiture, donc...
0: C'est bien une vie sans téléphone qui sonne à l'arrière quand ils enregistraient les émissions de radio en 1840.
1: Tout à fait. Hein? Donc si on envisage d'organiser des élections, il va falloir un certain temps pour les mettre en place, le temps que la campagne, que, disons, toute la logistique suive. Mais en tout cas, un certain nombre de mesures sont proclamées, qui seront plus ou moins donc mises en route progressivement. On a déjà l'institution du suffrage universel pour tous les citoyens de plus de 21 ans, et ça c'est déjà quelque chose de très très important. Alors la majorité à cette époque-là était à 21 ans.
0: Oui, ça fait pas si longtemps que ça que c'est passé à 18, hein, finalement.
1: Voilà, mais je tenais à le rappeler pour certains de nos auditeurs qui pouvaient croire que pendant très longtemps, donc la majorité avait été toujours à 18 ans. Mmh. Voilà. En même temps, autre mesure très importante, l'ouverture à tous les citoyens de 21 à 55 ans, c'est-à-dire la majorité jusqu'à un certain âge, de la garde nationale, d'où va être issue dès le 25 février une garde nationale mobile destinée à garantir le fonctionnement du régime. Rejet du drapeau rouge, là on élimine les ultras du côté des mouvements socialistes, et adoption, mais en même temps on abandonne le drapeau...
0: À fleur de lys.
1: Bon, ça avait déjà été fait, hein, ouais. Techniquement, mais...
0: C'est un drapeau blanc, un truc comme ça.
1: On va avoir donc l'adoption du drapeau tricolore, il va y avoir l'instauration de la devise que nous connaissons, il va y avoir l'annonce, là ce sera le 5 mars, donc de l'organisation au suffrage universel d'une nouvelle assemblée constituante, parce qu'il faut aussi faire une nouvelle constitution, et qui est normalement prévue pour le 5 avril. Donc vous voyez, ça fait un délai, bon,
0: relativement court. Hein.
1: Interviennent fin février, le mois de mars, début avril, on est dans un timing, dans un calendrier qui est relativement raisonnable. Il aurait été difficile de faire les choses plus rapidement. En même temps, il y a garantie de la liberté de presse, donc désormais liberté de réunion, le droit de réunion dans le sens politique, pas d'association, parce que ça n'existe pas, abolition de la peine de mort en matière de délit politique, qui antérieurement existait. Il y aura, alors là, nous pourrons peut-être en reparler une autre fois, dans le cadre des mesures très très importantes, même si elles ne concernent peut-être pas le territoire métropolitain, c'est l'abolition de l'esclavage que l'on va devoir essentiellement à Victor Schœlcher, qui n'est pas en France au moment des événements, qui rentre d'Afrique, où il faisait un voyage d'études, et qui, grâce à une pression très forte qu'il va exercer sur le ministre de la Marine, je crois que c'est, enfin, qui gérait les colonies, je crois que c'est François Arago, va permettre donc de faire adopter l'abolition de l'esclavage en 1848, et la rendre effective, et non pas comme ça avait été une sorte de décision ineffective lors de la première
0: révolution française.
1: Révolution. Voilà.
0: D'accord.
1: On va avoir la proclamation du droit au travail, dont la définition, évidemment, restera un petit peu floue et
0: jusqu'en 2008.
1: Moi, je m'occupe, là, de 1848.
0: Oui.
1: D'accord. Bon. Il va y avoir ça, c'est le 28 février, donc vous voyez, ça va très vite, la formation d'une commission comprenant des ouvriers et des patrons en vue d'organiser le travail, qui devra se réunir au palais du Luxembourg. Ensuite, quelques temps après, réduction de la durée de la journée de travail, ça c'est le 2 mars, c'est-à-dire suite à un rapport d'une commission du gouvernement, la journée de travail va être diminuée d'une heure, elle va passer à Paris, nous parlons bien de Paris, nous ne parlons pas de la France rurale, de 11h à 10h.
0: Chouette.
1: Voilà. Malheureusement, le 15 mars annonce de l'augmentation des impôts de 45%, ce qui va mécontenter essentiellement la province et les paysans. Et ça va être un problème dans le cadre de la Deuxième République. L'essentiel de la dynamique révolutionnaire s'est fait à Paris. Ce n'est pas un phénomène qui est solidarisé avec le restant de la France. Ce qui fait qu'une grande partie des événements va s'expliquer par une opposition entre Paris et la province. Ce qui annonce finalement, beaucoup plus tard, au XIXe siècle, ce qui annonce qu'on verra dans le cadre de la Commune.
0: Ça fait beaucoup de choses quand même.
1: Oui, surtout
0: j'allais dire pour une révolution dont on dit qu'elle n'a pas une grosse portée politique, en tout cas, elle a une volonté de réforme
1: alors,
0: importante.
1: Oui, tout à fait. Surtout qu'il y a une chose dont je n'ai pas parlé, qui a été aussi très importante à l'époque, alors elle va soulever des débats, des polémiques enflammées, c'est la création des ateliers nationaux. C'est à l'initiative de Louis Blanc, dont je vous ai parlé un petit peu, c'est le 26 février qui est adoptée cette mesure, parce que devant la situation économique essentiellement qui touche les ouvriers, c'est pour ça que là on voit bien qu'on est dans une situation au point de vue de l'évolution du travail, du salariat en France, on est dans une modification qui annonce la révolution industrielle, on a un chômage important. Dans le gouvernement provisoire, les socialistes ne sont qu'une minorité, hein, je l'ai dit, mais en tout cas, Louis Blanc réussit à faire adopter comme mesure, le 26 février, la création d'ateliers nationaux qui sont destinés, c'est une sorte de New Deal, permettez-moi l'analogie sous toute réserve, c'est pas du tout une comparaison précise, mais c'est pour occuper des chômeurs en les affectant à des travaux d'infrastructure générale du territoire. Par exemple, construction de lignes ferroviaires, construction dans le cadre du réseau fluvial, par exemple, de canaux, aménagement d'écluses. C'est-à-dire, on ne va pas leur donner de la laine et des aiguilles pour qu'ils tricotent, pour qu'ils fassent des tricots. C'est dans des chantiers d'infrastructures pour le pays. Dans ces ateliers nationaux, au départ, ils recevaient, en termes de rémunération, 1,50 franc. Et malheureusement, ce qui va intervenir, c'est que progressivement, ils vont commencer à chômer un jour sur deux, puis sur trois, puis trois sur quatre. Ce qui fait que très vite, ces chantiers nationaux ne vont pas remplir leurs fonctions, surtout parce qu'ils coûtent cher aux finances. Et À chaque fois qu'on est dans une situation de changement, de régime, de révolution, il va sans dire que les finances de l'État sont toujours dans une situation catastrophique. Donc ces chantiers nationaux, pour pouvoir fonctionner, auraient besoin d'argent. Malheureusement, les caisses sont quand même un petit peu vides. Et qui plus est, il va y avoir, dans le cadre, après des élections qui vont intervenir à l'Assemblée nationale constituante, un gouvernement qui, lui, va être modéré et qui va donc amener à une modification de la politique générale du gouvernement. C'est pour ça que d'habitude...
0: À la tête de ce gouvernement, pardon, c'est déjà Louis-Napoléon Bonaparte?
1: Non, pas encore.
0: Il joue un rôle là-dedans ou...
1: Pas encore de manière significative.
0: D'accord.
1: Pas encore de manière significative.
0: Je dis ça parce qu'on va devoir vite clôturer, ouais. Et sûrement ouvrir justement sur l'émission qui suivra, où on parlera peut-être de la suite des événements.
1: D'accord, comme ça on pourra rentrer dans le cadre...

0: Le chemin de Jérusalem est une chronique historique de la première croisade, celle dite des seigneurs, car aucun roi ne s'y associa. En 1095, au concile de Clermont, un moine de Cluny, le pape Urbain II, appelle à libérer Jérusalem et à aider l'empire byzantin menacé par les Turcs. L'enthousiasme est général. Les chevaliers organisent une expédition avec quatre armées à majorité française. À leur tête, deux frères originaires du Rhin et de la Meuse, le seigneur Godefroy de Bouillon, qui n'hésita pas à vendre son château pour financer son voyage, et Baudouin de Boulogne, qui deviendra le premier roi de Jérusalem à la Noël 1100. Sans oublier Bohémond de Tarente, d'Italie méridionale, Raymond IV de Toulouse, venu du Midi, et Tancrède de Hauteville, son neveu, que l'on nommera l'incarnation de l'idéal du chevalier chrétien. Parti pour un périple éprouvant de 3 ans, les croisés d'Occident, parfois victimes de la faim, en vinrent à pratiquer l'anthropophagie, ce qui terrorisa leurs ennemis musulmans. 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

Alors, dans l'émission précédente, nous avons parlé de l'appel de Clermont, qui s'est fait donc le 27 novembre 1095 par le pape champenois, donc français, Urbain II, et donc qui s'est fait à l'extérieur des murs de Clermont, parce qu'en fait, la foule était si importante qu'elle ne pouvait pas tenir dans la cathédrale de Clermont. Et donc, elle s'est fait dans les champs. Et donc, cet appel à la croisade de Clermont par Urbain II a connu un grand retentissement. Ensuite, nous avons vu que les premiers à partir, l'année qui suit, donc en 1096, c'est la croisade populaire qui précède la croisade des barons. Elle a été menée en deux temps, donc par Gauthier sans avoir, d'une part, chevalier francilien, et puis par Pierre l'Ermite, qui mène les gens du peuple, la croisade populaire. Malheureusement, elle va se faire massacrer, comme je l'ai dit, le 21 octobre 1096 à Civito, Erzec, c'est-à-dire au nord de la Turquie, de l'autre côté du Bosphore, hein, le Bosphore qui sépare la ville de Constantinople du nord de la Turquie, ou Asie Mineure ou Anatolie. Et puis, Gauthier sans avoir, ce chevalier obscur et désintéressé qui menait la croisade populaire, va mourir dans ce massacre. Par contre, Pierre l'Ermite, ce fameux ermite qui galvanisait les foules par ses prédications, va échapper au massacre puisqu'il était en train de négocier le ravitaillement, comme et à tous en latin, de la croisade populaire à Constantinople. Maintenant, nous allons voir les croisades allemandes. Alors, j'en ai pas parlé, elles s'intercalent entre la croisade populaire et les croisades des barons. Pourquoi je n'en ai pas parlé? Parce qu'elles ne vont pas aboutir. Mais elles vont quand même faire de graves dégâts. On va voir que les croisades allemandes vont vouloir atteindre Constantinople puis Jérusalem, mais elles vont provoquer tellement de pillages, de déprédations dans les pays traversés, et en particulier en Hongrie, que tous les membres des croisades allemandes vont se faire massacrer par le roi de Hongrie, Coloman, pour défendre son peuple, hein, des pillages des croisés, et donc elles ne vont pas aboutir à Constantinople. Ces croisades allemandes, ce sont elles qui ont perpétré le massacre des Juifs. Alors elles furent à leur tour pour la plupart massacrées, comme je l'ai dit, par les Hongrois du roi de Hongrie, Coloman, à cause donc des pillages qu'elles provoquaient. Cet échec sanglant des croisades menées par Volkmar, Gottschalk et Emich de Flonheim, donc il y a à peu près trois contingents, celui de Volkmar, celui de Gottschalk et celui d'Emich de Flonheim, qui est un seigneur, impressionna beaucoup l'Occident chrétien. Pour certains, cette triple catastrophe apparut comme une punition divine pour le massacre des Juifs. D'autres, qui désapprouvaient depuis le départ l'idée même de croisade, de chemin de Jérusalem, iter Hierosolymitanorum en latin, y virent la preuve de la défaveur de Dieu. Alors, mai 1096, c'est Emich, comte de Flonheim, qui est un chevalier brigand du Rhin, qui est le chef d'une véritable croisade populaire allemande. Il se livre à de véritables pogroms dans les villes qu'il traverse, à savoir Metz, Spire, Trèves, Worms, Mayence et Cologne. Emich de Flonheim s'identifie en effet au personnage du dernier empereur des prophéties apocalyptiques. Hein, nous avions parlé de cela, à savoir qu'il y avait des prophéties qui circulaient avant la première croisade, comme quoi avant la fin du monde, avant l'Apocalypse, avant le retour du Christ, la parousie, il y aurait un dernier empereur qui régnerait sur Jérusalem. Et donc, ce seigneur brigand du Rhin, Emich de Flonheim, s'identifiait à cette figure du dernier empereur des prophéties apocalyptiques, et qui doit conduire une armée contre les musulmans et qui devait prendre la couronne à Jérusalem. Comme je l'avais dit, les histoires d'Apocalypse sont très populaires durant le Moyen-Âge, et dans toutes ces histoires, la punition et la conversion des Juifs est un élément important préparant la seconde venue du Christ, la parousie. Donc il semble bien que ce soit surtout la conversion, et non leur anéantissement ou leur massacre, qui est recherché. Mais, comme les Juifs refusent de se convertir, ils se tuent eux-mêmes ou sont massacrés.
Alors il faut voir qu'au fanatisme des Allemands, qui exterminent les Juifs parce qu'ils ne veulent pas se convertir, répond le fanatisme des Juifs pour leur religion judaïque, parce qu'un certain nombre de ces membres de la communauté judaïque préfèrent massacrer leur propre famille, leurs enfants, plutôt que de les voir convertis. Donc il semble que ce soit surtout la conversion donc, qui est recherchée, mais ces persécutions des Juifs se font, en effet, il faut le noter, malgré les interdictions et les oppositions de l'Église et la protection d'Henri IV, qui est l'empereur germanique. Alors l'empereur germanique, normalement, aurait dû défendre les Juifs, mais il ne l'a pas pu parce qu'il était en Italie. Il faut savoir que l'arrière-fond politico-religieux de la première croisade, c'est celui de la querelle des investitures. J'en ai déjà un peu parlé, je rappelle ce que c'est. La querelle des investitures, c'est la querelle entre le pape et l'empereur germanique pour savoir qui des deux nommerait les abbés et les évêques lorsqu'un évêché ou une abbaye n'a plus d'évêque ou d'abbé. Et donc c'est toute la querelle de la prééminence du pouvoir du pape sur celui de l'empereur ou de l'empereur sur celui du pape qui est en jeu dans cette querelle des investitures. En effet, l'empereur germanique Henri IV, qui était un ennemi juré de la papauté, se permettait, lorsqu'un évêque mourait ou un abbé mourait, de nommer lui-même l'évêque ou l'abbé sur l'évêché ou l'abbatiat vacant, pour nommer des évêques ou des abbés qui étaient des agents politiques et qui servaient ses intérêts politiques, et non pas des religieux qui, par leur connaissance théologique et leur foi et leur charité, allaient être de bons évêques, de bons prélats, de bons abbés. Et donc le pape affirmait qu'il était seul en mesure de nommer ses évêques et ses abbés. C'est ce qu'on a appelé la querelle des investitures. Et vous savez qu'un des moments forts de la querelle des investitures, c'est l'humiliation de Canossa, de l'empereur Henri IV, face au pape. Et alors cette querelle des investitures va durer de 1076 à 1122, puisqu'elle s'achève par le concordat de Worms. Et le concordat de Worms, ça vient du latin concordare, qui veut dire s'accorder, s'entendre, et qui va être un compromis en faveur de l'Église, comme quoi le pape nommera les évêques et les abbés. Alors avec une distinction qui va être faite entre les temporalia et les spiritualia en latin, c'est-à-dire l'aspect temporel de l'évêché ou de l'abbaye, de l'abbatia, c'est-à-dire l'investiture temporelle ou donc du siècle, sera faite par l'empereur et l'investiture spirituelle sera faite par le pape. C'est ça le compromis du concordat de Worms de 1122 qui clôt la querelle des investitures. Alors, du fait de cette querelle des investitures, l'empereur Henri IV avait nommé un antipape, c'est-à-dire un pape non légitime, pour contrecarrer le pape Urbain II. Et il était souvent en Italie pour faire la guerre au pape Urbain II, et c'est pourquoi il était en Italie au moment des massacres perpétrés par Émige le comte de Flonheim contre les Juifs. Et donc il n'a pas pu les protéger. En effet, Henri IV a favorisé l'établissement des Juifs dans ces villes germaniques, notamment pour des raisons économiques, parce qu'il savait que les Juifs, du fait de leur entre-gens, du fait de leur haute capacité économique, de leur sens des affaires, avaient le pouvoir de développer considérablement le commerce des villes dans lesquelles ils étaient installés, et notamment du fait aussi de leurs réseaux internationaux, du fait de la diaspora, hein, de l'étalement de toute la population juive dans le monde. Donc ils avaient des co-religionnaires aussi bien en Orient que partout en Occident, ce qui en faisait des auxiliaires économiques, et ce qui fait qu'ils pouvaient commercer partout dans le monde connu avec facilité en utilisant leur réseau. Et donc Henri IV favorisait l'établissement des Juifs, Judaeki en latin,
dans l'équiwitates, dans les cités en latin germanique. Et donc, mais il n'a pas pu les aider puisqu'il était en Italie. Et l'Église elle-même s'opposait au massacre des Juifs, tant et si bien que les évêques des villes concernées, hein, à savoir Metz, Spire, Trèves, Worms et Mayence et Cologne, ont accueilli pour la plupart les Juifs dans les palais épiscopaux pour les protéger contre la fureur populaire des croisades allemandes. Mais cela n'a pas suffi parce que ces croisés allemands étaient furieux et ont enfoncé les murs des palais épiscopaux et ont massacré sous les yeux atterrés des évêques des villes concernées les juifs réfugiés dans les palais épiscopaux.

Alors, nous allons maintenant parler de ce qu'on appelle la croisade des barons. C'est-à-dire, c'est les différents contingents, il y en a 5 en tout, qui sont menés par des princes. Alors, il faut savoir qu'il n'y a aucun roi qui part à la croisade pour la première croisade, hein, le premier pèlerinage à Jérusalem, le pèlerinage armé. Comme je l'ai dit, le roi des Francs, Rex Francorum en latin, a été excommunié pour son mariage adultérin avec Bertrade de Montfort, l'épouse de Foulque IV l'Oréchin, le comte d'Anjou. Donc il lui a pris l'épouse de son vassal et donc il s'est marié avec elle et il a été excommunié pour cela. Alors il y a quand même une volonté de Philippe Ier de se raccommoder avec la papauté, puisqu'apparemment il envoie son frère cadet qui s'appelle Hugues de Vermandois, ou Hugues le Grand, Magnus en latin, à la croisade, au chemin de Jérusalem, Iter Hierosolomitanorum. Et donc cet Hugues de Vermandois, c'est le premier à partir vers le milieu du mois d'août 1096. Hugues le Grand donc est le premier prince à arriver à Constantinople. Hugues de Vermandois, donc, qui est devenu comte de Vermandois par son mariage avec Adélaïde, l'héritière du comté de Vermandois, a environ 39 ans. C'est le fils cadet d'Henri Ier de France et d'Anne de Kiev et le frère de Philippe Ier qui a 44 ans. Et il se distingue, cet Hugues de Vermandois, dit Hugues le Grand, plus par sa beauté et par ses beaux discours que par son intelligence pratique et par sa force de caractère. Son frère, le roi de France Philippe Ier, règne donc depuis 36 ans sur le royaume de France, depuis 1060. Hein, puisqu'il a régné à l'âge de 8 ans à la mort de son père Henri Ier, sous la régence de son oncle par alliance Baudouin V, comte de Flandre. Et Philippe Ier est d'ailleurs le Capétien direct, les Capétiens directs s'étendant de 987 à 1328, et précédant la dynastie des Valois. Et donc c'est le règne de Philippe Ier est le règne le plus long de la dynastie des Capétiens directs. Donc le rang de son frère Hugues de Vermandois, fils et frère de roi de France, est plus important que sa richesse. En effet, il a acquis son comté de Vermandois par mariage avec son héritière, mais il n'a jamais joué de rôle important dans la politique française. Alors il est fier de son lignage, on va le voir plus tard par les lettres qu'il envoie au Basileus et au neveu du Basileus, Alexis Ier Comnène, gouverneur de Dyrrachium, Durazzo ou Durres en Albanie. Mais il est assez inefficace dans l'action. Alors impossible de dire quelles étaient ses raisons de participer au voyage de Jérusalem, au chemin de Jérusalem, Iter Hierosolomitanorum. Il avait sans doute hérité de ses ancêtres scandinaves un certain goût de l'aventure. Peut-être même espérait-il ainsi acquérir en Orient le pouvoir et la richesse qui manquaient à sa grande naissance. En tout cas, sans doute son frère, le roi de France, comme je l'ai dit, Philippe Ier, avait-il encouragé sa décision pour apaiser l'irritation du pape Urbain II envers sa famille, du fait de son excommunication et de son mariage adultérin avec Bertrade de Montfort. Donc, laissant son domaine aux soins de la comtesse Adélaïde de Vermandois, il partit à la tête d'une petite armée composée de ses vassaux et de quelques chevaliers venus des domaines de son frère. Il entend être bien accueilli à son arrivée à Constantinople, avec tous les égards dus à un cadet de sang royal. Il écrivit dans ce sens à l'empereur Alexis Ier Comnène, le Basileus, et fit suivre cette lettre d'un petit groupe de messagers qui exigeait à peu près la même chose du gouverneur byzantin de Dyrrachium, Durazzo ou Durres, aujourd'hui en Albanie, le petit port sur la côte est de l'Adriatique, où il comptait envoyer ses hommes en les faisant embarquer à Bari, dans le sud de l'Italie. Son message fut dûment acheminé à Constantinople, et il fit beaucoup rire la fille de l'empereur, Anne Comnène. L'invraisemblable effronterie dont il faisait montre, en adressant de telles exigences à son père, la stupéfiait. En effet, Hugues de Vermandois était certes le frère du roi des Francs, Philippe Ier, mais qu'est-ce qu'était un cadet de sang royal vis-à-vis du Basileus, du tout-puissant empereur byzantin Alexis Ier Comnène? C'est pourquoi ça a fait beaucoup rire ses prétentions, Anne Comnène.
Alors, Hugues de Vermandois reçoit l'étendard de Saint-Pierre, le Vexillum Sancti Pietri, en latin, à Rome. Comme il s'avance vers le sud de l'Italie, il fut rejoint par Guillaume le Charpentier, vicomte de Melun, et d'autres rescapés de l'aventure des Miches de Flonheim. Alors, ce Guillaume le Charpentier, on l'appelait comme ça, le vicomte de Melun, parce qu'il était très fort, paraît-il. Et donc, il était fort comme un charpentier, donc c'était son cognomen, son surnom en latin. Hugues de Vermandois marcha sur Bari, en Apulie. Nous sommes au début d'octobre 1096. C'est l'époque des tempêtes d'équinoxe. Et les marins, notae en latin, dans la mesure du possible, évitent de prendre la mer. Mais Hugues ne pouvait se le permettre s'il voulait arriver à Constantinople le plus tôt possible. Il s'embarqua donc, malgré les menaces de tempête. Et la tempête le surprit avec ses hommes au milieu de l'Adriatique. Certains de ses navires, loués, furent engloutis corps et biens, et les autres furent jetés sur les rochers inhospitaliers de la côte illyrienne, la côte illyrienne étant à peu près l'ouest de la Croatie, de la Slovénie et de l'Albanie actuelle. Hugues lui-même fit honteusement naufrage au nord de Dyrrhachium, où meurtri, hébété, trempé jusqu'aux os et peu d'humeur à se vanter de son sang royal, il fut recueilli par les hommes du gouverneur de l'endroit, qui était le neveu du basileus Alexis Ier Comnène, et qui savait depuis longtemps que les tempêtes d'équinoxe n'ont aucun respect pour les princes. Alors maintenant, nous allons parler de Godefroy de Bouillon. Godefroy de Bouillon, alors, c'est un Belge. Alors, je précise qu'il y a eu un conflit au XIXe siècle entre les historiens français et les historiens belges pour savoir si Godefroy de Bouillon était français ou belge. En effet, Bouillon est un château qui existe toujours et qui est en Belgique. Mais Godefroy serait né peut-être en France, puisqu'il était le fils du comte de Boulogne. Et Boulogne, Boulogne-sur-Mer, appartenait au royaume de France, et appartient toujours d'ailleurs au royaume de France, enfin à la République française. Et alors, donc il y a eu un conflit entre ces historiens belges et ces historiens français, puisque Godefroy de Bouillon est vraiment le héros, par excellence, le héros emblématique de la première croisade. Alors, le 15 août 1096, c'est le départ de Godefroy de Bouillon. Godefroy de Bouillon est né en 1060, c'est-à-dire l'année même de l'avènement de Philippe Ier. Il y a donc 35 ans. Il a donc environ 35 ans à son départ pour la croisade. Alors, c'est un grand seigneur qui est vassal de l'empereur Henri IV, puisqu'il est duc de Basse-Lotharingie. Alors, la Lotharingie, c'est ce qu'on appelle aujourd'hui la Lorraine. Et la Lorraine était subdivisée en deux morceaux, la Haute Lotharingie et la Basse Lotharingie. Alors on les appelle Lotharingie parce qu'en fait, en 843, il y a le morcellement de l'empire de Charlemagne et de son fils Louis Ier le Pieux. Entre les trois fils de Louis Ier le Pieux, c'est le fameux traité de Verdun de 843 qui morcelle le royaume carolingien en trois parties. Alors, entre Charles le Chauve, qui a la Francia Occidentalis, la France occidentale, c'est-à-dire la Francie, c'est-à-dire la France actuelle, Lothaire, qui a la partie intermédiaire, c'est-à-dire la Lorraine et l'Italie, une frange médiane entre la Germanie et la France, et puis la troisième partie étant la Francia Orientalis, la Francie orientale ou Germanie. Donc Godefroy de Bouillon est duc de Basse-Lotharingie, duc de Basse-Lorraine. Et il est pour cela vassal de l'empereur germanique qui est donc Henri IV comme nous l'avons vu. Il descend de Charlemagne par les femmes et cela a une importance, on le verra. Donc il est duc de Basse-Lotharingie, il n'est pas marié et il n'a pas d'enfant. Godefroy de Bouillon vend Bouillon, son château de Bouillon et son comté de Bouillon, pour 1300 mares d'argent fin et 3 marques et 1 livre d'or à l'évêque Audebert de Liège. Alors le montant de la transaction dut être remis en lingots d'or et d'argent qui provenaient de la fonte d'objets d'or et d'argent
des biens qui provenaient des biens de l'église liégeoise, certainement des objets liturgiques. Alors cette pratique, qui était couramment appliquée aux gros paiements, avait le double avantage, d'une part, de préserver la principauté d'un exode massif de numéraires, et surtout de fournir aux croisés une grande masse de métaux précieux sous une forme qui était aisément transportable. Alors on sait par exemple que l'argent à lui seul représentait une masse d'environ 360 kilos. Et cette masse de ces blocs d'or et d'argent était transformable en monnaie locale au gré des besoins et des pays traversés. En effet, les cloques signati, les croisés en latin, fondaient ces blocs d'argent et d'or dans les monnaies locales des pays traversés.

Alors, avec Godefroy de Bouillon, part son frère cadet, qui est Baudouin de Boulogne, et qui est né vers 1065. Il aurait donc environ 31 ans. Alors, je précise que les parents de Baudouin de Boulogne et de Godefroy de Bouillon sont le comte Eustache de Boulogne et leur mère, qui est Ida d'Ardenne, qui sera d'ailleurs canonisée. Alors, Baudouin de Boulogne, son frère cadet, donc, est un cadet qui n'a aucun espoir d'hériter de domaine en Occident. Et il se rend donc en Orient, certainement pour remédier à cette situation. Alors, il est difficile, bien sûr, de dire s'il s'intéressait à la libération de ses frères chrétiens d'Orient. Ce qui est sûr, c'est qu'il était décidé à faire fortune. Et comme il emmenait avec lui sa femme Godevert de Thoëny et leurs jeunes enfants, on peut également penser qu'il n'avait pas l'intention de revenir et qu'il voulait s'établir en Terre Sainte. Alors les nobles dames qui suivent à cheval, parfois en litière, viennent après les chariots qui contenaient les armes et les bagages et qui étaient escortés par la piétaille, hommes et femmes, et nombre de clercs aussi. Il faut savoir qu'il y a de nombreuses femmes qui participent à la croisade, au chemin de Jérusalem, Iter Hierosolomitanorum. Et donc, en fait, ces femmes accompagnent aussi bien les seigneurs que les gens du peuple. Parce que, bien sûr, c'est une guerre sainte, bien sûr, c'est un pèlerinage armé, mais c'est aussi bien un pèlerinage, c'est-à-dire avec une valeur pénitentielle et une valeur religieuse forte. Et les gens pensent qu'ils vont faire leur salut, qu'ils vont se racheter de leurs fautes en allant à Jérusalem en pèlerinage. C'est pourquoi les femmes les accompagnent. Alors, les deux célèbres frères, donc, Godefroy de Bouillon et Eustache de Boulogne, présentaient un contraste physique et moral que les chroniqueurs du temps se sont plu à accuser. Alors, Godefroy de Bouillon était très grand. Il avait la poitrine large, les membres vigoureux, mais la taille était mince et élancée. Il avait les traits fins, la barbe et les cheveux d'un bleu vif. Il était vaillant guerrier au combat. Il sera, en dehors du champ de bataille, un pèlerin pieux, plein de bonne grâce, de douceur, de charité et d'humilité chrétienne. En effet, Godefroy de Bouillon est le parangon et le modèle du chrétien. Il a une foi chevillée au corps.

et il a toute l'humilité du chrétien qui va avec. On pense qu'il avait peut-être un certain manque de personnalité, et c'est pour ça peut-être que les barons croisés l'ont choisi pour devenir l'avoué, c'est-à-dire le défenseur du Saint-Sépulcre, lorsqu'il a fallu choisir un chef politique pour l'établissement en Terre Sainte. On pense que peut-être les croisés l'ont choisi parce qu'il avait un certain manque de personnalité et qu'il pensait pouvoir contrôler le chef politique, à savoir l'avoué du Saint-Sépulcre, c'est-à-dire Godefroy de Bouillon. Alors, à l'inverse, Baudouin de Boulogne était encore plus grand que son aîné. Il avait la barbe et les cheveux noirs qui tranchaient sur un visage très blanc. Il affectait une gravité de démarche, un ton de langage sévère, une attitude imposante et même hautaine qui, joint à son amour du faste, lui composait un extérieur plein de majesté. Donc il faut savoir que Baudouin de Boulogne, autant son frère aîné Godefroy de Bouillon était humble, autant lui était orgueilleux et en imposait. Il est cultivé parce qu'il a voulu, au départ étant cadet et n'héritant d'aucune terre, il a voulu être clerc, et donc il a reçu une éducation catholique, mais aussi une éducation intellectuelle assez poussée, et donc il était cultivé. Mais il avait néanmoins un caractère orgueilleux et cupide, et un tempérament singulièrement fougueux. Avec cela, il avait une grande puissance de personnalité et des qualités d'organisateur dignes d'un vrai politique.

Merci à Arnaud Lédard Pontabrier. C'était Le Chemin de Jérusalem, Chronique des Croisades, comme chaque premier troisième jeudi du mois à 21h15, en reprise vendredi 3h30, 9h45, 16h. Au micro, Jean Pelichon, à la technique, Cyril Caillez.

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Sommeil de Williamson dans les années 50 pour un blues titré Mighty Long Time. Jason Ritchie est lui un harmoniciste contemporain et son dernier album est l'actuel coup de cœur Dull Blues. Honte à nous que l'avions oublié la semaine passée. Le morceau c'est Hig Up Here et le disque Behind the Veil.

Le nom de ce soulman qu'on vient d'écouter, c'est Marcel Smith. To Be True figure sur l'excellent From My Soul. Peu de sorties actuellement, mais la qualité est là. All Blues avait largement diffusé les deux premiers albums de Tiger Rose. Pour le troisième, Rock Me, il devrait en être de même. Somebody By Your Side.

All in the Wall par Candice Ivory, qui se consacre totalement à Memphis Minnie pour son opus When the Levee Breaks. On termine avec Social Fantasy, extrait du Damned Durant des Dig 3. Portez-vous bien.

Jones est considéré comme étant un des pionniers de l'électrification. Si son nom est resté malgré tout peu connu, la faute en est à un caractère trop réservé. Rising Wind, qu'on vient d'écouter, date de 1960. Les accompagnateurs sont prestigieux, Eddie Taylor, Bill Walter Horton, Otis Pan et Fred Billow. Le nouveau disque Coup de cœur de blues a pour titre From My Soul. De cet album de soul classieux signé Marcel Smith, voici Freedom Blues.

signature chez Alligator Records, le chanteur harmoniciste Chris O'Leary. Son disque est titré The Hardline. On en écoutait I Cry at Night. Le blues se poursuit avec Jennifer Porter de Yes I Do. On s'écoute Don't Worry No More.

Ghetto est extrait de l'excellent Living on the Wild Side d'un artiste dont le premier disque date d'il y a 10 ans. Kid Colin Cartel est luxembourgeois. Kid Colin Cartel est un orphelin de Bogota. Le blues suivant sera Coconut Curry Dance. Il figure sur Dab Durant du groupe chicagoan The Dig 3.

On va séparer avec Patty Park, son le nouvel opus est produit par Johnny Rawls. Son titre est Come Sing With Me, Bluesy Pioché, I Am Sorry. Portez-vous bien.

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0: Le chemin de Jérusalem est une chronique historique de la première croisade, celle dite des seigneurs, car aucun roi ne s'y associa. En 1095, au concile de Clermont, un moine de Cluny, le pape Urbain II, appelle à libérer Jérusalem et à aider l'empire byzantin menacé par les Turcs. L'enthousiasme est général. Les chevaliers organisent une expédition avec quatre armées à majorité française. À leur tête, deux frères originaires du Rhin et de la Meuse, le seigneur Godefroy de Bouillon, qui n'hésita pas à vendre son château pour financer son voyage, et Baudouin de Boulogne, qui deviendra le premier roi de Jérusalem à la Noël 1100. Sans oublier Bohémond de Tarente, d'Italie méridionale, Raymond IV de Toulouse, venu du Midi, et Tancrède de Hauteville, son neveu, que l'on nommera l'incarnation de l'idéal du chevalier chrétien. Parti pour un périple éprouvant de 3 ans, les croisés d'Occident, parfois victimes de la faim, en vinrent à pratiquer l'anthropophagie, ce qui terrorisa leurs ennemis musulmans. 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
1: Bonjour, je m'appelle Arnaud Lédard Pontabrier et j'anime un cours d'histoire médiévale à la MJC de Montélimar tous les jeudis de 18h à 20h. Je vous propose une émission qui s'appelle Le chemin de Jérusalem, chronique des croisades.

Alors, dans l'émission précédente, nous avons parlé de l'appel de Clermont, qui s'est fait donc le 27 novembre 1095 par le pape champenois, donc français, Urbain II, et donc qui s'est fait à l'extérieur des murs de Clermont, parce qu'en fait, la foule était si importante qu'elle ne pouvait pas tenir dans la cathédrale de Clermont. Et donc, elle s'est fait dans les champs. Et donc cet appel à la croisade de Clermont par Urbain II a connu un grand retentissement. Ensuite, nous avons vu que les premiers à partir l'année qui suit, donc en 1096, c'est la croisade populaire qui précède la croisade des barons. Elle a été menée en deux temps, donc par Gauthier sans avoir, d'une part, chevalier francilien, et puis par Pierre l'ermite, qui mène les gens du peuple, la croisade populaire. Malheureusement, elle va se faire massacrer, comme je l'ai dit, le 21 octobre 1096 à Civito, Erzec, c'est-à-dire au nord de la Turquie, de l'autre côté du Bosphore, hein, le Bosphore qui sépare la ville de Constantinople du nord de la Turquie, ou Asie Mineure ou Anatolie. Et puis, Gauthier sans avoir, ce chevalier obscur et désintéressé qui menait la croisade populaire, va mourir dans ce massacre. Par contre, Pierre l'ermite, ce fameux ermite qui galvanisait les foules par ses prédications, va échapper au massacre puisqu'il était en train de négocier le ravitaillement, comme et à tous en latin, de la croisade populaire à Constantinople. Maintenant, nous allons voir les croisades allemandes. Alors, j'en ai pas parlé, elles s'intercalent entre la croisade populaire et les croisades des barons. Pourquoi je n'en ai pas parlé? Parce qu'elles ne vont pas aboutir. Mais elles vont quand même faire de graves dégâts. On va voir que les croisades allemandes vont vouloir atteindre Constantinople puis Jérusalem, mais elles vont provoquer tellement de pillages, de déprédations dans les pays traversés et en particulier en Hongrie, que tous les membres des croisades allemandes vont se faire massacrer par le roi de Hongrie, Coloman, pour défendre son peuple, hein, des pillages des croisés, et donc elles ne vont pas aboutir à Constantinople. Ces croisades allemandes, ce sont elles qui ont perpétré le massacre des Juifs. Alors, elles furent à leur tour pour la plupart massacrées, comme je l'ai dit, par les Hongrois du roi de Hongrie, Coloman, à cause donc des pillages qu'elles provoquaient. Cet échec sanglant des croisades menées par Volkmar, Gottschalk et Emich de Flonheim, donc il y a à peu près trois contingents, celui de Volkmar, celui de Gottschalk et celui d'Emich de Flonheim, qui est un seigneur, impressionna beaucoup l'Occident chrétien. Pour certains, cette triple catastrophe apparut comme une punition divine pour le massacre des Juifs. D'autres, qui désapprouvaient depuis le départ l'idée même de croisade, de chemin de Jérusalem, iter Hierosolymitanorum en latin, y virent la preuve de la défaveur de Dieu. Alors, mai 1096, c'est Emich, comte de Flonheim, qui est un chevalier brigand du Rhin, qui est le chef d'une véritable croisade populaire allemande. Il se livre à de véritables pogroms dans les villes qu'il traverse, à savoir Metz, Spire, Trèves, Worms, Mayence et Cologne. Emich de Flonheim s'identifie en effet au personnage du dernier empereur des prophéties apocalyptiques. Hein, nous avions parlé de cela, à savoir qu'il y avait des prophéties qui circulaient avant la première croisade, comme quoi avant la fin du monde, avant l'apocalypse, avant le retour du Christ, la parousie, il y aurait un dernier empereur qui régnerait sur Jérusalem. Et donc, ce seigneur brigand du Rhin, Emich de Flonheim, s'identifiait à cette figure du dernier empereur des prophéties apocalyptiques, et qui doit conduire une armée contre les musulmans et qui devait prendre la couronne à Jérusalem. Comme je l'avais dit, les histoires d'Apocalypse sont très populaires durant le Moyen-Âge, et dans toutes ces histoires, la punition et la conversion des Juifs est un élément important préparant la seconde venue du Christ, la parousie. Donc il semble bien que ce soit surtout la conversion et non leur anéantissement ou leur massacre qui est recherché. Mais comme les Juifs refusent de se convertir, ils se tuent eux-mêmes ou sont massacrés.
Alors il faut voir qu'au fanatisme des Allemands, qui exterminent les Juifs parce qu'ils ne veulent pas se convertir, répond le fanatisme des Juifs pour leur religion judaïque, parce qu'un certain nombre de ces membres de la communauté judaïque préfèrent massacrer leur propre famille, leurs enfants, plutôt que de les voir convertis. Donc il semble que ce soit surtout la conversion donc, qui est recherchée, mais ces persécutions des Juifs se font, en effet, il faut le noter, malgré les interdictions et les oppositions de l'Église et la protection d'Henri IV, qui est l'empereur germanique. Alors l'empereur germanique, normalement, aurait dû défendre les Juifs, mais il ne l'a pas pu parce qu'il était en Italie. Il faut savoir que l'arrière-fond politico-religieux de la première croisade, c'est celui de la querelle des investitures. J'en ai déjà un peu parlé, je rappelle ce que c'est. La querelle des investitures, c'est la querelle entre le pape et l'empereur germanique pour savoir qui des deux nommerait les abbés et les évêques lorsqu'un évêché ou une abbaye n'a plus d'évêque ou d'abbé. Et donc, c'est toute la querelle de la prééminence du pouvoir du pape sur celui de l'empereur ou du pouvoir de l'empereur sur celui du pape qui est en jeu dans cette querelle des investitures. En effet, l'empereur germanique Henri IV, qui était un ennemi juré de la papauté, se permettait, lorsqu'un évêque mourait ou un abbé mourait, de nommer lui-même l'évêque ou l'abbé sur l'évêché ou l'abbatiat vacant pour nommer des évêques ou des abbés qui étaient des agents politiques et qui servaient ses intérêts politiques et non pas des religieux qui, par leur connaissance théologique et leur foi et leur charité, allaient être de bons évêques, de bons prélats, de bons abbés. Et donc le pape affirmait qu'il était seul en mesure de nommer ses évêques et ses abbés. C'est ce qu'on a appelé la querelle des investitures. Et vous savez qu'un des moments forts de la querelle des investitures, c'est l'humiliation de Canossa, de l'empereur Henri IV, face au pape. Et alors cette querelle des investitures va durer de 1076 à 1122, puisqu'elle s'achève par le concordat de Worms, et le concordat de Worms, ça vient du latin concordare, qui veut dire s'accorder, s'entendre, et qui va être un compromis en faveur de l'Église, comme quoi le pape nommera les évêques et les abbés. Alors avec une distinction qui va être faite entre les temporalia et les spiritualia en latin, c'est-à-dire l'aspect temporel de l'évêché ou de l'abbaye, de l'abbatiat, c'est-à-dire l'investiture temporelle ou donc du siècle, sera faite par l'empereur et l'investiture spirituelle sera faite par le pape. C'est ça le compromis du concordat de Worms de 1122 qui clôt la querelle des investitures. Alors, du fait de cette querelle des investitures, l'empereur Henri IV avait nommé un antipape, c'est-à-dire un pape non légitime, pour contrecarrer le pape Urbain II. Et il était souvent en Italie pour faire la guerre au pape Urbain II, et c'est pourquoi il était en Italie au moment des massacres perpétrés par Émige le comte de Flonheim contre les Juifs. Et donc il n'a pas pu les protéger. En effet, Henri IV a favorisé l'établissement des Juifs dans ces villes germaniques, notamment pour des raisons économiques, parce qu'il savait que les Juifs, du fait de leur entre-gens, du fait de leur haute capacité économique, de leur sens des affaires, avaient le pouvoir de développer considérablement le commerce des villes dans lesquelles ils étaient installés, et notamment du fait aussi de leurs réseaux internationaux, du fait de la diaspora, de l'étalement de toute la population juive dans le monde. Donc ils avaient des co-religionnaires aussi bien en Orient que partout en Occident, ce qui en faisait des auxiliaires économiques, et ce qui fait qu'ils pouvaient commercer partout dans le monde connu avec facilité en utilisant leur réseau. Et donc Henri IV favorisait l'établissement des Juifs, Judaeki en latin,
dans l'Equitates, dans les cités en latin germanique. Et donc, mais il n'a pas pu, les aider puisqu'il était en Italie. Et l'Église elle-même s'opposait au massacre des Juifs, tant et si bien que les évêques des villes concernées, hein, à savoir Metz, Spire, Trèves, Worms et Mayence et Cologne, ont accueilli pour la plupart les Juifs dans les palais épiscopaux pour les protéger contre la fureur populaire des croisades allemandes. Mais cela n'a pas suffi parce que ces croisés allemands étaient furieux et ont enfoncé les murs des palais épiscopaux et ont massacré sous les yeux atterrés des évêques des villes concernées les Juifs réfugiés dans les palais épiscopaux.

pèlerinage armé. Comme je l'ai dit, le roi des Francs, Rex Francorum en latin, a été excommunié pour son mariage adultérin avec Bertrade de Montfort, l'épouse de Foulque IV l'Oréchain, le comte d'Anjou. Donc il lui a pris l'épouse de son vassal, et donc il s'est marié avec elle, et il a été excommunié pour cela. Alors il y a quand même une volonté de Philippe Ier de se raccommoder avec la papauté, puisqu'apparemment il envoie son frère cadet, qui s'appelle Hugues de Vermandois, ou Hugues le Grand, Magnus en latin, à la croisade, au chemin de Jérusalem, Iter Hierosolomitanorum. Et donc cet Hugues de Vermandois, c'est le premier à partir vers le milieu du mois d'août 1096. Hugues le Grand donc est le premier prince à arriver à Constantinople. Hugues de Vermandois, donc, qui est devenu comte de Vermandois par son mariage avec Adélaïde, l'héritière du comté de Vermandois, a environ 39 ans. C'est le fils cadet d'Henri Ier de France et d'Anne de Kiev, et le frère de Philippe Ier, qui a 44 ans. Et il se distingue, cet Hugues de Vermandois, dit Hugues le Grand, plus par sa beauté et par ses beaux discours que par son intelligence pratique et par sa force de caractère. Son frère, le roi de France Philippe Ier, règne donc depuis 36 ans sur le royaume de France, depuis 1060. Puisqu'il a régné à l'âge de 8 ans à la mort de son père Henri Ier, sous la régence de son oncle par alliance Baudouin V, comte de Flandre. Et Philippe Ier est d'ailleurs le Capétien direct, les Capétiens directs s'étendant de 987 à 1328, et précédant la dynastie des Valois. Et donc c'est le règne de Philippe Ier est le règne le plus long de la dynastie des Capétiens directs. Donc, le rang de son frère, Hugues de Vermandois, fils et frère de roi de France, est plus important que sa richesse. En effet, il a acquis son comté de Vermandois par mariage avec son héritière, mais il n'a jamais joué de rôle important dans la politique française. Alors, il est fier de son lignage, on va le voir plus tard, par les lettres qu'il envoie au Basileus et au neveu du Basileus, Alexis Ier Comnène, gouverneur de Dyrrachium, Durazzo ou Durres en Albanie. Mais il est assez inefficace dans l'action. Alors, impossible de dire quelles étaient ses raisons de participer au voyage de Jérusalem, au chemin de Jérusalem, Iter Hierosolomitanorum. Il avait sans doute hérité de ses ancêtres scandinaves un certain goût de l'aventure. Peut-être même espérait-il ainsi acquérir en Orient le pouvoir et la richesse qui manquaient à sa grande naissance. En tout cas, sans doute son frère, le roi de France, comme je l'ai dit, Philippe Ier, avait-il encouragé sa décision pour apaiser l'irritation du pape Urbain II envers sa famille, du fait de son excommunication et de son mariage adultérin avec Bertrade de Montfort. Donc, laissant son domaine aux soins de la comtesse Adélaïde de Vermandois, il partit à la tête d'une petite armée composée de ses vassaux et de quelques chevaliers venus des domaines de son frère. Il entend être bien accueilli à son arrivée à Constantinople, avec tous les égards dus à un cadet de sang royal. Il écrivit dans ce sens à l'empereur Alexis Ier Comnène, le Basileus, et fit suivre cette lettre d'un petit groupe de messagers qui exigeaient à peu près la même chose du gouverneur byzantin de Dyrrachium, Durazzo ou Durres, aujourd'hui en Albanie, le petit port sur la côte est de l'Adriatique, où il comptait envoyer ses hommes en les faisant embarquer à Bari, dans le sud de l'Italie. Son message fut dûment acheminé à Constantinople, et il fit beaucoup rire la fille de l'empereur, Anne Comnène. L'invraisemblable effronterie dont il faisait montre, en adressant de telles exigences à son père, la stupéfiait. En effet, Hugues de Vermandois était certes le frère du roi des Francs, Philippe Ier, mais qu'est-ce qu'était un cadet de sang royal vis-à-vis du Basileus, du tout-puissant empereur byzantin Alexis Ier Comnène? C'est pourquoi ça a fait beaucoup rire ses prétentions à Anne Comnène. Alors, Hugues de Vermandois reçoit l'étendard de Saint-Pierre, le Vexillum Sancti Pietri, en latin, à Rome. Comme il s'avance vers le sud de l'Italie, il fut rejoint par Guillaume le Charpentier.

Mercier, vicomte de Melun, et d'autres rescapés de l'aventure des Miches de Flonheim. Alors ce Guillaume le Charpentier, on l'appelait comme ça, le vicomte de Melun, parce qu'il était très fort, paraît-il. Et donc, il était fort comme un charpentier, donc c'était son cognomen, son surnom en latin. Hugues de Vermandois marcha sur Bari, en Apulie. Nous sommes au début d'octobre 1096. C'est l'époque des tempêtes d'équinoxe. Et les marins, notae en latin, dans la mesure du possible, évitent de prendre la mer. Mais Hugues ne pouvait se le permettre s'il voulait arriver à Constantinople le plus tôt possible. Il s'embarqua donc, malgré les menaces de tempête. Et la tempête le surprit avec ses hommes au milieu de l'Adriatique. Certains de ses navires, loués, furent engloutis corps et biens, et les autres furent jetés sur les rochers inhospitaliers de la côte illyrienne, la côte illyrienne étant à peu près l'ouest de la Croatie, de la Slovénie et de l'Albanie actuelle. Hugues lui-même fit honteusement naufrage au nord de Dyrrhachium, où meurtri, hébété, trempé jusqu'aux os et peu d'humeur à se vanter de son sang royal, il fut recueilli par les hommes du gouverneur de l'endroit, qui était le neveu du basileus Alexis Ier Comnène, et qui savait depuis longtemps que les tempêtes d'équinoxe n'ont aucun respect pour les princes. Alors maintenant, nous allons parler de Godefroy de Bouillon. Godefroy de Bouillon, alors c'est un Belge. Alors, je précise qu'il y a eu un conflit au XIXe siècle entre les historiens français et les historiens belges pour savoir si Godefroy de Bouillon était français ou belge. En effet, Bouillon est un château qui existe toujours et qui est en Belgique. Mais Godefroy serait né peut-être en France, puisqu'il était le fils du comte de Boulogne. Et Boulogne, Boulogne-sur-Mer, appartenait au royaume de France, et appartient toujours d'ailleurs au royaume de France, enfin à la République française. Et alors, donc il y a eu un conflit entre ces historiens belges et ces historiens français, puisque Godefroy de Bouillon est vraiment le héros par excellence, le héros emblématique de la première croisade. Alors, le 15 août 1096, c'est le départ de Godefroy de Bouillon. Godefroy de Bouillon est né en 1060, c'est-à-dire l'année même de l'avènement de Philippe Ier, il y a donc 35 ans. Il a donc environ 35 ans à son départ pour la croisade. Alors, c'est un grand seigneur qui est vassal de l'empereur Henri IV, puisqu'il est duc de Basse-Lotharingie. Alors, la Lotharingie, c'est ce qu'on appelle aujourd'hui la Lorraine. Et la Lorraine était subdivisée en deux morceaux, la Haute Lotharingie et la Basse Lotharingie. Alors on les appelle Lotharingie parce qu'en fait, en 843, il y a le morcellement de l'empire de Charlemagne et de son fils Louis Ier le Pieux. Entre les trois fils de Louis Ier le Pieux, c'est le fameux traité de Verdun de 843 qui morcelle le royaume carolingien en trois parties. Alors entre Charles le Chauve, qui a la Francia Occidentalis, la France occidentale, c'est-à-dire la Francie, c'est-à-dire la France actuelle, Lothaire, qui a la partie intermédiaire, c'est-à-dire la Lorraine et l'Italie, une frange médiane entre la Germanie et la France, et puis la troisième partie étant la Francia Orientalis, la Francie orientale ou Germanie. Donc Godefroy de Bouillon est duc de Basse-Lotharingie, duc de Basse-Lorraine. Et il est pour cela vassal de l'empereur germanique, qui est donc Henri IV, comme nous l'avons vu. Il descend de Charlemagne par les femmes, et cela a une importance, on le verra. Donc il est duc de Basse-Lotharingie, il n'est pas marié et il n'a pas d'enfant. Godefroy de Bouillon vend Bouillon, son château de Bouillon et son comté de Bouillon, pour 1300 mares d'argent, fin, et 3 marques et 1 livre d'or à l'évêque Audebert de Liège. Alors le montant de la transaction dut être remis en lingots d'or et d'argent qui provenaient de la fonte d'objets d'or et d'argent, des biens de l'église liégeoise, certainement des objets liturgiques. Alors cette pratique, qui était couramment appliquée aux gros paiements, avait le double avantage d'une part de préserver la principauté d'un exode massif de numéraires,
et surtout de fournir aux croisés une grande masse de métaux précieux sous une forme qui était aisément transportable. Alors on sait par exemple que l'argent à lui seul représentait une masse d'environ 360 kilos. Et cette masse de ces blocs d'or et d'argent était transformable en monnaie locale au gré des besoins et des pays traversés. En effet, les cloques signati, les croisés en latin, fondaient ces blocs d'argent et d'or dans les monnaies locales des pays traversés.

Alors, avec Godefroy de Bouillon, part son frère cadet, qui est Baudouin de Boulogne, et qui est né vers 1066. Il aurait donc environ 31 ans. Alors, je précise que les parents de Baudouin de Boulogne et de Godefroy de Bouillon sont le comte Eustache de Boulogne et leur mère, qui est Ida d'Ardenne, qui sera d'ailleurs canonisée. Alors, Baudouin de Boulogne, son frère cadet, donc, est un cadet qui n'a aucun espoir d'hériter de domaine en Occident. Et il se rend donc en Orient, certainement pour remédier à cette situation. Alors, il est difficile, bien sûr, de dire s'il s'intéressait à la libération de ses frères chrétiens d'Orient. Ce qui est sûr, c'est qu'il était décidé à faire fortune. Et comme il emmenait avec lui sa femme Godver de Thoëni et leurs jeunes enfants, on peut également penser qu'il n'avait pas l'intention de revenir et qu'il voulait s'établir en Terre Sainte. Alors les nobles dames qui suivent à cheval, parfois en litière, viennent après les chariots qui contenaient les armes et les bagages et qui étaient escortés par la piétaille, hommes et femmes, et nombre de clercs aussi. Il faut savoir qu'il y a de nombreuses femmes qui participent à la croisade, au chemin de Jérusalem, Iter Hierosolomitanorum. Et donc, en fait, ces femmes accompagnent aussi bien les seigneurs que les gens du peuple. Parce que, bien sûr, c'est une guerre sainte, bien sûr, c'est un pèlerinage armé, mais c'est aussi bien un pèlerinage, c'est-à-dire avec une valeur pénitentielle et une valeur religieuse forte. Et les gens pensent qu'ils vont faire leur salut, qu'ils vont se racheter de leurs fautes en allant à Jérusalem en pèlerinage. C'est pourquoi les femmes les accompagnent. Alors, les deux célèbres frères, donc, Godefroy de Bouillon et Eustache de Boulogne, présentaient un contraste physique et moral que les chroniqueurs du temps se sont plu à accuser. Alors, Godefroy de Bouillon était très grand. Il avait la poitrine large, les membres vigoureux, mais la taille était mince et élancée. Il avait les traits fins, la barbe et les cheveux d'un bleu vif. Il était vaillant guerrier au combat. Il sera en dehors du champ de bataille un pèlerin pieux, plein de bonne grâce, de douceur, de charité et d'humilité chrétienne. En effet, Godefroy de Bouillon est le parangon et le modèle du chrétien. Il a une foi chevillée au corps et il a toute l'humilité du chrétien qui va avec. On pense qu'il avait peut-être un certain manque de personnalité et c'est pour ça peut-être que les barons croisés l'ont choisi pour devenir l'avoué, c'est-à-dire le défenseur du Saint-Sépulcre, lorsqu'il a fallu choisir un chef politique pour l'établissement en Terre Sainte. On pense que peut-être les croisés l'ont choisi parce qu'il avait un certain manque de personnalité et qu'il pensait pouvoir contrôler le chef politique, à savoir l'avoué du Saint-Sépulcre, c'est-à-dire Godefroy de Bouillon. Alors, à l'inverse, Baudouin de Boulogne était encore plus grand que son aîné. Il avait la barbe et les cheveux noirs qui tranchaient sur un visage très blanc. Il affectait une gravité de démarche, un ton de langage sévère, une attitude imposante et même hautaine qui, joint à son amour du faste, lui composait un extérieur plein de majesté. Donc il faut savoir que Baudouin de Boulogne, autant son frère aîné Godefroy de Bouillon était humble, autant lui était orgueilleux et en imposait. Il est cultivé parce qu'il a voulu, au départ étant cadet et n'héritant d'aucune terre, il a voulu être clerc et donc il a reçu une éducation catholique mais aussi une éducation intellectuelle assez poussée et donc il était cultivé. Mais il avait néanmoins un caractère orgueilleux et cupide et un tempérament singulièrement fougueux. Avec cela, il avait une grande puissance de personnalité et des qualités d'organisateur dignes d'un vrai politique.

Merci à Arnaud Lédard Pontabrié. C'était Le Chemin de Jérusalem, Chronique des Croisades, comme chaque premier troisième jeudi du mois à 21h15, en reprise vendredi 3h30, 9h45, 16h. Au micro, Jean Pelichon, à la technique, Cyril Caillez.